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0: à la basse, Hermès Alesi.
1: Merci.
0: C'est son vrai nom. Allez-y. À la batterie, Pascal Basile. Et à la guitare, Jackie Giraudeau. J'allais oublier le Benjamin de l'équipe, l'orchestrateur de toutes ces chansons, Joss Baselli à l'accordéon.
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1: Ainsi débute notre magazine hebdomadaire Micro-ondes en direct du mixage café à Saint-Véran. Pour vous rappeler quand même le côté géographique, Saint-Véran se situe juste à côté de Saint-Marcellin quand on s'achemine vers le nord. Par exemple, pour se diriger du côté de Saint-Étienne de Saint-Jouard, forcément on passe à Saint-Véran. Et le mixage café se situe plus exactement à côté de l'église de Saint-Véran, un lieu très agréable où il fait bon malgré cette canicule y résider. Je suis en compagnie de l'équipe. Une petite présentation va s'effectuer d'ici quelques instants. Tout d'abord, merci à vous pour l'accueil que vous nous avez réservé, Jean-Claude à la réalisation technique et moi-même pour le déroulement de cette émission en direct, comme tous les jeudis entre 12 et 13 heures. Le mixage café, alors on va tout de suite aussi préciser l'orthographe parce que mixage café, c'est un très joli nom, très bel intitulé, mais le mixage, il y a un apostrophe juste après le X. Mixage, ceci a toute son importance pour parler de ce lieu qui est un bouillonnement de générations, d'activités et puis beaucoup d'initiatives et des choses très novatrices. Nous allons détailler tout cela durant cette heure et je suis en compagnie de trois personnes clés, phares de cette association, de ce lieu d'espace de vie sociale. Tout d'abord avec quelqu'un qui est un peu aussi historique pour l'initiative de ce mixage café et qui d'ailleurs, je crois, vice-présidente du CCAS, hein, qui a donné l'impulsion à cette initiative, Fabienne Ferrier, c'est bien cela ?
2: Oui.
1: Ben, je vous salue bien.
2: Oui, bonjour.
1: Voilà, donc vous êtes aussi un petit peu le lien entre le Centre communal d'action sociale, c'est bien ça ?
2: Oui.
1: Et le mixage café ?
2: Du coup, je suis vice-présidente du CCAS, qui est en charge du coup du mixage café. Voilà, c'est l'espace de vie sociale est géré par le CCAS. Et avec la volonté de la mairie qui subventionne quand même ce lieu.
1: Vous êtes vous-même élue
2: Élue, voilà, je suis adjointe solidarité enfance jeunesse pour ce mandat-là.
1: Et vous faites le lien donc entre le mixage café, la mairie.
2: Oui.
1: Dans quelques instants, on précisera un petit peu plus ce qui a justement été très constructif en matière de lieu social d'intergénération. Et puis à vos côtés, Fabienne, il y a Stéphanie Pellin.
3: Tout à fait.
1: Je vous laisse préciser d'ailleurs votre fonction au sein de ce mixage café.
3: Tout à fait. Bon, je suis Stéphanie Pellin, je suis coordinatrice du mixage depuis janvier 2026, mais également référente jeunesse. Pour préciser un peu ce métier, c'est surtout de faire le lien entre les bénévoles, le travail des bénévoles, les salariés, mais aussi pouvoir écouter les habitants du territoire afin de faire remonter les besoins et éventuellement pouvoir créer des activités en lien avec les besoins des habitants.
1: Ça va d'ailleurs se vérifier puisque dans quelques semaines, un événement de taille va s'organiser autour du livre. Le livre d'ailleurs qui est bien prégnant dans cette pièce, cette grande pièce de vie du mixage

0: café. On peut assister à des rayonnages de livres. Et une personne qui en est d'ailleurs aussi assez référente, on pourrait dire, la matière est bien impliquée et sensible à ce secteur livre, c'est Brigitte. Brigitte Dayan. Bonjour Brigitte.
1: Bonjour et merci d'être là. Alors Brigitte Dayan, donc je suis habitante de Saint-Véran et j'ai le grand plaisir d'être bénévole depuis 4 ans au Mixage Café. Je suis depuis 4 ans sur le village, 4-5 ans. Et c'est vrai, ayant été bénévole, militant dans des associations toute ma vie, j'ai été très très heureuse en arrivant, en quittant la Villeneuve de Grenoble et en arrivant à Saint-Véran, de trouver un espace comme le Mixage Café où il y a plein de belles choses qui sont possibles à faire et qui ont été faites.
0: Voilà, le livre au cœur des préoccupations, quelque chose qui est toujours aussi à mettre en valeur avec l'ère des smartphones. Le livre tient quand même encore bien la route, il a sa place, hein, on le constatait au sein du Mixage Café. On va débuter avec un petit historique sans vraiment rentrer dans les détails de l'historique du CCS, avec ce côté aussi bien ouvert à la population, mais depuis 2015, on peut quand même signifier qu'il y a eu un véritable engouement autour du bouillonnement social, de l'écoute des habitants en périphérie de Saint-Marcellin, de faire aussi des choses assez constructives, d'animation. Alors pour cela, le CCS a donné cette idée de structurer un espace de vie social qui permet de manière structurelle, hein, par les acteurs qui financent, hein, ce type de structure, bien justement d'avoir un lieu pour les habitants. N'est-ce pas Fabienne Ferrier? C'était l'idée en 2015.
2: Alors je n'étais pas là, mais je vais essayer de me rappeler l'histoire. Donc c'est petit groupe d'habitants qui se réunissaient à la mairie et qui ont mis en place des activités. Et suite à leur demande, en 2016, la commune a acheté la maison entourée de ce jardin et l'espace de vie sociale est né à ce moment-là. Voilà. Donc les activités ont été proposées et en 2019, on a eu l'agrément de la CAF.
0: Ça a été un petit peu le socle, on pourrait dire, du Mixage Café, un agrément, la caisse d'allocation familiale pour ce côté financier, avoir peut-être aussi quelques lignes conductrices pour justement légitimer un peu le fonctionnement de ce lieu. Et puis des collectivités territoriales aussi.
2: Oui.
0: Qui ont joué le jeu.
2: Voilà, ça. Et après, par rapport au projet social mis en place au Mixage Café, c'est une demande donc de la CAF de regarder les besoins du territoire. Et toutes les animations proposées ici sont en raccord avec ce projet social. Donc, que ce soit la famille, les enfants, pour les seniors.
0: Le Mixage Café, c'est, je trouve, ça sonne bien. C'est un très chouette intitulé. Ça donne envie d'y rentrer. Avec, effectivement, ce côté assez fin de cette apostrophe après mix, entre mix et âge. Ça a toute son importance, hein, dans la construction du projet.
2: Oui, alors moi maintenant je l'écris sans.
0: Maintenant c'est d'un seul trait.
2: Voilà, d'un seul trait.
0: Ça mixe.
2: Mais c'était pour bien faire ressortir la mixité intergénérationnelle et puis le côté convivial où on peut venir boire un café, pas forcément participer à une animation.
0: Un secteur très intergénérationnel dont nous allons reparler comme ligne rouge de cette émission. Un diagnostic de territoire donc a été établi et ça a été vraiment l'occasion justement de poser des bases
2: oui,
0: pour remonter.
2: Oui, qui est toujours le même. Oui. Hein, on a une population vieillissante avec c'est un territoire rural, donc il manque des animations de proximité. Mmh. Un besoin aussi de sortir les gens de leur isolement.
0: Une ligne fondatrice, hein, qui est celle-ci, celle que vous venez de poser, à savoir donc que les gens puissent aussi rompre avec l'isolement par le biais de ce lieu, et puis aussi des valeurs socles, hein, qui ont aussi été la composante de ce lieu par rapport au projet social et puis un certain nombre de champs entre la solidarité, l'écoute, on peut en parler quelques instants.
2: Et puis aussi donner aux habitants les moyens de participer à des animations, mais de les mettre aussi en place. Mmh.
0: Alors, par justement le côté très efficient de ce qui se pratique, le déroulement au quotidien, Stéphanie Pellin, vous le constatez, vous, ce côté, en regard à ces différentes valeurs socles qui ont été posées justement pour l'établissement de ce lieu?
3: Oui, tout à fait. Je ne suis pas là depuis très longtemps, mais on constate tout à fait, la valeur solidarité est très très forte. Par exemple, pour certaines animations qui sont menées par des bénévoles, on voit combien les bénévoles ensemble sont solidaires, s'entraident, même au sein d'une activité, ils vont se mettre autour d'une table et prendre le temps de discuter, de prendre soin de l'autre, de prendre des nouvelles. Enfin, là vraiment, la valeur solidarité est pour moi très forte quand les gens, les bénévoles, les habitants, peu importe, sont à l'intérieur du mixage, oui, effectivement.
0: Et là, depuis un certain nombre d'années, les gens ont pris un peu l'habitude de venir spontanément. Alors, vous êtes là depuis janvier, Stéphanie, mais vous sentez qu'il y a des habitudes qui sont prises en ce sens?
3: Tout à fait. Tout à fait. Je pense que le mixage arrive à faire repère, en fait, pour la plupart de nos adhérents. Ce que peut proposer aussi la petite Bibli, hein, qui est encore une autre action à l'intérieur du mixage, fait grandement repère aussi quand les bénévoles de la petite Bibli proposent des actions phares comme le printemps des poètes, partir en livre, etc. etc. Ça fait vraiment repère. Et bien d'autres encore, bien d'autres actions, après autour de la jeunesse également.
0: L'aspect écoute est important aussi, les gens qui sont isolés, c'est pas forcément peut-être les personnes âgées, ça peut être aussi peut-être les jeunes qui se sentent isolés, qui ont besoin de s'exprimer. Il y a comme ça aussi une écoute particulière au mixage café.
3: Oui, alors par rapport à la jeunesse, effectivement, moi je n'ai fait que reprendre ce qui s'est fait auparavant. Une instance qui s'appelle Conseil de jeunes, où là il y a vraiment la possibilité, enfin donc moi-même quoi, en tant que là pour le coup animatrice jeunesse, mais il y a vraiment la possibilité d'être à l'écoute des jeunes, de leurs besoins, de leurs envies, de leurs attentes. Et l'idée, suite à ces conseils de jeunes, c'est de pouvoir arriver à mettre en place un projet avec ces jeunes qui répondrait justement à leurs attentes ou à leurs inquiétudes. Vous voyez ?
0: Par ce que vous décrivez actuellement, Stéphanie, ça laisse entrevoir un peu des projets de type éducation populaire, peut-être ?
3: Oui. Oui.
0: C'est un peu ça, de construire, les jeunes construisent un peu leur projet.
3: Tout à fait. Ah bah là, on est typiquement dans cet univers, en fait. Les conseils de jeunes, normalement, on a plus affaire à des jeunes, enfin, plus à des jeunes qu'à des enfants, mais à l'heure actuelle, comme je viens d'arriver, je reprends un petit peu le bébé et on accepte des enfants à partir du CM2. Voilà, mais c'est tout aussi intéressant. Ils ont tout autant de choses à dire que les plus grands, quoi. Mais et c'est vrai qu'ils apprécient d'être entendus, écoutés. Ça, je pense que ça leur fait vraiment plaisir, en fait.
0: Alors parlons des ressources humaines qui habitent le mixage café. Vous voulez déjà nous dresser un petit peu un chapeau de tout cela, Fabienne, en ce qui concerne les salariés, puis les personnes qui œuvrent au sein du Mixage Café?
2: Alors les salariés, donc en 2026, on a Stéphanie donc, qui est coordinatrice, on a Patricia qui est chargée de communication d'accueil, Stéphanie est aussi référente jeunesse, on a un conseiller numérique, Jérôme, qui est là le lundi et le jeudi, et son poste est mutualisé avec d'autres communes. Donc il intervient aussi à Chevrières, Saint-Hilaire, Du-Rosier et Saint-Antoine. Et on a un animateur jeunesse qui vient en renfort de Stéphanie pour les soirées, voilà, au niveau des salariés. Voilà. Et puis après, la comptabilité se fait en mairie. Voilà, on a quand même Céline qui s'occupe... qui est ressources humaines, qui s'occupe quand même de tout ce qui est comptabilité et qui nous aide beaucoup.
0: Voilà, ça donne d'ailleurs un soulagement peut-être pour oui. le côté financier de la oui. structure d'avoir en mairie. C'est un petit peu aussi l'idée que ça maille un peu le territoire, ce mixage café, que ce ne soit pas une structure simplement individuelle. Et bien sûr, donc des salariés.
2: Des salariés, et on a la chance d'avoir quand même un groupe de bénévoles ouais. importants. Donc il y a à peu près 40 bénévoles qui œuvrent régulièrement. Donc il y a déjà d'être 14 à la petite Bibli. Il y a les jardiniers aussi qui sont 6. Après, on a la couture, le yoga, la dentelle, yoga du rire. On a un ancien kinésithérapeute qui fait du stretching. Les ateliers culinaires, je vais peut-être en oublier. Hein, mais...
0: C'est énorme.
2: Oui.
0: Mais dites-moi, c'est pas simplement Saint-Véran, alors ça rayonne beaucoup plus largement autour, non ?
2: Oui, alors toutes les communes en, voisines, et au final, il n'y a que à peu près 33% de personnes de Saint-Véran comme adhérents, à savoir qu'il y a 473 adhérents en 2025, voilà.
0: D'accord, presque autant que d'habitants de la commune de Saint-Véran,
2: non. peut-être pas, mais... Non, on est 1700 à Saint-Véran.
0: Oui, oui, quand même, 2700 habitants.
2: Un peu plus de 1700. Ah oui, ça c'est... 1700, je
0: ça,
2: sais plus.
0: Au niveau démographie, ça a quand même bien monté en puissance oui. hein, depuis quelques années, Saint-Véran aussi. Oui. Et l'idée au départ, c'était aussi, c'est ça, ce côté territoire bien, bien autour de rayonnement de Saint-Véran, ou c'était juste Saint-Véran à la base, par l'idée de cette
2: espèce
0: de...
2: Non, c'était rayonné pour les
0: aussi
2: communes.
0: Aussi pour le Sucré-Givaudan.
2: Voilà, le mixage café est reconnu aussi sur le territoire. Donc, on doit ouvrir nos portes aussi à tout le monde. Voilà. Donc, et puis, il n'y a pas beaucoup de lieux comme ça non plus. Il oui. y en a un, il y a la Dynamo à Saint-Antoine, la Fabrique à Saint-Marcelin. Et je crois qu'ils sont en train de regarder pour en monter un sur Avinay. Et peut-être à Saint-Hier-du-Rosier, mais il n'y a pas vraiment beaucoup de lieux comme le mixage café.
0: Donc les communes avoisinantes, par exemple Varassieux, des communes comme ça qui sont concernées par
2: Chevrières, Varassieux, il y a beaucoup de gens de Saint-Marcelin qui viennent aussi.
0: Oui. Malgré la fabrique, il y a quand même des gens oui. qui viennent ici.
2: Oui, Saint-Sauveur, oui.
0: Et vous constatez qu'il y a des identités propres de la manière aussi de fonctionner entre les différents espaces de vie de ce type ?
2: Oui, oui, oui, par rapport... déjà, on participe aux copiles de chacun. Puis après, quand on demande l'agrément aussi à la CAF, on est un petit peu obligé de...
0: D'afficher une spécificité,
2: oui, c'est ça.
0: Voilà, alors ici, il semblerait que le livre soit quelque chose d'assez, peut-être pas dominant, mais d'assez prégnant, en tout cas dans les usages, au travers de toutes les activités que vous nous avez énoncées. Et justement, en ce qui concerne le livre, vous êtes bien concernée par la question, Brigitte Dayan, en tant que bénévole de la petite Bibli, c'est ça, dans laquelle vous œuvrez notamment ?
1: Il y a beaucoup de choses à dire, je vais essayer d'être synthétique.
0: On va prendre les choses dans l'ordre.
1: Je voulais... quand même rebondir sur deux choses, sur ce que tu as dit Fabienne, parce que c'est vrai qu'on dit régulièrement la population de Saint-Véran est vieillissante, mais quand même il faut savoir qu'il y a une école, où la plupart des écoles actuellement, enfin beaucoup d'écoles dans les villages, sont victimes de fermetures de classes, parce qu'il y a de moins en moins d'enfants. Et sur Saint-Véran, contrairement, les effectifs se maintiennent. Il y a quand même une population relativement jeune qui arrive sur Saint-Véran avec des enfants. Donc ça, voilà, ça c'est important. Il y a, les choses évoluent. Et nous, ça nous intéresse particulièrement parce que notre objectif à la petite Bibli est le gang des livres. C'est le groupe qui s'occupe de cette petite Bibli, mais pas que, de tout ce qui tourne autour de la petite Bibli, c'est-à-dire le livre, mais aussi la culture. L'idée, c'est vraiment aussi d'amener de la culture. Et tout à l'heure, tu as parlé d'éducation populaire. Évidemment, moi, ça me ravit, quoi, parce que c'est vraiment l'objectif aussi de la culture pour tous, de la culture en partage et de la culture pour l'émancipation. Enfin bon, tout ce qu'on... Voilà. Alors, l'historique, déjà. Cette petite Bibli, elle a été créée il y a à peu près 3 ans. Il existait au mixage ce qu'on appelait un coin des livres. Et un jour, je me souviens très bien, je ne pourrais plus dire quelle saison, mais Fabienne, c'était peut-être à l'automne, Fabienne me met dans les mains un projet en me disant, voilà, qu'est-ce que vous en pensez ? C'était un projet qui était un appel à projet de Bibliothèque sans frontières. Et L'appel à projet de bibliothèque en frontière, c'était l'objectif, créer des micro-bibliothèques dans des lieux qui ne sont pas des bibliothèques et en milieu rural. Moi, j'ai vu ça, j'ai dit, mais c'est bon, on est en plein temps. C'était complètement nos objectifs. Le mixage, Saint-Véran, la campagne et le coin des livres. Voilà. Donc il n'était pas question de créer une bibliothèque. C'est vraiment, et c'est là qu'on est dans l'éducation populaire. C'est vraiment, au lieu de demander aux personnes d'aller vers les livres, on amène les livres. C'est-à-dire que les gens qui viennent faire toutes ces activités que Fabienne a listées tout à l'heure au mixage, ben, ils rencontrent le livre. Tiens. Et ils repartent quelquefois ou pas avec un livre. Et c'était bien l'objectif. Mais l'idée aussi, c'est il suffit pas de mettre des bouquins quelque part. L'idée, c'est d'autour de ces livres, de faire des animations, des soirées avec des accueils d'auteurs, des ateliers d'écriture, des ateliers de mise en voix, des spectacles, lecture, musique, par exemple. Voilà. Et on a lancé tout ça et ça marche super bien. C'est-à-dire qu'à nos soirées, alors on va dire que le mot un peu le fin mot de nos soirées, c'est de dire, il n'y a plus de chaises. Qui est-ce qui va chercher des chaises dans la cabane des jardiniers? Et ça me permet de parler des jardiniers, parce que Fabienne en a parlé. Il y a aussi un groupe de bénévoles très, très engagé au niveau des jardiniers, et qui, j'espère que vous aurez le temps, s'occupe d'un jardin magnifique autour du mixage. Ça, c'est vraiment aussi une spécificité. Et pourquoi je parle des jardiniers? Parce que je pense que le groupe des jardiniers et le groupe du gang des livres, ils ont une similitude. C'est-à-dire que ce sont des bénévoles qui ont été auteurs de leur projet. Ils ont créé leur projet de toutes pièces et ensuite ils le font vivre. Ça, c'est important aussi parce que dans le projet de la CAF, enfin du mixage, ce qui revient régulièrement, c'est les habitants. C'est l'implication des habitants. Et comment les habitants, on peut les impliquer. Et ça, je trouve que là, on a vraiment deux exemples d'habitants qui sont impliqués sur le long terme. C'est pas je viens un moment pour faire un atelier spécifique, ou je viens pour... Ce qui est très très bien, hein, mais c'est vraiment la responsabilité d'un projet, du début à la fin. Et c'est le faire vivre sur le long terme. Ça demande beaucoup d'énergie, beaucoup d'implication, et moi, j'emploie le terme de militantisme, quoi. C'est un engagement. C'est un engagement pour une. Bon, nous, notre engagement, c'est la lecture et l'importance de la lecture. Et ça me permet de dire que nous avons un parrain. Et ce parrain, il est dans le Royan 2 mois par an. C'est Daniel Pénac. Mmh. Voilà, qui est à Vassieux 2 mois par mois. Nous l'avons accueilli. Et pourquoi Daniel Pénac? Parce qu'on s'est aperçu que chaque fois qu'on faisait des soirées, on avait envie de dire des choses sur la lecture. Pourquoi la lecture? Et chaque fois, on citait des phrases de Daniel Pénac qui a écrit des choses magnifiques sur la lecture. Voilà.
0: Alors, est-ce que c'est ce type de projet qui est abrité sous l'égide du mixage café, ou ça peut être une association à part entière qui, justement,
1: coordonne avec le mixage? Jusqu'à présent, on était sous l'égide du mixage. On le restera, puisque les livres appartiennent au mixage. Le lieu, on en a besoin quand on fait des soirées. Les habitants viennent régulièrement emprunter des livres, les reporter. Enfin, voilà, hein. À part un jour... faire une roulotte et mettre les livres à l'extérieur, mais pour l'instant on est au mixage et on y est très bien, et on a besoin du mixage et le mixage a besoin de nous. C'est vraiment un partenariat important. Mais il se trouve que depuis la semaine dernière, c'est très nouveau, nous avons créé une association qui s'appelle le Gang des Livres. Et cette association, c'est sous l'égide de cette association que vont se faire tous les projets autour du livre, mais évidemment en partenariat indéfectible avec le mixage. Et nous avons une convention qui nous lie à la mairie par rapport à ce partenariat. Voilà. Et cette association s'appelle le Gang des Livres.
0: Merci beaucoup, Brigitte. D'ailleurs, on en reparle du livre, d'ailleurs, à travers cette grande manifestation, cet événement Partir en Livre. Mais pour l'instant, on va faire une petite respiration musicale avec un album Vertaco. Vertaco, typiquement du Vercors, qui sort dans quelques jours. C'est Impronic qui signe son premier album musical très personnel entre jazz, reggae, funk, électro et musique du monde, faire dialoguer la matière humaine, les instruments, les textes, les paysages du Vercors avec les nouveaux outils de création. Je vous propose d'ailleurs en exclusivité d'écouter ce titre Vercors Atlas et on se retrouve dans quelques instants.

0: Voilà un titre très vertaco. C'était Impronique avec Vercors Atlas qui, je vous le rappelle, pour ce qui concerne l'album, sort dans quelques jours. On en reparlera bien sûr sur l'antenne de Radio Royan Vercors. Mais pour l'heure, nous sommes en direct au Mixage Café à Saint-Véran. Je suis en compagnie de Fabienne Ferrier, vice-présidente du CCS, aux côtés aussi de Stéphanie Pelin, coordinatrice, et Brigitte Daillant, bénévole très animée par le livre. Brigitte, d'ailleurs, que vous disiez que, effectivement, ce côté assez spécifique, peut-être un emblème, hein, du Mixage Café autour du livre, donne beaucoup de passerelles avec les générations, notamment les jeunes, les plus jeunes.
1: Effectivement, quand on parle lecture, et de plus en plus, on est un petit peu désespéré de voir les enfants très jeunes, des fois même bébés sur les écrans. Et on se dit qu'il est plus que jamais important de défendre le livre, même si des fois on peut paraître un peu ringard parce que ouais, on lit sur les tablettes, mais on s'aperçoit que les enfants adorent les livres. Ils adorent les histoires, ils adorent lire, ils adorent les livres. Donc on a mis en place avec l'école, qui a, bon, c'est 6 classes, c'est une école importante à Saint-Véran, des visites de la petite Bibli. Alors, faut dire qu'on a une complicité très chouette avec les instits. Les instits sont très partantes, elles aiment beaucoup le travail qu'on fait, elles aiment venir au mixage. Donc, on a reçu cette année toutes les classes à la petite Bibli, et l'objectif, c'est chaque enfant part avec un livre. Bon, on a un système de prêt très simple, il faut marquer son nom sur le cahier, pris le temps, voilà. On est vraiment sur la confiance, on joue sur la confiance qu'on n'est pas toujours là, bon. Et chaque enfant repart avec un livre. Et l'objectif, c'est qu'ils reviennent rendre le livre et en prendre un autre avec leurs parents. Et c'est comme ça qu'on a fait venir au mixage une population d'habitants que malheureusement on a un peu du mal à toucher, ces jeunes parents entre, allez, 25 et 40, 45 ans, qui sont très pris par leur travail, qui quelquefois travaillent loin. Et donc on les a vus venir au mixage avec les gamins, qui les tannaient. Moi, je rencontre des mamans, des fois, qui me disent « Ah oui, oh là là, il faut que j'aille rendre le livre, machin. » Il n'arrête pas de me dire « Mais maman, il faut aller le rendre, et puis je vais prendre un... » Voilà, pour nous, c'est des moments de bonheur, et c'est signe de réussite. Et quelquefois, on arrive aussi à les faire venir à des soirées. Voilà. Et c'est l'objectif. Je vais passer la parole à Stéphanie, du projet Partir en livre, qui est un projet national lancé par le CNL, Centre National du Livre. Nous avons, il y avait un appel à projet, nous avons postulé et nous avons été retenus.
2: Tout à fait.
1: Et cher à vous.
0: C'est donc mi-juillet que va se dérouler cet événement. Et une programmation assez impressionnante a été établie dans un cadre effectivement national, mais par vos soins, hein, pour ce qui concerne le côté local, Stéphanie.
2: Tout à fait. Alors, en fait, juste, j'apporte une modification. C'est du 14 juin au 15 juillet, pas de souci.
0: Au 14 juillet.
2: Donc, la manifestation, en fait, en 2026, c'est la 12e édition qui honore nos petits et grands héros. Et qui a, pour le coup, pour le Mixage Café, on a démarré par le 14 juin, les bénévoles étaient sur le marché. Pour présenter, de toute façon, ça c'est sûr, la manifestation, mais aussi commencer à donner envie et à donner envie de lire, donner le goût de la lecture en fait, parce que c'est quand même une manifestation qui globalement qui cherche en fait à désacraliser la lecture et à la démocratiser. Ça c'est un peu la base en fait de cette manifestation. Et l'idée aussi, c'est de faire sortir les livres des lieux habituels. Alors c'est pour ça qu'on les a retrouvés sur le marché le 14 juin, c'est pour ça qu'on est allé à la librairie hier, le Marque-Page, à Saint-Marcellin, où en fait, voilà, on sort un peu de chez soi et on va lire ailleurs, on les trouve ailleurs, dans la rue, au cœur du village, voilà. C'est important de savoir ça. Et sinon, donc hier, la petite animation au Marque-Page, la libraire nous a lu quelques livres, en fait, hein, quelques livres jeunesse, quelques histoires jeunesse, et il y avait une dizaine de personnes, des enfants comme des parents. Voilà. Ensuite, nous allons proposer un atelier de création de BD avec Pablo Vasquez, là, au sein du mixage café, samedi 4 juillet, sur toute la journée, qui sera aussi marquée à la fin de la journée par la présentation de ses œuvres. Il va pouvoir un peu en parler, les montrer, et les personnes vont pouvoir aussi peut-être en profiter pour, voilà, peut-être les acheter, pourquoi pas. Et il y a également, mercredi 8 juillet, un spectacle qui s'appelle « Murmure d'abeilles », qui est la réalisation de la compagnie Les Virevoltantes. Et ce spectacle, qui est quand même autour du chant, de la musique, se déroulera en fait au préau de l'école de Saint-Véran. Ça sera à 16h. Pour Pablo Vasquez, ce sera toute la journée. Et le 15 juillet, pour un peu clôturer finalement cette manifestation, nous avions envie de proposer aux adhérents comme aux habitants de visiter, de visiter l'expo Inspiration Japon qui se trouve à l'Art Solite à Saint-Jean-en-Royan.
0: Brigitte.
1: Petite phrase de Pénac. Quand un livre devient un ami, on a le droit de le fréquenter toute notre vie. Encore, encore, s'écrient les petits-enfants quand on leur raconte une histoire. C'est aussi ce que s'écrient les adultes devant les grands livres.
0: Merci beaucoup pour cette belle ponctuation littéraire à travers cet auteur qui habite sur le Vercors, Daniel Pénac, dont vous nous reparlerez, notamment en lien avec son épouse qui, elle aussi, a sorti un ouvrage, hein, qui mérite d'être pointé du doigt, mais aussi par un rendez-vous que vous organisez cet été, hein, je crois.
1: Oui.
0: C'est bien ça.
1: Oui, c'est ça. C'est-à-dire que l'année dernière, nous avons reçu notre parrain, puisque c'est notre parrain, Daniel Pénac, et nous en sommes très fiers, et voilà. Et il se trouve que sa femme est auteure, et que, à l'occasion de l'accueil de Daniel, nous avons fait connaissance avec sa femme, qui s'appelle Véronique Lenormand, qui a beaucoup écrit pour la jeunesse, et on a sympathisé, et on a dit à Véronique, ben, l'année prochaine, c'est toi qu'on accueille. Et il se trouve que Véronique Lenormand vient de sortir un livre, qui s'appelle « Femme, oiseau, étoile » et qui parle d'une peintre suédoise du 19e siècle qui a été précurseur de l'art abstrait. Mais on n'en a pas parlé, c'était une femme, elle a été complètement cachée. Et là, je sais pas, 30 ans, 40 ans après, elle ressort. Il se trouve que depuis 10 ans, Véronique Lenormand travaille sur cette plasticienne, elle sort son bouquin à Actes Sud. Et en même temps, pour la première fois en France, et même en Europe, une grande exposition sur cette peintre est proposée au Grand Palais à Paris. Voilà, donc une très belle aventure. Et nous allons recevoir Véronique qui va venir nous parler de ce livre et de cette peintre le samedi 29 août à Saint-Véran. Ce sera l'après-midi, le soir, et voilà. Alors, je me permets de dire que ce qui est important dans cette affaire, pourquoi ça fait tilt, c'est parce que les femmes invisibilisées de cette époque, il y en avait beaucoup, et en particulier une certaine Alice Millia, qui était une sportive, qui s'est battue contre Coubertin pour faire en sorte que les femmes rentrent, puissent faire les Jeux Olympiques. Et figurez-vous que l'école de Saint-Véran, depuis un an, s'appelle École Alice Millia. Et que ce sont des enfants, dans le cadre de cette... Vous savez, il y a eu l'année des Jeux Olympiques en France, où l'éducation nationale a organisé des compétitions, des machins, des médailles. Et à Saint-Véran, il y a une maîtresse avec ses élèves de CM1, CM2, qui a fait d'autres recherches. Ils ont fait des recherches, justement, sur les femmes dans le sport. Voilà. Donc, on va dire qu'il y a on est assez cohérent avec tout ça. Ça fait plaisir de voir que tout ça, ça commence un peu à émerger.
0: À ressurgir.
1: Et quand c'est en plus des jeunes et des enfants qui sont intéressés par ça, ça fait vraiment plaisir. Et ça me permet de parler aussi d'un projet... du mixage. Le mixage a, cette idée de développer la culture pour tous, un partenariat avec le Diapason, la scène de spectacle de Saint-Marcellin. C'est-à-dire que trois fois dans l'année, on va voir collectivement, ensemble, des spectacles qu'on a choisis au Diapason. Et, c'est pas un hasard, cette année, il y avait un spectacle sur Alice Guy, qui est aussi une pionnière dont on n'a pas parlé, que les hommes ont complètement cachée. Alice Guy est la première femme à avoir fait du film, à avoir fait du cinéma, quoi. Avant, même Méliès, avant, enfin bon, incroyable, quoi. Voilà, donc on est vrai. Il y a aussi, je veux dire, ça fait aussi partie, finalement, de la philosophie du mixage. C'est aussi permettre aux gens de réfléchir sur des choses comme celles-ci, qui sont importantes.
0: Voilà, oui, important de sortir aussi pour voir ce type d'expérience en dehors de Saint-Véran, hein, c'est ce que vous nous, dont vous nous parliez, Stéphanie, par ces sorties pour cette opération, donc justement, partir en livre. Hein, il y a des sorties, alors vous évoquez l'Art solide à Saint-Jean-Royan, d'autres sorties en perspective qui méritent d'être soulignées aussi dans le cadre de ce mois autour du livre d'animation.
2: Là, on est vraiment typiquement sur une manifestation qui est bien précise. Mais après, cet été, le Mixage Café propose aux jeunes, comme aux familles, d'autres sorties, en fait. Hein. Comme par exemple à l'Artaudière, où il va être question de passer une journée autour du tir à l'arc, du sport d'épée, jeu d'épée, voilà, par exemple. Pour ma part, je vais proposer un petit peu aux jeunes d'aller un petit peu faire de l'acrobranche, passer une journée... encore à Saint-Jean-Royan, me semble-t-il, l'arbre à fil, voilà, tout à fait. Nous prévoyons vraiment, voilà. Après, à savoir quand même que le Mixage Café va fermer un petit peu pour congé, voilà, du 24 juillet au soir et jusqu'au 24 août. Mais voilà, un certain nombre de sorties sont prévues, effectivement.
0: Merci beaucoup Stéphanie Pellin. On repart quelques instants en musique et puis on se retrouve pour encore découvrir un petit peu plus près le Mixage Café qui aime bien aussi avoir des attraits de jardinage, cultiver le livre mais aussi la terre. On retrouve ces différents aspects d'ici quelques instants.

0: Voilà, on revient au mixage café de Saint-Véran en live. Hein. On part en live au mixage café, c'est le cas de le dire, mais on peut dire même plus, on part en livre. C'est ce qui donne vraiment actuellement la tonalité jusqu'au 15 juillet autour des ouvrages tout azimut, puisque ça concerne de nombreuses générations, avec une institution hein, qui est le chapeau de toutes ces initiatives qui s'effectuent localement. On peut parler d'ailleurs justement de un peu l'institution qui vous épaule pour réaliser ce mois du livre au Mixage Café. Brigitte ?
1: Le Centre National du Livre, hein, donc qui dépend aussi du ministère de la Culture. Donc, comme l'a dit Stéphanie, c'est une manifestation nationale. Il y a plein d'endroits avec des parties en livre qui sont chaque fois dans des lieux originaux. Hein, chacun fait avec ce qu'il a, avec ce qu'il sait faire, avec les artistes locaux. Voilà. Et en particulier, nous... Donc, ce qui est intéressant, c'est qu'il y a un financement, mais il y a aussi des cadeaux, des livres, des chèques lire, ce qui nous permet, nous, de faire aussi des cadeaux à nos adhérents et aux personnes qui participent aux manifestations. Et je voudrais revenir en particulier sur une des prochaines manifestations, c'est l'atelier de réalisation de bandes dessinées sur le thème « Nos héros et nos petits héros ». Nous, on a rajouté « Héroïne », où on a rajouté... Parce que, voilà, on s'est dit « Et les héroïnes, elles sont où, là ?» On est toujours dans notre idée hein, des femmes invisibilisées. Et puis, les héros, ça peut être aussi des héros tout simples, comme par exemple le magnifique bouquin de Pablo Vasquez qui va animer cet atelier d'écriture. C'est « Être papa » au label paternité. Il y a un papa, une maman, ça peut être aussi notre héros. Donc, dans cet atelier, les participants... C'est un atelier qui peut être intergénérationnel. Il peut y avoir des enfants, des parents, des grands-parents, et tout le monde va s'y coller. Il n'y a pas besoin de savoir dessiner. Pablo, il se débrouille avec tout ça, et il arrive à faire émerger... des choses même de la part de personnes qui ne savent pas dessiner. L'idée, c'est de créer une bande dessinée collective. Ça va vraiment être un moment de partage, de réflexion, justement, sur le héros. C'est quoi ton héros à toi? C'est quoi le mien? Enfin, tout ça. Et je pense que ça va être vraiment un très bon moment. Donc, j'invite vraiment les personnes à y aller, à ne pas avoir peur, à s'inscrire, demander auprès du mixage et demander des renseignements. Et ensuite, donc BD collective, mais chaque participant repartira avec sa propre BD. C'est-à-dire cette BD collective, chaque participant aura la BD. Et le soir, après cet atelier, on présentera Pablo, le travail qui a été fait, les jeunes et les moins jeunes qui y ont participé. Et Pablo sera là avec ses livres. Donc, j'ai parlé d'être papa, mais il a fait aussi des très, très belles bandes dessinées. On va dire un peu fantastiques, avec des très beaux dessins. Il sera là avec ses livres. Et l'idée, c'est qu'on parte en vacances avec un livre de Pablo, par exemple. Voilà. Donc, surtout, je me permets d'insister. Vous êtes jeunes, vous êtes grands-parents, vous êtes parents. N'hésitez pas, ça va être un très beau moment.
0: Pablo Vasquez, hein, l'opportunité d'avoir un auteur qui habite à...
1: Ça fait partie aussi de nos choix de travailler avec les auteurs locaux. Alors pas que, moi bon, j'ai des rêves de faire venir d'autres auteurs, mais voilà, il faudra avoir un peu plus d'argent. Je ne vais pas dire qu'on ne paye pas les auteurs locaux, mais il n'y a pas les problèmes de déplacement, d'hébergement et tout ça. Et puis c'est un choix aussi. C'est bien aussi, ce sont aussi nos voisins, ce sont aussi quelquefois les habitants, ça peut être, on a aussi des artistes à Saint-Véran ou à Saint-Marcin, donc c'est aussi un choix de proximité. C'est comme l'agriculture, c'est aussi le faire le choix du local.
0: Voilà. Bon, en tout cas, c'est un choix de qualité entre Pablo Vasquez, Daniel Pénac comme parrain pour faire vivre le livre au Mixage Café, ce n'est pas rien. Ce lieu qui va d'ailleurs, après une petite pause estivale, réamorcer une nouvelle saison et puis peut-être un anniversaire à la clé, puisque 2015, on est en 2026, là, une bonne décennie, Fabienne.
2: Oui, le 12 septembre, on organise les 10 ans donc, de cet espace de vie sociale. Alors, il y aura pour tous, on va commencer avec un spectacle pour enfants. De cirque avec c'est la vrille de montagne, c'est ça, Stéphanie?
3: Saint-Marcelin.
2: Après, on aura la chorale Baolélé. Et le soir, pour plus les plus jeunes et pour danser, on a un groupe de musique NOC. Voilà.
0: Alors, les apéritifs chantants, c'est ça, avec les chorales
2: Là, ça, bon, il y aura aussi le 1er juillet. Un apéritif chantant avec les chorales.
0: Ah oui.
2: Là, c'est différent.
0: Voilà, ce sera pas
2: c'est
0: pour
2: plus une animation pour tous. Donc, on commence enfant. La chorale, ça sera plus pour les familles. Enfin, bon, tout le monde peut rester pour le soir pour danser aussi. Hein, mais voilà.
0: C'est sympa, ça, les apéritifs chantants en fin
2: oui.
0: de journée, pousser un petit peu la chansonnette, décloisonner du lieu choral comme on a l'habitude de le concevoir. Ça peut attirer un petit peu des gens qui s'essayent aussi. C'est un peu aussi le principe du lieu, de s'essayer, de venir, même peut-être timidement, puis ensuite un peu affirmer ses envies. Vous constatez comme ça au jour le jour, Stéphanie, dans le fonctionnement du mixage, il y a des gens qui viennent un peu sur la pointe des pieds, parce qu'ils n'osent pas trop venir.
4: Mais... Oui, tout à fait. On a même des surprises à plusieurs reprises, là, depuis quelques mois que je suis là. Je vois des personnes pousser la porte, alors des gros groupes de randonnées qui n'ont c'est pas la rando du mixage, hein. Mais comme ils ont vu un panneau mixage café, ils sont venus boire un café. Donc ils étaient une bonne vingtaine, vous voyez, voilà. Et c'est assez régulier.
0: Ah oui.
4: C'est assez régulier où des personnes qui passent en vélo, ils voient mixage café, je frappe à la porte, je peux venir boire un café. Enfin, mais c'est trop drôle parce que du coup, ça permet quand même nous d'expliquer. Bon, il y a pas de souci.
0: Vous leur servez un café.
4: Voilà, il y a pas de problème. Mais c'est l'occasion de discuter de ce que c'est que le mixage café, qu'est-ce qu'on y fait, pourquoi. Voilà, c'est un peu la note un peu drôle en fait.
0: Du coup, ça essaime peut-être un peu l'initiative de par ailleurs
1: notre dans les autres. Notre rôle m'a creusé, c'est intéressant.
4: Oui,
0: oui.
1: Tout quelque à fait. Chose dans je voulais rebondir par rapport à l'idée que les gens s'essayent. Dans nos soirées, accueil d'auteurs ou printemps des poètes, la nuit de la lecture aussi, on fait la nuit de la lecture, on a toujours une scène ouverte. Et il y a de plus en plus de gens qui viennent justement pour s'essayer. Alors, il y a des gens qui chantent, il y en a qui ont écrit des textes, qui viennent les lire, il y en a qui viennent lire des textes, d'autres. Et ça, c'est un principe. C'est le principe de l'éducation populaire, j'y reviens. C'est-à-dire qu'il y a des... Et combien de fois, même des fois, on distribue des textes, et on est très étonné de voir qu'il y a des gens qui veulent pas, et au bout d'un moment, dans la dynamique générale, la personne se lève et dit son texte. Et ça fait partie aussi des petits bonheurs de,
0: voilà,
1: de
0: les réussites de cette au quotidien. Ouais. Et le côté connexion entre générations aussi, des fois des liens qui se nouent, ça vous le constatez.
1: Ah oui. Et puis alors il y a un truc dont on n'a pas parlé, mais c'est aussi, je veux dire, les activités du mixage, c'est pas une activité plus une activité, il y a un moment des rencontres. Et ça, c'est important. Par exemple, un exemple concret, on a animé un atelier, par exemple, de haïku avec nos amis jardiniers. C'est-à-dire, ça s'est passé dans le jardin, on a écrit nos haïkus. Ensuite, on les a écrits sur des ardoises ou sur des cailloux qu'on a, et que les jardiniers, on a installé dans le jardin. Ben voilà. Moi, je tiens beaucoup à ces connexions. La connexion, quelquefois, pour une soirée avec le groupe des cuisiniers. Qui disent, bon, ben voilà. Du coup, ces gens-là, on les voit à nos soirées. Ça permet peut-être des personnes qui ne seraient pas venues, mais qui, du coup, ah ben oui, vous faites ça. Voilà. Ça, moi, j'y crois beaucoup à cette connexion. C'est pareil, quand on avait fait une manifestation sur le Japon, on avait découvert que dans le groupe des couturières, il y avait une personne qui faisait de la, alors j'ai oublié le nom, mais une couture spécifique japonaise. Elle a fait un atelier qui a eu beaucoup de succès. Et du coup, elle est, voilà, c'est, je crois beaucoup, et ça, c'est, ça me paraît important au mixage. C'est pas, il y a les lecteurs, il y a les, il y a les jardiniers, il y a, non, c'est qu'est-ce qu'on fait ensemble? Comment on s'intéresse à ce que font les autres? Et comment, du coup, ben, on peut amener des gens au jardinage, ils sont arrivés par le bouquin, mais ils peuvent aller et inversement. Enfin, voilà. Moi, ça, je crois beaucoup à ça. Et je pense que c'est quelque chose de, d'important. Il faut être vigilant sur ça. C'est pas chacun dans son.
0: Voilà,
1: dans
0: c'est
1: son
0: pas truc. Juste de la consommation d'activité. Ouais, voilà. C'est vraiment faire vivre un lieu, profiter des activités, voilà. Mais aussi.
1: Et comment on regarde, comment on, les autres, et qu'est-ce qu'on fait avec eux.
0: Le jardin, c'est un côté aussi assez important dans les activités, puisqu'on en parle depuis le début de l'émission du jardin. On parle de la culture du livre, mais aussi la culture de la terre, et avec les jardiniers, tout ce que ça comporte.
4: Alors effectivement, les jardiniers sont là très régulièrement, hein, au moins une fois par semaine. C'est vraiment un très joli jardin, avec des plantes variées, des espèces variées. Vraiment, c'est très agréable, enfin... De travailler là et d'avoir un jardin comme celui-là, c'est vraiment. Ils proposent de temps en temps aussi des manifestations du troc de plantes, par exemple. Les habitants, bon ben, mais c'est totalement gratuit, hein. Mais viennent voir. Ah oui, tiens, telle plante, pourquoi pas. Hop, jardinier donne des plantes en fait et ou échange, voilà.
0: Merci beaucoup Stéphanie Pellin pour ces précisions. Ben on va devoir rendre l'antenne puisque nous arrivons au terme de cette heure. Au Mixage Café à Saint-Véran en direct. Merci beaucoup pour votre accueil, hein. Fabienne Ferrier, vice-présidente du CCAS, donc Stéphanie Pellin, et bien sûr Brigitte Daillon, bénévole de ce lieu de vie très riche, hein, où il se passe toujours quelque chose. Et on invite le public à rejoindre peut-être un Facebook qui, au fur et à mesure du temps, donne les inspirations du moment.
4: Oui, oui, tout à fait. Alors, j'avoue que ce n'est pas ma partie, parce que bon, la communication, c'est plutôt Patricia. Mais effectivement, nous sommes sur certains réseaux sociaux, dont Facebook, me semble-t-il un petit peu Instagram. Patricia, si elle était là, elle en parlera un peu plus. Mais effectivement, on essaie vraiment de relayer ce type d'informations par différents canaux, dont les réseaux sociaux.
0: Eh bien, au plaisir de revenir vous voir.
1: Nous vous remercions d'être venu jusque-là.
0: Plaisir partagé. Et merci aussi à Jean-Claude à la réalisation technique sur place, et puis Gaëlle pour le relais de ce direct depuis le studio de Radio Royan-Vercors à Saint-Jean-en-Royan. Vous souhaitez une très très belle journée, une belle continuation et un bel été. À bientôt.
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0: 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Bonjour Rafu.
1: Bonjour Patrice.
0: On va parler en ta compagnie de cet aspect artistique qu'emporte le street art. Tu es président de l'association GARF en Vallée. On a eu l'occasion déjà de se rencontrer à plusieurs reprises pour ce festival à Saint-Nazaire en Royan. Et là, pour en ce qui concerne ce début d'été, c'est cet événement qui se déroulera ce samedi 4 juillet à Saint-Nazaire en Royan autour du street art et du terroir avec une belle proposition que tu as concoctée avec l'association GARF en Vallée. D'ailleurs, on sera dans un contexte, on pourrait dire, un peu plus apaisé, hein, côté chaleur, parce qu'initialement, ça devait avoir lieu un petit peu plus tôt.
1: Et oui, on devait le faire ce dimanche 28 juin, mais pour cause de canicule, on a dû le reporter au samedi 4, le samedi qui arrive.
0: Voilà, à grands pas. Température beaucoup plus clémente pour passer une journée. D'ailleurs, très agréablement, dans ce parc qui jouxte le château de Saint-Nazaire-en-Royan, c'est pas forcément une évidence de connaître ce parc.
1: C'est vrai, beaucoup de gens ne le connaissent pas, mais ça gagne à être connu. Hein. Quand vous arrivez au proxy, en fait, c'est le gros portail en pierre de taille à l'entrée du parc, et c'est là qu'il faut se diriger. Et c'est un parc qui est très bucolique, des grands arbres, donc on est à l'ombre de grands arbres. C'est très, très agréable dans cette période.
0: On peut même y observer des fresques que vous avez réalisées au cours des éditions précédentes du festival
1: GARF en Vallée.
0: GARF en Vallée, voilà.
1: Voilà, tout à donc fait. Ce sont des fresques qui sont autour, qui décorent le parc, et on sera dans ce décor-là. Voilà, ce sera donc
0: street art et terroir.
1: Street art. Alors c'est sur le thème du street art et du terroir. Donc c'est un déjeuner tombola, street art et terroir. Donc un déjeuner et une tombola qui offriront des lots, par exemple pour la tombola, des lots street art, comme des bombes de spray customisées, une toile, et aussi des bons d'achat et des lots terroir. Voilà, en genre fromage, petite confiture, etc. Voilà.
0: Alors terroir, c'est-à-dire c'est une proximité de producteurs?
1: Oui, tout à fait. C'est pour ça, et on a fait appel à tout, enfin pas à tous, mais aux producteurs des alentours, comme les bonbons du Vercors, la confiserie militante, Jacopin, l'étoile du Vercors et un brin de Vercors. Voilà, qui nous laissent des lots et qui nous fournissent, voilà, pour le déjeuner qui aura lieu entre midi et deux. C'est une après-midi dans le parc, à préciser. Ce sera un événement qui ne sera pas en soirée. C'est un après-midi, une matinée aussi, parce que on commencera à partir de 10h avec des ateliers GARF. Des ateliers GARF qui, d'ailleurs, sont à réserver sur un lien qu'il y aura dans
0: le podcast.
1: Voilà, dans le podcast, du site, ouais, de l'émission.
0: Réalisé.
1: Ouais, tout à fait.
0: Et sur les affiches aussi, qui sont peut-être encore disposées.
1: Oui.
0: Peut-être.
1: Oui, voilà. Sur les affiches un peu que vous trouverez dans le village, il y a le QR code pour accéder à la page de réservation des ateliers GARF, donc qui seront animés par Julien Béco, qui est un artiste de roman qui viendra animer nos ateliers. Donc c'est tout public, tout le monde peut.
0: On va s'essayer la bombe.
1: Voilà, il y a des bombes à l'eau, donc c'est des bombes qui ne sont pas

0: qui manquent pas des produits
1: voilà,
0: toxiques.
1: Qui sont plus ou moins sains, c'est toujours la peinture. Donc, la peinture, c'est un produit chimique par définition, mais là, avec les bons ballons, on est dans du moindre mal, disons. Et donc, préciser que ce sera fait sur des grands formats, disposés sur des tréteaux, comme ça, donc tout un matériel mis à disposition, et les participants pourront repartir avec leur création. À noter qu'il y a seulement 12 places, donc peut-être faut se dépêcher. Voilà.
0: Pour les réservations.
1: Oui.
0: Donc 10h-20h, c'est l'amplitude de l'événement. Les ateliers, eux, se dérouleront plutôt.
1: Donc de 10h à, de oui, 10h à 13h.
0: De 10h
1: donc, à 13h. C'est une durée de 3h, si je ne m'abuse.
0: Mmh. Ouais. Et puis ensuite, on pourra déjeuner tranquillement avec
1: voilà.
0: Tout ce que vous proposez les producteurs.
1: Petit menu terroir à découvrir. Donc, à noter qu'on est, on c'est pas sur réservation. Donc, les premiers arrivés seront les premiers servis. Jusqu'à épuisement des stocks du frigo. Voilà.
0: Avec des petites spécialités des producteurs. Donc,
1: voilà, disons ce qu'on peut imaginer manger dans notre terroir, quoi. Voilà. Avec aussi des crêpes pour les gourmands.
0: Mmh. Hein. Bon, en tout cas, on pourra venir assez facilement se restaurer, donc aux alentours de midi. Et puis également s'agrémenter d'autres animations en ce qui concerne cette journée.
1: Donc, il y aura des jeux en bois pour les enfants. On aura la buvette, bien sûr, où on pourra se désaltérer avec toutes sortes de breuvages. Et également, la tombola. Donc on présentera notre tombola. Ainsi que un projet de financement participatif sur Ulule qu'on va lancer. Voilà, donc avec également des contreparties, des cadeaux street art intéressantes et sympas à gagner pour les donateurs de ce projet de financement qui courra sur tout le mois de juillet. Voilà.
0: Vous êtes aidé en ce qui concerne, il y a les producteurs bien sûr qui sont partie prenante, mais aussi des collectivités.
1: Oui, bien sûr. Alors évidemment, toujours fidèle la mairie de Saint-Nazaire ainsi que la CCRV, la communauté de communes de Royan-Vercors, qui nous subventionne.
0: Voilà, qui vous épaule depuis le début. Presque.
1: Voilà, la mairie de Saint-Nazaire édition. Depuis la première édition, puis depuis, sera la deuxième année, là, avec la CCRV, Royan-Vercors.
0: Tout ça aussi est un peu en amont de l'événement qui se déroulera cette année en juillet. On peut en toucher un mot, l'annoncer déjà?
1: Oui, tout à fait. Après notre déjeuner tombola, notre après-midi sympa au Parc du Château, dans le mois de juillet, sur la période du 10 au 20 juillet exactement, nous aurons les artistes qui viendront, comme les années précédentes, réaliser leurs fresques, leurs peintures, dans le parc et dans le village de Saint-Nazaire, en voyant, et également peut-être une autre peinture à Saint-Jean, voilà. Donc, mais on aura l'occasion d'en reparler très bientôt, à suivre, donc.
0: En attendant, mes coups de projecteur sur ce street art terroir déjeuner plus tombola, ce samedi, donc on évoque ce report de dimanche dernier, il faisait une chaleur caniculaire à des températures beaucoup plus agréables qui permettront de stationner, de rester dans ce parc du château à Saint-Nazaire-en-Royan, en plein centre-village.
1: Voilà, et en plein ombre, parce que, à noter les grands arbres, et le château qui nous offre une belle ombre.
0: Merci beaucoup, Rafu. On rappelle que tu es président de l'association RURART, à l'initiative de cette belle journée champêtre et du festival Graff en Vallée, à retrouver du 10 au 20 juillet 2026 sur Saint-Nazaire-en-Royan et plus largement. Merci, à bientôt.
1: Eh bien, merci, Radio Royan Vercors.
0: Avec plaisir.
1: Et à bientôt. Et venez nombreux. Au revoir.
0: Au revoir.

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0: Auditeurs, auditrices de Radio Locale FM, bonjour. Et puis bonjour aussi évidemment à celles et ceux qui écoutent en podcast, en ligne ou via des applications ou que sais-je. Bonjour tout le monde en fait. Alors je suis la Petite Blanc et je vous souhaite la bienvenue dans ce 80e épisode de Du Poil Sous les Bras, le dernier de la saison. Mais rassurez-vous, Du Poil Sous les Bras reprendra en septembre pour une 9e saison parce que je n'arrêterai pas de sitôt d'avoir envie de partager avec vous des expériences et des savoirs. Et notamment, vous le savez, c'est un peu mon dada, j'essaie de partager des connaissances issues des sciences humaines. Alors pour Du Poil Sous les Bras, eh bien je lis des livres que je n'aurais jamais dû lire. Ce sont des livres dont on ignore l'existence, à moins d'être chercheuse, universitaire ou quelque chose dans ce goût-là. Par exemple, si je vous dis, je viens de voir un livre qui s'appelle « Sous les verrous, une histoire sociale de la prison en France dans le premier XXe siècle ». A priori, vous n'allez pas sauter au plafond. Votre enthousiasme sera modéré, mitigé même, voire inexistant. Eh bien moi, quand je lis ce titre, je me dis « Waouh, génial !» Il y a quelqu'une qui un jour s'est dit « Tiens, je vais étudier l'histoire sociale de la prison au début du XXe siècle ». Eh bien moi, ça m'intrigue. Et j'essaie d'imaginer cette personne. Je me dis « Ah, ça doit être quelqu'un qui, je sais pas, qui a raté un concours, il restait plus que ce sujet-là, et bah c'était pour elle. » Ou alors elle a perdu un pari avec des amis lors d'une soirée un peu trop arrosée. Non, vraiment, ça m'intrigue. Je me dis « Mais qui sont les gens comme elle ?»
1: Les gens comme moi, c'est des gens qui adorent la radio et je crois que j'aurais même pu en faire mon métier. Et même, pour tout te dire, j'avais commencé à faire des recherches sur les historiens et la radio tellement c'était ce médium-là qui m'intéressait. Et les gens comme moi écoutent beaucoup, beaucoup, beaucoup la radio. Alors maintenant, j'ai une vie un peu avec beaucoup de contraintes familiales et professionnelles, mais dès que je peux, j'écoute la radio. Quand je cuisine, quand je suis en voiture, bref. Voilà. Et les podcasts. Et j'adore les podcasts. Donc les gens comme moi, c'est plutôt des gens très heureux d'être interrogés à un micro de radio aussi.
0: Alors les gens comme elle aiment la radio, ok, cool. Mais ça n'explique toujours pas pourquoi elle se passionne pour des sujets qui n'intéressent, a priori, pas grand monde. Je dis a priori parce que si vous mettez de côté vos a priori, si vous ouvrez vos chakras et que vous éteignez la télé, peut-être que votre cerveau disponible se posera la question, la seule et unique question qui vaille, qui est « Est-ce que mieux comprendre le monde n'est pas toujours intéressant ?» Eh bien moi, je crois que oui. Alors, bonjour.
1: Bonjour, je suis Elsa Génard, je suis historienne. Et je suis historienne des prisons. J'ai fait un livre sur la prison, mais je dirais que je suis aussi historienne plus largement des enfermements et des routines institutionnelles, et que je suis aussi une historienne de collectif, parce que j'adore travailler avec d'autres historiens et historiennes. Et j'ai fait un livre avant, le livre dont on va parler plus aujourd'hui, avec d'autres historiens et d'autres historiennes, d'autres institutions que la prison, où on parlait beaucoup de routine et de sanctions.
0: Elsa Génard a publié aux éditions de l'EHESS, l'École des hautes études en sciences sociales, un livre intitulé « Sous les verrous, une histoire sociale de la prison en France dans le premier XXe siècle ». Et sans plus attendre, nous allons voir avec Elsa pourquoi c'est très intéressant de se pencher sur cette histoire et ce que cette histoire dit de notre société, celle d'hier, mais aussi celle d'aujourd'hui.
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0: Alors évidemment, vous me connaissez, j'ai commencé par demander à Elsa Génard pourquoi, comment elle est devenue historienne des prisons.
1: Alors je suis devenue historienne des prisons, c'était pas du tout une évidence, j'avais commencé par faire d'autres recherches et en fait c'est une lecture. Donc c'est d'abord un rapport à un livre qui est Michel Foucault, Surveiller et punir, donc un livre qui est apparu en 1975, donc bien avant la période où moi j'ai fait mes recherches, mais qui est un classique de l'histoire de la prison. Et en fait, j'ai lu ce livre quand j'étais étudiante, et sans du tout savoir ce que ça allait me faire. Et en fait, j'ai été frappée, parce que c'est la première fois, ça paraît naïf de le dire, mais c'est la première fois que j'ai pensé vraiment à la prison. Et surtout, je me suis dit que la prison avait une histoire, alors qu'elle m'apparaissait comme une évidence dans la société dans laquelle je vivais en tant qu'étudiante. Et de me rendre compte qu'elle était le produit, qu'elle a été construite en fait, et qu'elle n'a pas toujours été ce qu'elle est aujourd'hui. Ça, j'ai trouvé que c'était vraiment fascinant comme question. Et c'est au moment où, donc, pendant mes études, où j'ai fait un master et je devais choisir un sujet de recherche en M2, et je me suis dit, en fait, c'est cette lecture-là qui m'a le plus accrochée depuis 2 ans. Et j'ai envie de voir à quoi ça ressemble des archives de prison, qu'est-ce qu'on pourrait y trouver et en quoi moi je pourrais apporter quelque chose à cette histoire pour mieux comprendre aussi pourquoi aujourd'hui la prison elle est aussi évidente comme manière de punir et pourquoi on n'arrive pas du tout à s'en défaire. C'est un horizon indépassable quand on parle de sanctions.
0: Pour moi, c'est absolument essentiel ce que vient de dire Elsa. Si vous ne devez ne retenir qu'une chose de cette émission, c'est celle-ci. La prison n'est pas une évidence. Selon les époques, les sociétés, il y a ou non des prisons, mais il faut questionner l'existence même de la prison. Les personnes dont le seul argument est « Ah, ça a toujours été comme ça », ou « Bah non, il n'y a pas d'autre solution », hashtag Margaret Thatcher, eh bien ces personnes-là se trompent doublement. Non seulement elles sont ignorantes de l'histoire en général, ou pire, quand elles connaissent l'histoire, c'est qu'elles la nient consciemment. Et en plus d'être ignorantes de l'histoire, elles sont ignorantes de la créativité et de la diversité humaine. Parce qu'il y a mille et une façons de punir, de mettre à l'écart, d'enfermer, ou de trouver, pourquoi pas, d'autres solutions pour rendre la justice. La prison est parfois une des solutions envisagées et mises en place. Et d'ailleurs, la prison, ça n'existe pas. En vrai, il y a des prisons.
1: Oui, je pense que le pluriel, c'est très important dans ma question d'historienne, parce que la prison comme institution, on en parle beaucoup et il y a énormément de discours sur la prison et sur ce qu'elle représente, les attentes qu'on a vis-à-vis d'elle. Et pour reprendre ce fameux Michel Foucault dont je parlais, sans le citer de long en large, mais quand même, il parle de technologie bavarde. Et c'est vrai que la prison, on en parle, ça suscite énormément de paroles, et des paroles qui peuvent aussi créer un discours un peu généralisant, ou qui peuvent donner l'impression qu'on sait ce que c'est que la prison. Et en fait, dans la vie, il n'y a pas une prison, mais il y a des prisons, et des contextes très différents d'emprisonnement. Et c'est ça qui m'a intéressée, c'est de comprendre en fait que les expériences carcérales, elles ne se ressemblent pas en fonction de qui on est, où on est, ce qu'on a fait avant, les ressources que l'on a en prison, comment on se présente en prison. Et toutes ces petites choses font que le rapport à la prison, il est pluriel et il est aussi très inégalitaire. Et donc c'est ça qui m'a intéressée, c'est de penser la diversité des formes d'enfermement dans l'histoire de comprendre que derrière le mot prisonnier se cachent en fait beaucoup de gens, beaucoup de femmes et d'hommes qui ne sont pas les mêmes. Et c'est pas parce que ils partagent une condition commune, à savoir être derrière des barreaux, qu'ils vont avoir le même rapport à leur enfermement.
0: Les expériences carcérales qu'Elsa Génard a étudiées sont très riches d'enseignements. Là où Foucault parle du bavardage autour des prisons, il faut savoir qu'au début du XXe siècle, le bavardage était une des premières causes de sanctions en prison. Et oui, la prison vient sanctionner des comportements extérieurs, mais elle est aussi source de sanctions en interne. Ce qui fait d'ailleurs qu'à l'époque, on savait quand on rentrait en prison, mais parfois pas quand on sortirait, car la sortie n'était pas tant une suite logique de l'entrée en prison, mais plutôt un horizon d'attente. Jolie formule de l'historien Reinhard Koselleck pour décrire comment penser l'espoir de la sortie était une part centrale de l'expérience pénitentiaire. Une expérience qui va s'avérer très différente selon le type de prison dans lequel on est.
1: Oui, en effet, en fait, derrière le mot prison, il y a des typologies d'établissements très, très différents. En fait, notre carte pénitentiaire, hein, elle est héritée d'un moment important, la Révolution française, qui a un peu instauré les principales catégories d'établissements, en tout cas qui vont perdurer jusqu'à la fin du XXe siècle, à savoir des prisons départementales. Donc ça va être des prisons pour courte peine. Alors soit pour des personnes en attente de jugement, c'est ce qu'on appelle une maison d'arrêt, soit pour des condamnés à des courtes peines inférieures à un an, et c'est ce qu'on appelle des maisons de correction. Et au-delà de un an, au début du 19e siècle, se crée une nouvelle catégorie d'établissements qu'on appelle des maisons centrales, qui dépendent directement de l'État et qui vont être développées sur le modèle un peu des manufactures. Des manufactures parce qu'on fait travailler beaucoup de personnes et ça doit être des prisons qui doivent être aussi rentables d'un point de vue économique. Donc il y a ces deux grands types de prisons, courte peine, longue peine. Et en fait, si on se place après à l'échelle d'un territoire, il y a toutes les différences de taille, d'architecture qui viennent aussi apporter encore plus de diversité, des modèles carcéraux différents. Pour une grande partie des prisons pendant tout le 19e siècle et une grande partie du 20e, c'est en fait des lieux où il peut y avoir des dortoirs communs et d'autres prisons, par contre, qui sont fondées vraiment sur le modèle cellulaire, avec vraiment cette image que l'on associe maintenant fortement à la prison, de une personne en cellule, normalement seule. Par exemple, Fresnes, c'est une des prisons que j'étudie, c'est ce modèle cellulaire par excellence. Alors que les maisons centrales, en fait, sont des lieux où les espaces communs sont très importants dans la vie quotidienne. Et donc, c'est pas forcément les prisons n'isolent pas forcément individuellement toutes les personnes qui s'y trouvent à cette époque.
0: Il y a une matérialité de l'enfermement. Elsa Génard en parle très bien. Elle dit c'est matériel, la prison, c'est un régime punitif, de privation, où se jouent des rapports de force asymétriques et où il y a un dépouillement matériel qui fait partie de l'expérience, déjà à l'époque. Cette époque, d'ailleurs, il faut en dire un mot, parce que qui parmi vous a déjà entendu l'expression « premier 20e siècle » à part dans cette émission, bien sûr.
1: Moi, mon premier 20e siècle, c'est en gros des années 1910 aux années 1930. Peut-être qu'il y a des gens qui prennent la Seconde Guerre mondiale. Enfin, disons que c'est pas un terme qui renvoie à un imaginaire fort, par exemple, comme les années folles ou comme la Belle Époque. C'est une sorte de longue période. Pour moi, la rupture, c'est plutôt la Seconde Guerre mondiale, quoi. Dans l'histoire de la prison, si je caricature un petit peu, mais il y a un grand 19e siècle qui est vraiment le moment où on déploie cette nouvelle prison pénale et qui au départ est portée vraiment par une utopie, cette idée qu'on va pouvoir avec la prison véritablement transformer la société, transformer l'individu, que c'est possible de rendre meilleur. Et ça, c'est tout l'idée de la discipline, hein, qui va permettre de transformer, de corriger des gens. Et ça, c'est une utopie qui va assez vite laisser la place à ce qu'on appellerait un pessimisme carcéral et la réalité carcérale, à savoir en fait que ça ne rend pas forcément meilleur, que ça crée énormément, pour le coup, de problèmes en tout genre, de salubrité, d'hygiène, de mortalité, d'insertion. Et bon, mais ça, c'est le 19e siècle, disons, qui est vraiment porté par cette idée de on va construire un nouveau modèle de peine. Et donc, c'est un siècle où on construit des prisons. Et après, il y a l'après-1945 qu'on connaît bien aussi, enfin, mieux, parce que les sociologues s'intéressent beaucoup à la prison après cette période-là. Donc, les sociologues ont aussi beaucoup enquêté sur les prisons, particulièrement aujourd'hui. Et c'est aussi un moment où on refonde la prison sur un discours d'humanisation. On est après la Seconde Guerre mondiale, il y a une grande réforme qui est adoptée, ce qu'on appelle la réforme Amor, du nom du directeur de l'administration pénitentiaire, et qui, en gros, qui dit, après les horreurs de la Seconde Guerre mondiale, il faut qu'on repense un modèle carcéral qui permette la réinsertion. Et on est encore dans ce modèle-là aujourd'hui. Et il y a une période entre les deux où on ne sait pas très bien ce qui se passe en prison, et c'est aussi pour ça que moi, j'ai voulu faire ce travail d'histoire, et c'est une période très bizarre pour nous, parce que les prisons connaissent un certain vide. Il y a moins de prisonniers qu'avant. Il y a une sorte de baisse tendancielle de la population carcérale à partir de la fin du 19e siècle jusqu'à la Seconde Guerre mondiale, bon, avec quelques pics parfois, mais c'est une baisse continue comme ça, et on se retrouve dans les années 20-30 à avoir des prisons vides, ou alors des établissements dont on se dit qu'il va peut-être falloir fermer les portes parce qu'il n'y a plus assez de prisonniers. Et donc c'est un peu une question qui nous paraît bizarre aujourd'hui, parce qu'on est complètement, enfin on ne pense à la prison que par le problème de la surpopulation carcérale, et je trouvais ça intéressant de regarder comment fonctionnait une institution au moment où ne se pose pas le problème que nous on connaît aujourd'hui, à savoir la surpopulation carcérale. Est-ce qu'on en a profité pour faire quelque chose, ou est-ce que les problèmes persistent? Et surtout, je me suis demandé qu'est-ce qui s'y passe, puisque jusqu'à présent, en histoire, on avait dit qu'il se passait pas forcément grand-chose dans les prisons à ce moment-là, qu'il y avait une forme d'immobilité. Et l'immobilité, ça marche bien avec la prison, parce que on imagine bien que ce sont des lieux qui rendent immobiles. Donc, mais moi, je me disais, comment c'est possible que sur 40 ans, il ne se passe rien en prison? Et donc, une de mes questions, c'était aussi de comprendre, bah, certes, il n'y a peut-être pas de réforme pénitentiaire, peut-être qu'on ne repense pas un modèle de prison, mais est-ce que pour autant, il n'y a pas des transformations sociales qu'on pourrait voir dans cet espace?
0: Pas de réforme importante début 20e dans les prisons. Les règles sont encore largement celles du code d'instruction criminelle de 1808. Mais on n'est plus non plus dans l'utopie de la prison qui rendrait meilleure. Ça, on a compris que ben non, ça marche pas. Par contre, on est toujours dans un schéma récompense-sanction. La prison vue comme un institut de moralisation. La libération doit correspondre à, je cite, « l'amélioration morale de l'individu ». Vous m'en direz tant. D'autant que les sanctions à l'intérieur de la prison sont un peu à la tête du client, ou plutôt en fonction des qualités morales des directeurs de prison. Voilà, voilà. Une chose m'étonne aussi en lisant « Sous les verrous », c'est la baisse de la population carcérale qui ne semble pas liée à la Première Guerre mondiale, qui pourtant aurait pu nous faire penser qu'à ce moment-là, on allait libérer les détenus pour les envoyer à l'armée.
1: Alors non, la baisse, elle est en fait le résultat, je pense, de facteurs nombreux. D'abord, c'est le résultat de politiques pénitentiaires. En fait, il faut s'imaginer qu'on est dans une période, donc sous la Troisième République, où l'archipel pénitentiaire, ce ne sont pas que des prisons, c'est les prisons et les bagnes. Donc il y a une partie de la population condamnée qui est envoyée au bagne. Donc ça explique une partie des flux, hein. Après, je pense que une des choses importantes, c'est que d'autres peines vont se développer à ce moment-là, notamment les peines d'amende, qui se substituent en fait aux plus courtes peines, hein, même si la prison reste encore utilisée pour des petites durées à cette époque, hein, 6 jours, 15 jours, 1 mois. Mais on va aussi pratiquer de plus en plus l'amende. Enfin, les juges vont utiliser de plus en plus l'amende. Et après, il y a d'autres dispositifs aussi élaborés par les républicains de la Troisième République, qui sont par exemple les libérations conditionnelles, donc qui vont aussi participer à favoriser des libérations anticipées, donc limiter la durée des peines. Mais en fait, pour tout vous dire, c'est compliqué de savoir exactement pourquoi il y a une baisse. C'est lié à des pratiques judiciaires en amont, parce qu'en fait, la prison, c'est un peu le bout de la chaîne. Et donc, c'est les filtres avant, en fait, qu'il faut étudier pour comprendre pourquoi ça baisse.

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1: Coucou les politiciens, les politiciennes, vous devriez lire Sous les verrous d'Elsa Génard, ça donne des pistes de ce qui a été mis en place en France à d'autres époques pour réduire les taux d'occupation des prisons. Mais déjà, pour réduire le nombre de prisonniers, il est intéressant de regarder quels sont les crimes et délits qui envoyaient à l'époque les gens en prison, quelles étaient les causes des mises à l'écrou. Tiens, d'ailleurs, au passage, ce terme écrou vient de escrouer, qui désignait un rouleau écrit, un écrit, et ensuite une pièce administrative écrite. Et les registres pénitentiaires, registres d'écrou, étaient tellement bien faits que ce terme écrou en est venu à désigner l'incarcération même. C'est fou, non? Bref, revenons aux raisons qui poussent à l'écrou.
2: Oui, alors la question des crimes et des délits qui mènent à l'incarcération, elle est complexe parce qu'en fait, ça dépend des prisons qu'on regarde. Il faut d'abord dire que les types de délits principaux restent à ce moment-là ce qu'on appelle des infractions à la propriété, et donc en majorité le vol, et toutes les formes d'escroquerie, d'abus, donc voilà, tout ce qui touche au bien et qui a été, hein, depuis le 19e siècle, l'objet d'une forte répression. La répression sur les biens. On a des infractions contre les personnes aussi, mais qui ont tendance un peu à baisser au cours de la période, mais qui restent aussi présentes. Alors, les homicides ne sont pas du tout les catégories les plus fréquentes, sauf si on regarde les très longues peines, bien sûr. Mais ce qui m'intéresse aussi, c'est de montrer qu'il y a plein de petites infractions pour troubles à l'ordre public, en fait, qui mènent à l'époque en prison. Donc, il y a encore le vagabondage et la mendicité qui alimentent une partie des flux vers la prison. Et dans la période que j'ai étudiée, dans l'entre-deux-guerres, il y a aussi tous les délits qui concernent, en fait, les étrangers. Et ça, c'est une des nouveautés, hein, c'est la criminalisation des étrangers. À l'époque, le fait de ne pas avoir de papier, d'être en fait d'avoir un problème de statut, c'est pas forcément commettre, c'est pas forcément une action, mais c'est une question de statut et de comment on est entré sur le territoire, et ben ça peut se terminer en prison en fait. Et ça c'est vraiment fort dans les années 30, et ça montre aussi comment la prison elle reflète le rapport d'un État à sa population, les choix politiques aussi sur la criminalisation de telle ou telle catégorie. Et l'autre particularité forte de cette époque, si on regarde notamment les femmes, c'est qu'il y a une forte répression de l'avortement à partir du début des années 20. Et ça se voit du coup en prison. Parce que si on regarde... Donc moi, j'ai étudié particulièrement la maison centrale de Rennes. Voilà, la catégorie... avortement ou complicité d'avortement est très représentée. Et là aussi, c'est encore des choix politiques et des choix de société qui vont évoluer hein, plus tard. Mais ça montre aussi qu'il y a une grande gamme d'actions très différentes, de la petite mendicité jusqu'à l'homicide, et que la prison, elle a des fonctions très différentes, entre juste le nettoyage de l'espace urbain, enlever les pauvres, les mendiants, les ivrognes, parce que c'est aussi des gens, les gens qui boivent, qui peuvent terminer en prison. Il peut y avoir toute l'escroquerie, et ça, et on est aussi à un moment où c'est aussi les malfaiteurs, les gangsters hein, qui cristallisent beaucoup l'imaginaire de l'entre-deux-guerres. Et bien sûr, toutes les violences aux personnes. Mais là aussi, c'est une grande gamme entre les infanticides, les homicides. Et voilà. Donc derrière la prison, en fait, c'est beaucoup, beaucoup de délits et de crimes différents avec des peines très différentes. Parce qu'en fait, il y a des gens qui, je vous le disais, hein, peuvent passer 6 jours 15 jours en prison, on est dans des toutes petites peines, des choses qu'on connaît plus aujourd'hui parce que aujourd'hui il y a des aménagements de peine pour les plus courtes peines. Sauf qu'à l'époque, il n'y a pas d'aménagement de peine. Donc les gens vont vraiment en prison pour une semaine ou pour 15 jours. Donc en fait, la prison, elle s'intègre vraiment. Faut imaginer hein, des parcours de vie où il y a des petites semaines comme ça en prison. On sort. Donc c'est très intégré en fait dans une partie des classes populaires visées par la répression. Et bien sûr, après, il y a les très longue peine, hein, jusqu'à 15 ans, on peut passer 15 ans, 20 ans en prison.
1: Fut un temps, pas si lointain, où on allait en prison pour avoir avorté. Et il est un temps très présent, ou l'on risque souvent la prison pour avoir avorté dans de nombreux pays. Alors merci d'y penser lors des prochaines élections, ne pas oublier par exemple que l'extrême droite s'oppose très largement à l'avortement et aux droits des femmes en général.
2: Ouais, je crois que tout mon travail, ça a été de montrer, d'abord de prendre conscience moi-même et ensuite de montrer et de prouver à quel point les obsessions d'une société, ça fabrique à l'intérieur d'une prison des indisciplines, des infractions, des punitions, et que la prison, elle peut pas être pensée en dehors de la société. Donc ça, c'est vraiment cette idée de la porosité qui est une idée qu'on peut lire par ailleurs, mais qu'il faut montrer aussi et montrer où est-ce que ça peut se situer. Et donc, il y a une des manières que j'ai trouvées pour faire ça, précisément, c'était de regarder les infractions en prison. Donc, cette fois-ci, pas ce qui mène aux portes des prisons, mais tout le dispositif punitif à l'intérieur des prisons, parce que, en fait, quand on est prisonnier et prisonnière, on n'en a pas fini avec la punition, parce qu'il y a toute une petite répression du quotidien avec ce qu'on appelle le prétoire. Donc c'est l'endroit en fait où les détenus qui ont été signalés pour une infraction passent devant le directeur et reçoivent une sanction. Et ce prétoire, il a lieu tous les 2-3 jours. Et j'ai pu analyser, parce qu'il y avait des sources super sur la sanction, j'ai pu analyser pourquoi on est fautif. C'est le terme employé, la faute. En fait, c'est là que c'est fascinant, c'est que, par exemple, à l'époque, le premier motif de sanction, c'est le bavardage en prison. Ça se comprend quand on sait que depuis 1839, il y a une règle dans les maisons centrales qui est la règle du silence. Donc, les détenus sont astreints au silence, ils n'ont pas le droit de parler, ce qui est impossible, puisque quand on est enfermé des années, on ne peut pas ne pas parler, et tout le monde le sait d'ailleurs, l'administration le sait très bien, mais en fait cette règle, elle produit beaucoup d'occasions de punir, parce qu'il suffit de parler en fait pour être signalé. Alors il y a sans doute une grande tolérance de l'administration qui peut pas punir tout le monde et qui n'a sans doute pas un intérêt à punir tout le monde, mais en tout cas, s'il faut punir, c'est le motif le plus facile pour envoyer quelqu'un au prétoire. Mais là où j'ai été frappée, c'est que j'ai pu comparer deux maisons centrales, Fontevraud qui enfermait des hommes et Rennes qui enfermait des femmes. Et j'avais les listes de punition des uns et des autres. Et j'ai pu me rendre compte ainsi que les femmes étaient 2 fois plus sanctionnées pour le bavardage. Je me suis dit, mais pourquoi ? Qu'est-ce qui fait que on sanctionne plus des femmes pour avoir parlé? Alors déjà, moi, ça m'a fait prendre conscience à quel point, dans ma vie, la question du bavardage, elle était féminine, en fait. À l'école, enfin, j'ai l'impression qu'on m'a toujours parlé de bavarde et beaucoup moins de bavard, la figure de la pipelette. Donc, je me suis dit, il y a peut-être des continuités fortes ici. Et surtout, je me suis aperçue, en fait, que en croisant avec d'autres sources, il y a une sorte de peur de la parole féminine. Enfin, l'idée que voilà, les femmes sont incontrôlables et que leurs paroles sont incontrôlables, elle est très forte dans l'entre-deux-guerres. Il y a des journalistes qui font des enquêtes en prison et qui décrivent des femmes qui ne

0: celui des religieuses. Et en fait, elles se font punir beaucoup plus que les hommes pour mal porter leur costume. Et ça veut dire quoi, mal porter leur costume? Ça veut dire, par exemple, sur la jupe, faire des petits plis, plisser sa jupe, ça c'est très mal vu, ou laisser ses cheveux dépasser d'un bonnet qui ressemble un peu à un bonnet de religieuse, qui normalement doit vraiment cacher les cheveux. Les cheveux, c'est une zone du désir, en fait, qui est perçue en tout cas comme... qui risque de susciter un désir et qui doit être cachée en plus. Et puis, je me suis aperçue que beaucoup de femmes étaient punies parce qu'elles ont soit des cheveux un peu frisés qui dépassent, soit elles ont mal mis leur bonnet. Et les hommes qui doivent aussi porter un calot sur la tête ne sont jamais punis pour voilà la position de leur bonnet. Et je pense là que c'est vraiment la question de la féminité qui se joue ici, du contrôle et toutes les formes de résistance féminine, à savoir esthétiser son corps, prendre soin. On est à une époque aussi dans les années 20, les années 30, où la mode féminine est en pleine révolution. La question, bien sûr, des vêtements plus souples, des jupes plissées qui sont très à la mode, des permanentes, des boucles qui sont très, très, très à la mode dans la société. Et bah, ça peut expliquer pourquoi il y a finalement en prison une telle attention et un tel contrôle sur ces femmes qui, en vrai, ne perturbe pas forcément tout l'ordre de la prison. Mais par contre, elles font des infractions à la féminité acceptée en prison, qui doit être sur un modèle religieux, quoi.
1: La prison reflète les obsessions et les angoisses de l'époque, hier comme aujourd'hui. À l'époque, par exemple, l'homosexualité féminine, le lesbianisme, faisait peur à certains. On en parlait via des euphémismes, amitiés malsaines, des amis, pour ne pas nommer et invisibiliser l'impensable, alors même qu'on pouvait parler en termes crus pour l'homosexualité des hommes. Mais pour les femmes, non, il fallait à tout prix contrôler la perversité sexuelle des femmes en prison comme en dehors, et donc surtout ne pas nommer. Alors en dedans, en tout cas, les sanctions restent arbitraires pour les hommes comme pour les femmes, en fonction de ce qu'on considérait être mal ou interdit, en fonction de l'âge du capitaine parfois.
0: Alors oui, ça c'est quelque chose qui était très important à montrer, que finalement cette question du pouvoir en prison, elle dépend de qui se trouve là, à ce moment-là, et notamment qui sont les directeurs. Les directeurs sont des figures vraiment très très centrales dans l'organisation de la prison. Ce sont des gens qui ont beaucoup de pouvoir. Alors, ils disent pas qu'ils ont un pouvoir arbitraire, ils disent qu'ils ont un pouvoir discrétionnaire. Ça veut dire quoi? Ça veut dire que ils ont pas besoin de rendre des comptes sur leurs décisions. Mais ça crée beaucoup de zones un peu opaque pour essayer de comprendre finalement qu'est-ce qui fait qu'un tel se retrouve à être puni pour ça et pas pour autre chose. Et surtout, moi, ce que je trouvais intéressant, c'est pour le même motif d'infraction, on va pas du tout avoir les mêmes peines en prison. Il y en a qui vont se retrouver, alors à l'époque, dans les maisons centrales d'hommes, il y a une punition qui s'appelle la salle de discipline, et qui consiste en fait à marcher toute la journée en rond dans une salle où il y a rien sauf des plots au milieu, et tous les trois quarts d'heure, les détenus punis doivent s'asseoir sur les plots et attendre un quart d'heure, et ensuite ils doivent remarcher en ronde comme ça toute la journée. Donc c'est une punition complètement éreintante, qui n'a aucun sens, si ce n'est d'abrutir en fait, enfin, de ne rien faire et d'épuiser. Et donc on peut être puni comme ça, donc qui est vraiment le pire qu'on puisse imaginer comme type de sanction en prison à ce moment-là. Et on peut juste avoir une amende ou alors quelques jours dans une cellule tout seul. Et donc je me suis dit, mais qu'est-ce qui fait que un tel pour le même motif va avoir de la salle de discipline ou juste une privation de correspondance ou du pain sec ou... Et c'est là en fait que j'ai mesuré le poids des directeurs qui ont des pratiques qui ont sans doute aussi des conceptions de l'autorité très variables d'un directeur à l'autre, mais qui ont aussi des contraintes propres. Par exemple, pour punir des gens, il faut des gens pour les surveiller. Par exemple, la salle de discipline, ça suppose des surveillants. Et il y a des directeurs qui expliquent qu'ils sont en manque de surveillants, donc ils ne peuvent pas ouvrir une salle de discipline. Donc peut-être qu'ils auraient peut-être aimaient avoir une salle de discipline, mais en fait, ils ont aussi d'autres contraintes matérielles, et que c'est aussi ça, punir, en fait. C'est du temps, c'est,

0: C'est des espaces, c'est des agents, et que ça peut expliquer la grande variabilité des sanctions. Et c'est vrai que du coup, ça paraît arbitraire parce que tout dépend un peu de la configuration, du moment finalement dans lequel on se trouve en prison.
1: On a vraiment l'impression que la prison servait, et sert peut-être encore toujours, à tester ce qu'on n'ose pas tester en dehors, dans le milieu ordinaire. Et à l'époque, notamment sur la question du travail, on testait comment user et abuser des gens, comment exploiter tranquillou, jusqu'où on pouvait se permettre tout et n'importe quoi.
0: Alors ouais, cette idée de la prison un peu comme un laboratoire qui permettrait d'essayer de nouvelles choses, elle a été pensée, elle a été justifiée même au 19e siècle. On s'est dit, justement au moment où on s'est dit, on va peut-être pouvoir changer la société grâce à la prison, il y a eu beaucoup d'enquêteurs, des statisticiens de l'époque, des observateurs, des hygiénistes qui allaient en prison et qui voyaient cet endroit comme un peu un laboratoire social. Et alors, est-ce que la prison reste un laboratoire dans le début du XXe siècle? En fait, ce qui est intéressant, c'est que la prison, elle reste à l'écart des avancées législatives de l'époque, notamment en termes de protection des travailleurs. La prison, elle n'est pas du tout intégrée aux nouvelles lois qui encadrent le travail des enfants ou les accidents du travail, par exemple. Ça, c'est une grande loi de 1898. La prison est exclue. Sauf que, ça c'était important à montrer, la prison de l'époque, c'est un espace de travail. Pourquoi ? Parce que c'est obligatoire, parce que depuis la Révolution française, la peine de prison, elle est assortie d'une obligation de travail. Ça va ensemble, en fait. Et c'est très tardif, en fait, qu'on a abandonné l'idée du travail obligatoire en prison, c'est 1987, et aujourd'hui, le travail est rare en prison. Mais à l'époque dans laquelle j'ai situé mes travaux, en fait, tout détenu qui arrive avec une peine de plus de 3 mois va devoir travailler. Donc, c'est un espace de travail généralisé, et du coup, c'est aussi un espace où les hiérarchies, où les inégalités au travail sont très très fortes. Et c'est un espace d'exploitation, puisqu'on donne comme type de travaux essentiellement du travail manuel, très peu rémunéré, ou alors très fatigant, très insalubre aussi. Il y a un exemple, par exemple, à Fontevraud, c'est la production de boutons de nacre. Donc, les boutons de nacre, c'était au 19e siècle plutôt le travail des enfants. Ce qui montre aussi c'est un travail vraiment de personnes très exploitées dans la hiérarchie des travailleurs. Et en fait, produire des petits boutons de nacre, c'est respirer des poussières toute la journée, et c'est des gens qui finissent à l'infirmerie très vite. D'ailleurs, les médecins de prison à l'époque disent « Oh là là, en fait, ça n'a pas cette industrie, tout le monde finit avec des problèmes pulmonaires très rapidement. » Mais donc, en fait, on donne ce type de travaux, et ça va être aussi d'autres productions, hein. Je pense à tout le travail textile chez les femmes, le travail du bois, la production des chaises, par exemple, faire des filets, il y a beaucoup d'objets qui sont construits, et qui donnent lieu, en fait, après, à des inégalités de salaire extrêmement grandes au sein de la prison. Et là où peut-être la prison est un des laboratoires assez intéressants, c'est qu'elle a mis en place un dispositif, ça c'est depuis le milieu du 19e siècle, où en fait, on est payé en prison. Alors c'est pas un travail gratuit, c'est pas de l'esclavage, hein. c'est un travail qui est payé mais très faiblement rémunéré, et surtout la part du salaire que les détenus touchent, elle est variable selon qui on est, en fait, qui on est comme détenu, quelle est la peine qu'on a eue, et aussi selon le comportement. Et donc, en fait, le travail, c'est aussi une variable, comme ça, de discipline, en fait. Et on va donner plus à ceux qu'on considère être de bons détenus, et on peut, en fait, retirer du salaire pour des questions purement disciplinaires à des détenus qui ne se conforment pas aux règles. Et donc là, on voit que la prison, elle a à la fois une logique très économique et aussi une logique disciplinaire en même temps. Et c'est ça qui fait que c'est un espace très original du point de vue de l'histoire du travail.
1: L'atelier de travail, c'est un espace collectif. C'est un lieu de trafic. C'est aussi un espace de sociabilité. C'est l'espace des ressources qui vont générer plein de formes d'échanges, car on a accès à des outils, à de la nourriture, à des matériaux, à des tas de choses. C'est aussi un lieu refuge pour certains ou certaines qui sont, par exemple, maltraités par d'autres prisonniers. Ça peut être un lieu échappatoire. Et puis, c'est le lieu où l'on parle, où l'on fait du collectif, alors qu'ailleurs, le silence et l'individuel sont la norme. Serge Victor, qui était un prisonnier anarchiste, disait que ces ateliers sont, pour les prisonniers, une chance de parler entre eux.
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0: la petite blanche dans du poil sous les bras.
1: Normalement, on ne mélange pas les serviettes et les torchons, le civil et le militaire. Et pourtant, pendant la guerre, la première ici, étudiée par Elsa Génard, les frontières ne sont plus très claires. La guerre est aussi un bon exemple pour montrer les liens poreux qui ont toujours existé entre le dedans et le dehors.
2: C'était important d'étudier les prisons en guerre parce que d'abord, vraiment, quand j'ai commencé mon travail, il y avait pas du tout de travaux sur les prisons en temps de guerre. Et je trouvais ça très bizarre parce que on dit que la Première Guerre mondiale est une guerre totale et qu'elle a mobilisé en fait toute la société. Et j'avais du mal à imaginer que les prisons ne soient pas elles-mêmes des espaces marqués par la guerre. Et bien sûr, en faisant des enquêtes précises sur les établissements, j'ai vu les effets de la guerre. D'abord, c'est qu'il y a des gens différents qui arrivent en prison, notamment les militaires condamnés par la justice militaire pour des mutineries, insubordinations, désertions beaucoup, ou intelligence avec l'ennemi parfois, et qui ont des peines à purger en temps de guerre. Sauf que l'armée n'a pas assez de lieux pour enfermer ses propres soldats. C'est un moment où, bien sûr, on a une armée de mobilisation nationale. Tout le monde a été appelé. Donc, il faut énormément de lieux si on veut enfermer ceux qui ont une condamnation. Et donc, en fait, l'armée va demander aux prisons qui existent depuis longtemps d'accueillir des condamnés militaires qui, normalement, ne doivent pas être dans des prisons civiles. Normalement, l'armée a depuis le 19e siècle, ses propres prisons. Et on ne mélange pas, en fait, les condamnés entre eux. Donc, en fait, la guerre, c'est un moment où les frontières, comme ça, de statut vont disparaître temporairement. Et ça pose des questions d'autorité intéressantes. Finalement, est-ce qu'on a la même expérience si on est un militaire ou si on est un civil en prison? Qu'est-ce que ça fait à des gens qui viennent du front d'arriver dans cet espace-là, qui est un espace de stigmate, c'est un espace de honte sociale, en fait, dans un moment où ce qu'il faut faire quand on est un homme, c'est la guerre. C'est ça qui est socialement accepté. Ça pose une question nouvelle, qui est, est-ce que ce contexte exceptionnel et ce moment où l'armée a tant besoin d'hommes à envoyer sur le front, est-ce que ça crée des opportunités de sortie? Est-ce que certains détenus ont profité de la guerre pour, en fait, sortir de la prison plus rapidement? Et inversement, on peut se poser l'autre question, est-ce que la prison, c'est pas une bonne manière d'échapper à la guerre si on ne veut pas rejoindre le front? Et je trouve que c'est du coup un moment très intéressant de poser la question à hauteur des individus, de savoir est-ce que la guerre, ça ouvre des possibles ou pas. Et ce que j'ai trouvé dans les archives, c'est justement que il y a des comportements différents face à la guerre. Il y a des procédures d'engagement volontaire, donc de détenus qui vont vouloir rejoindre le front avec cette idée d'un rachat. On va se racheter. La guerre, elle permet peut-être de se racheter, de retrouver une place. Et en fait, briller sous les drapeaux, c'est aussi c'est bien pour une trajectoire qui a connu quelques heures auparavant. Mais il y a aussi des dossiers de détenus où il n'y a pas du tout ces lettres d'engagement, voire parfois, dans quelques cas, j'ai trouvé des lettres de détenus qui ont été censurées, qui expliquent qu'ils espèrent bien que la guerre va se terminer avant leur sortie, parce que voilà. Si on peut éviter d'aller au front, ce serait peut-être bien quand même. Donc en fait, ça montre que là aussi, la diversité des comportements, elle doit être prise en compte et que la guerre, c'est un moment, oui, de grande porosité avec l'extérieur, où en fait, les logiques de l'extérieur transforment un petit peu cet espace carcéral.
1: Mais qui sont finalement les prisonniers et les prisonnières à cette époque-là ?
2: C'est essentiellement des gens qui appartiennent aux classes populaires qui se retrouvent en prison. Mais une fois qu'on a dit ça, je pense qu'on n'a pas forcément dit beaucoup de choses. C'est la question qui se pose, c'est aussi quelle classe populaire on peut voir en prison. Et moi, ce que je trouve intéressant dans cette période, c'est que c'est d'abord des gens qui tous travaillent, tous déclarent une profession. Donc, ce sont vraiment des classes laborieuses, on pourrait dire, qui vraiment travaillent. Alors, dans des formes de précarité, parfois, il y a beaucoup de travailleurs très précaires, donc donc ce qu'on appelle des journaliers, qui travaillent quelques jours, quelques semaines, quelques mois sur des exploitations agricoles, sur des chantiers, enfin tous les travaux manuels souvent les plus pénibles et avec un fort turnover comme ça, avec beaucoup de mobilité. Mais il y a aussi d'autres catégories qu'on peut voir en prison, d'ouvriers plus qualifiés, plus insérés aussi. C'est quelque chose qu'on peut mesurer, par exemple, en gardant les mariages, ceux qui ont des enfants, où on habite, comparer par exemple ceux qui n'ont pas d'adresse fixe et ceux qui ont des adresses. Et là, on voit qu'il y a des gens qui sont socialement, qui ont les indices en tout cas d'une plus grande insertion sociale. Et ce qui est intéressant, c'est de voir que cette insertion sociale, elle devient une ressource possible ensuite en prison. D'abord parce que l'administration est moins suspecte à l'égard des gens les plus insérés, donc qui vont pouvoir avoir un réseau familial, par exemple, ou alors qui ont des professions plus qualifiées, soit manuelles, soit de commerce, par exemple. Il y a une partie de la population, alors c'est une minorité, autour de 15%, mais ce sont des professions commerçantes, par exemple. Et ça va être des ressources qu'on va pouvoir activer après, par exemple, avoir des visites, avoir des parloirs, ou alors accélérer sa sortie en montrant qu'on peut avoir un travail chez un tel. Donc voilà, tout ce petit réseau social, en fait, ça devient des manières aussi de distinguer les gens à l'intérieur de la prison. Et ça explique que on n'est pas égal face à la peine, même si on est condamné au même moment et que on se retrouve au même endroit. Et donc voilà, cette diversité des classes populaires, je trouve que c'est important d'en rendre compte, parce que en fait, on a trop vite fait de dire bon bah c'est des gens marginaux. En fait, la marge, elle est très très large. Elle recouvre des situations différentes et ce sont pas des gens forcément en rupture de ban comme on pourrait le penser.
1: Au début du XXe siècle, qui vous êtes impacte beaucoup sur votre expérience carcérale et même sur la durée de la peine. Alors tout n'a pas totalement changé aujourd'hui, hein, c'est vrai. Mais est-ce que regarder en arrière peut nous apprendre à repenser ce qui se joue aujourd'hui dans les prisons ? Comment est-ce qu'on peut se servir de ce travail minutieux d'analyse des registres d'écrou de l'époque pour comprendre le présent et pourquoi pas le changer ?
2: D'abord, j'aimerais bien que l'administration pénitentiaire s'intéresse à cette histoire longue. Alors, il y a des gens à l'intérieur de l'administration qui s'y intéressent, ça je le sais, hein. Mais je pense que de manière plus large, l'histoire de la prison par les gens aujourd'hui qui y travaillent, elle n'est pas forcément très connue. Et ça mérite, je pense, d'être connu parce qu'en fait, les pratiques pénitentiaires s'inscrivent dans un temps long. Par exemple, moi, quand je parle de toutes les petites sanctions là que j'ai décrites, quand j'en parle à des gens qui travaillent en prison aujourd'hui, ils sont fascinés parce que ils ont encore le prétoire, ils ont encore plein de petites sanctions à l'intérieur de la prison. Ils se disent « Ah, mais en fait, ça dure depuis très longtemps. » Et peut-être de réfléchir à ce qu'on pourrait dire, l'omniprésence de la punition qui perdure et de voir l'inertie, je pense que ça peut nous interpeller et ça peut poser des questions pour les professionnels d'aujourd'hui. Donc ça j'aimerais bien que cette question, elle soit pas pensée uniquement dans le très contemporain et qu'on voit en fait que peut-être que ce qui est difficile aujourd'hui à changer en prison, c'est précisément parce que c'est une histoire qui dure, et c'est des pratiques qui se répètent, des dispositifs qui perdurent sans fondamentalement se transformer. Donc cette question de l'inertie, moi, elle me paraît importante parce que j'essaye de la documenter. L'autre chose, moi, que j'aimerais bien que les gens vous trouvent dans ce travail, peut-être, c'est de penser une période où il n'y avait pas trop de monde en prison. Et où pourtant les mêmes problèmes d'hygiène, de salubrité, d'insertion se posaient quand même. J'ai peur qu'on pense aujourd'hui que si on règle le problème de la surpopulation, on a réglé le problème des prisons. Alors qu'en fait, non, j'ai l'impression que y a une grande difficulté à penser aussi la prison dans son ensemble, dans toutes ses composantes, et c'est pas qu'une question de nombre. Et même à une période où finalement, c'est pas la place qui manque, c'est une institution qui est délaissés, sous-financés. Donc ça je trouve que c'est intéressant parce que ça montre que c'est encore un choix politique et que voilà, il n'y a pas une solution facile. Construire des nouvelles prisons ou juste limiter le nombre d'entrées en prison, ça ne va pas régler tous les aspects des problèmes de la prison aujourd'hui. Donc ça, j'aimerais bien que ce soit plus présent et je pense que c'est vraiment quelque chose qu'on ne connaît pas du tout, hein, cette histoire de sous-peuplement et je trouve que c'est interpellant, quoi.
1: Avant de se quitter, vous connaissez la règle, hein, y a de la routine dans du poil sous les bras, un peu comme en prison. Enfin, quand même pas tout à fait comme en prison. Mais évidemment, j'ai demandé à Elsa Génard ce qu'elle pensait de ses poils, quel rapport elle avait avec ses poils.
2: Laisser pousser mes poils sous les bras, ça je trouve que c'est une bonne idée et je le fais maintenant. Ça c'est nouveau. Parler de mes poils, c'est pas un sujet évident parce que je pense que je préférerais parler des poils des autres. Mais je dirais que c'est une question que je trouve très intéressante pour avoir suivi un peu le mouvement de libération des poils sous les bras. Je trouve que c'est un bon étendard de ma génération, peut-être, et des autres générations, mais c'est quelque chose que je trouve libérateur. Mais en même temps, je pense que c'est un des sujets où les injonctions restent fortes et que ça reste un peu un petit territoire du combat. Féministe et de libération des femmes. Donc voilà, pour moi, les poils, c'est un endroit où peut-être des micro-luttes peuvent se jouer. Mais je suis aussi quelqu'un qui guette mes cheveux blancs parce que je viens d'avoir 36 ans et que je me dis, ah, ça y est, ça va arriver. Et je crois que j'en ai vu un pour mon anniversaire. Donc je suis pas sortie de cette affaire.
1: Du poil sous les bras, c'est fini pour aujourd'hui, mais vous pouvez retrouver cette émission en podcast, bien sûr, cette émission et les 79e autres émissions déjà diffusées de Du poil sous les bras. À très bientôt sur les ondes.
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0: Et ainsi s'ouvre par cet indicatif notre espace de musique sacrée proposé, présenté par Michel Gerdella. Bonjour Michel.
1: Bonjour.
0: Nous nous situons aujourd'hui au 18e siècle, un siècle on peut dire assez emblématique pour la musique classique et notamment avec la dynastie Bach. Et aujourd'hui, dans la famille Bach, je voudrais...
1: Le dernier musicien de la famille Bach, Jean Christian Bach, fils de la deuxième femme de Bach, Anna Magdalena. Donc, Jean-Sébastien Bach, le père, était un grand initiateur de la foi protestante. Il a mis tous les psaumes en musique, il a bâti pratiquement la musique de la religion protestante. Et là, il y eut le drame des drames, le dernier fils, qui était allé en Italie pour travailler avec Martini, eh bien, se fit catholique. Donc, il a été fâché avec toute la famille et ce fut un drame dont on ne peut pas s'imaginer à notre époque. Enfin, donc, nous écoutons de Jean-Christian Bach, qu'on appelle aussi le Bach de Londres ou le Bach de Milan, où il a vécu.
0: Séjourné, oui.
1: Et je vous propose deux œuvres écrites et chantées en latin. Bien sûr, puisqu'il était catholique. Son Laudate Pueri Domine. Et en deuxième partie, Sinocto Tenebrosa. Voilà deux œuvres du dernier fils de Bach, de Jean-Christian Bach.

0: C'était Jean-Christian Bach pour notre polyphonie du jour, une composition de ce fils de Jean-Sébastien Bach, le 18e.
1: Oui, hein, le 18e enfant, le dernier, celui qui s'est fait catholique.
0: Voilà, vous voulez bien nous rappeler l'heure dont il s'agissait aujourd'hui, Michel?
1: Alors, nous avons entendu son Laudate pueri Dominum et en deuxième partie, Si nocto tenebrosa.
0: Merci beaucoup pour cette proposition du jour. Polyphonie sacrée se referme sur l'antenne de Radio Royan-Vercors et vous donne rendez-vous dans une semaine exactement.
1: À bientôt.
0: À bientôt.

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1: Pour plus de propositions, n'hésitez pas à consulter l'agenda en ligne des offices de tourisme Vercors Drôme et Saint-Marcellin Vercors-Isère Communauté.
2: L'agenda qui fait la part belle tout d'abord à ce mercredi 1er juillet pour un enchevêtrement de percussions et beaucoup d'éclat à Saint-Marcellin pour cet événement Batucada à Saint-Marcellin dès 17h30 devant la mairie avec la Batucassis, la Batucada des Grands Loups et la Batucada de Saint-Marcellin avec aussi un repas partagé à l'affiche à 19h au Grand Loup avec les familles des enfants de l'école de loisirs. On poursuit avec un événement de taille ce week-end à Pont-en-Royans. Chose, voilà un bel intitulé pour parler de spectacle vivant, de marionnettes et puis aussi de intergénération, puisqu'effectivement c'est toute la famille qui sera au rendez-vous pour ce week-end des 4 et 5 juillet avec aussi des petits préambules jeudi 2 et vendredi 3 pour des apéros concerts pour ce festival qui se tiendra sur les bords de Bourne en grande majorité. Eh bien, je vous laisse avec la directrice de la compagnie Objets Sensibles, Nathalie Della Vedova, nous faire un point de la situation sur cette nouvelle édition du Festival Chose.
0: Alors, si on rentre un peu dans cette édition du 2 au 5 juillet à Pont-en-Royan du Festival Chose par la compagnie Objets Sensibles, qu'est-ce qu'on trouve comme variante ou comme grande direction?
3: En fait, vraiment, il y a toujours, là, c'est une constante depuis le début, on dira trois volets. Un volet amateur de pratique pour découvrir la marionnette, que ce soit pour les adultes ou les enfants, vraiment, c'est important, c'est au cœur du projet. Donc là, au festival, par exemple, il y a le Manipule au Parc, qui est un parc d'attractions marionnettes, pour apprendre à faire de la marionnette, en fabriquer, la manipuler. Voilà, c'est ludique. Et
0: ouais, j'ai vu ça dans votre programmation, je me suis dit, mais c'est génial comme nom, là, le Manipule au Parc. Donc ouais, ça veut dire, on vient, ça se passe pas sur inscription? On peut venir comme ça
3: Non, là, c'est une animation qui est sur toute la journée. De souvenirs, c'est entre 11h et 17h30. Et c'est des sessions de 20 minutes répétées. Faut faire la queue, bien sûr.
0: Une attraction dans un parc d'attractions, quoi. On attend son tour et on peut venir. Voilà. Et donc ça, c'est une compagnie qui propose de venir manipuler des
3: choses. Ça, c'est le Montreur, qui est une compagnie que j'adore, qui est pas loin de Lyon et dont j'ai vu plusieurs spectacles et que la compagnie est super chouette. Voilà. Donc ça, c'est le. C'est le volet amateur. Ensuite, il y a un volet marionnette plutôt théâtre de répertoire. C'est-à-dire, je m'entends, c'est-à-dire des spectacles rodés qui tournent depuis longtemps.
0: Pro, quoi.
3: Oui. oui, on peut dire ça. Donc là, on a le fil rouge de la compagnie Talaba qui a un spectacle pour les petits, qui est fait pour, qui correspond à ce dont les gens attendent de la marionnette. Un jeune public, c'est assez classique, mais c'est bon. Là, on a aussi de la marionnette, il s'agit, tiens, qui n'est pas dans ce dont les gens ont l'habitude, c'est-à-dire qui n'est pas forcément pour enfants. Donc là, c'est la compagnie Valkyrira avec Robe de Soie, et qui est une introspection sur la femme, le corps de la femme, et qui est plutôt un spectacle adulte, mais avec de la marionnette. Donc, c'est accessible pour ados, hein. Mais c'est vraiment pour montrer aussi que la marionnette, ce n'est pas que pour enfants.
0: Alors, tu le disais, donc ça commence d'abord par des concerts, avant d'aller plutôt dans les spectacles et qui seront plutôt le samedi, dimanche. Il y a trois lieux, trois concerts, jeudi 2, vendredi 3 et samedi 4, avec les bistrots et les bars, restaurants de Pont-en-Royans. Peut-être tu peux en dire deux mots, puisque c'est un collectif qui va organiser ça.
3: Alors, là, c'est le collectif label qui s'appelle Elephotep, qui nous vient de Cré, et qui ont une forme d'autonomie. Nous, on les a mis en lien avec les bars. Les recettes sont pour eux, c'est à prix libre. Ils prennent ce risque aussi de venir. On avait envie, parce que c'est aussi des rencontres artistiques et on est là dans la sphère de ce qu'on appelle les musiques étranges, noise, punk, électro, mais vraiment dans de la création. Enfin voilà, moi j'aime beaucoup. Il y a toujours eu à chose ces musiques-là qui sont pas des musiques conventionnelles, plus ce qu'on appelle des musiques de niche. Et voilà, moi je tiens aussi à garder cette identité de découverte, mais je vous conseille de venir découvrir, même si vous connaissez pas ce type de musique.
0: Donc voilà, pour ces trois rendez-vous musicaux, donc c'est jeudi 2, vendredi 3, samedi 4, à des horaires différents parce que selon les lieux, donc tenez-vous bien au courant de tout ça.
2: Et pour poursuivre le programme, après les propos de Nathalie Della Vedova, c'est aussi un concert de malades avec la présence de Didier Super pour le dimanche 5 juillet à 20h30 et son humour corrosif. N'hésitez pas à vous procurer le programme assez facilement disponible de part et d'autre sur Le Royan pour ce festival en bord de Bourne, Chose et sa nouvelle édition. L'agenda du jour vous fait part aussi d'une rencontre à la librairie de la Bouillotte le vendredi 3 juillet. Cela mérite tout à fait votre intérêt, puisque ben, si vous passionnez pour les plantes, hein, notamment la flore de montagne, c'est un spécialiste en la matière qui viendra, mais pas pour parler de science véritablement, mais aussi de poésie. Voilà tout l'objet de herborisation pour cette rencontre de ce nouvel ouvrage par son auteur Luc Garot. Il sera présent dès 18h30 à la Bouillotte à Saint-Jean-en-Royan le vendredi 3 juillet pour évoquer pas moins de 62 textes qui parlent de tout sauf de plantes. Voilà, c'est un peu l'originalité de l'ouvrage par un spécialiste des plantes et qui ne se veut pas justement traiter de la chose à découvrir. On enchaîne avec une soirée théâtre à la Chapelle en Vercors ce vendredi soir à partir de 19h. C'est une compagnie qui a de l'expérience sur le territoire, les Tréteaux de la Cumane, avec leur tout nouveau spectacle qui est déjà bien rodé depuis quelques mois. Ils tournent sur le territoire, c'est Coupure. Voilà, une soirée qui est proposée par l'association de parents d'élèves de la Chapelle en Vercors pour découvrir cette pièce qui pourra convenir à tout public, les enfants à partir de 10-12 ans. Et c'est vraiment quelque chose de hilarant, avec une belle galerie de personnages. Nous allons en savoir plus par la présentation justement de cette pièce et son metteur en scène, Michel Duquit.
4: Qu'est-ce que ça veut dire, coupure dans le couple, dans coupure d'électricité? Voilà des choses qui nous viennent à l'esprit rapidement. Coupure entre une partie de la société et une autre partie de la société, ou entre plusieurs parties d'une société. Ce spectacle traite un peu de ça, en fond. Voilà, mais le sujet principal, c'est comment réagir lorsque un projet beaucoup plus général, souvent commandité par l'État, vient bouleverser une petite commune, comme par exemple l'installation, le projet d'installation de grandes antennes relais pour le téléphone, les téléphones mobiles bien sûr. Est-ce que c'est un bien pour la commune? Est-ce que c'est un mal? Comment réagir? Ça pourrait être aussi des éoliennes, ça pourrait être aussi des fermes industrielles, ça pourrait être des industries plus ou moins polluantes, ça pourrait, voilà. Comment est-ce qu'on réagit? Est-ce que le bien personnel, le bien collectif, comment faire l'équilibre entre tout ça? Et puis, est-ce que ça a des impacts aussi au niveau familial? Parce que certains peuvent être pour, d'autres contre. Et puis, ça peut aussi apporter un apport financier pour ceux qui prêteront leur terrain ou qui loueront leur terrain pour installer ces antennes. Est-ce que ça va être un apport pour la commune? Est-ce que en contrepartie, il y a des dangers pour la santé? Est-ce que voilà, tout ça est traité dans cette pièce, mais aussi puisque c'est une petite commune, il y a aussi beaucoup de
2: profils un peu différents.
4: Oui, en particulier des agriculteurs. Puisque les terrains qui seront loués seront des terrains agricoles. Et donc, on a aussi cette problématique agricole là-dedans, avec la vie quotidienne des agriculteurs, c'est-à-dire les subventions qui arrivent, qui n'arrivent pas, les dettes qui croulent et qui comment dire, pèsent sur les familles d'agriculteurs. C'est aussi traité là-dedans. Je me souviens qu'à Saint-Antoine, justement, il y a un monsieur qui est venu me voir après le spectacle et qui m'a dit « Moi, c'est ma femme qui m'a traîné au théâtre, parce que moi, le théâtre, pouh, mais dans cette pièce-là, vous parlez de moi, en fait.
2: » À découvrir absolument là, cette pièce de théâtre « Coupure » par les Tréteaux de la Cumane. À l'instant, c'était Michel Duquitte, metteur en scène. Le rendez-vous, c'est ce vendredi à partir de 19h dans la salle des fêtes de la Chapelle en Vercors. Poursuivons avec la nuit des églises ce samedi 4 juillet et un zoom sur celle de Saint-Jean-en-Royans qui proposera un moment déjà artistique avec du chant choral, découverte du patrimoine culturel et religieux aussi à l'affiche. Et notons cette conférence de Freddy Bastin qui nous enseignera un petit peu la provenance des boiseries de l'église de Saint-Jean-en-Royans, puis la manière dont elles ont été confectionnées. Voilà, c'est donc une entrée gratuite pour l'église de Saint-Jean dès 20h30 ce samedi 4 juillet. Mot de sport avec la Coupe Auvergne-Rhône-Alpes de descente au col du Rousset. C'est la Gazette OT Vercors-Drôme qui nous renseigne à ce propos pour une compétition où plus de 200 participants sont attendus. Ça va dévaler assez fort sur les pentes du col du Rousset et de la station du Rousset, notamment avec un nouveau bike park récemment rénové. À noter que le télésiège sera accessible au public pour profiter du spectacle de descente dès 9h le 4 et le 5 juillet jusqu'à 19h. Et parlons de à tout bout de champ, opération proposée par le parc naturel régional du Vercors, par les différentes fermes qui maillent le territoire. Et nous allons, bien pour ce samedi 4 juillet, nous rendre à la Bicoque à Hesby, une ferme du XVIIe siècle où s'épanouit un projet de vie fondé sur l'agriculture paysanne et biologique. Et pour nous en parler, nous écoutons les propos de Alexandre et Camille au micro de Charlène.
5: Donc, ce fameux 4 juillet 2026, eh ben, on fait cet événement du coup à la ferme, l'événement à tout bout de champ. Donc, l'idée, c'était d'essayer un peu sur une journée, de montrer un peu tout ce qu'on fait, tout ce qui nous tient à cœur. Donc, on démarre à 10h par le spectacle de la ferme itinérante. Donc, c'est un spectacle d'1 heure qui est adapté pour les écoles et tout type de structure pour les enfants et les personnes âgées. Et l'objectif, donc, ça s'appelle « Fermier pour congé annuel ». Et donc c'est un spectacle ludique et pédagogique rassemblant mes compères de la ferme, donc les chèvres, les moutons, les poules, les canards, les oies, et on mêle les enfants à la ferme, l'objet en parlant d'un paysan qui souhaite partir en vacances pour la première fois et que pour lui c'est quelque chose de nouveau, Et du coup, il aimerait confier sa ferme à des remplaçants, donc un peu comme moi qui est au service de remplacement. Et pour ça, il fait appel à tous ses enfants pour leur expliquer son travail sur une journée ou sur une année et voir si à la fin, ils seront capables de pouvoir gérer la ferme et que lui pourra partir définitivement une petite semaine en vacances au Costa Rica. Et ensuite, donc ça dure à peu près une heure. Ensuite, on fait un déjeuner fermier. Donc pareil, c'est que notre ferme, on l'a monté aussi par rapport à notre alimentation. Ça nous tenait à cœur. Et du coup, ça fait des années que nous cuisinons pour nous et pour les autres. Et du coup, on propose un déjeuner fermier aux alentours de midi avec des spécialités d'un compère et les nôtres. N'hésitez pas, ça va être bon. Ce sera au feu de bois. Et ce sera à midi. Et l'après-midi, on fait des visites de la ferme, donc deux visites. Et donc, on va aller visiter un peu tous les animaux de la ferme et puis les aménagements qu'on a fait pour justement ce système agroécologique qu'on a mis en place, tout en accueillant du public. Donc, aller voir les moutons, les chèvres, les volailles, la cabane, le jardin, faire un peu un tour de ce beau pays des chevilles. Et puis partager avec tous ces gens qui éventuellement souhaitent mettre en place des ateliers chez eux, que ce soit des poules, des lapins, un peu de maraîchage, un peu d'arbaud, discuter de tout ça. Et en parallèle, on a un incroyable artiste qui se déplace pour venir jusqu'à nous, qui s'appelle Kobe, qui a fait une belle exposition dans le Royan-Vercors sur les déchets. Et ça nous a beaucoup plu. C'est chouette, ça questionne, ça choque et ça fait du bien. Et du coup, Camille a eu cette idée de proposer un partenariat avec lui autour de l'agriculture, de la paysannerie et de l'actualité. Et il a su répondre favorablement à ce souhait et à bien sûr sortir exactement les punchlines qu'on veut entendre et qu'on veut voir sur nos t-shirts. Donc il propose de la sérigraphie. Venez avec vos t-shirts vides et vous repartirez avec des phrases sympathiques et percutantes sur le monde agricole d'aujourd'hui et la paysannerie.
2: C'était Alexandre pour ce rendez-vous à tout bout de champ, donc à la Bicoque à Ejvi, ce samedi 4 juillet dès 10h. Restons à Ejvi, si vous le voulez bien, pour un moment d'animation musicale guinguette et partager un moment très convivial et festif. C'est à la guinguette du pêcheur, dans une ambiance chaleureuse, rythmée par la musique et la bonne humeur. Véritable écrin de verdure, cette guinguette du pêcheur à Ejvi, actuellement ouverte très largement pour cette période estivale. Et ce rendez-vous s'installe le dimanche 5 juillet de 14h à 17h. Pour ce qui concerne le tarif des animations, il s'effectuera au chapeau. Et nous refermons cet agenda avec les dimanches en musique du côté de Léoncelle dès 16h ce 5 juillet. C'est Marianne Aya Omak avec sa voix unique qui se mettra en scène. Une voix puissante, chaleureuse qui vous emportera. Et c'est l'abbaye de Léoncelle aussi et son cadre qui donnera un cadre très enchanteur à cette proposition vocale. Donc je vous le rappelle, à partir de 16h dimanche, tarif des 15€, tarif réduit à partir de 7€ et c'est gratuit pour les moins de 12 ans. Voilà, ceci dans le cadre de la saison de musique à Léoncelle. On referme cet agenda.
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1: 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Aujourd'hui, rencontre avec Camille et Alexandre de la ferme de la Bicoque à Échevis.
2: Je suis Camille Picot de la ferme La Bicoque. On est à Échevis ici. Échevis, c'est la vallée qui fait le lien entre le Royan et le Vercors. Et ici, on est à la ferme où on est vraiment pile au milieu entre la rivière de la Vernaison et les falaises du Vercors.
3: Alors moi, je suis Alexandre Garon. Je suis le fermier de La Bicoque. Et ça fait 8 ans qu'on est là et qu'on essaye de créer un lieu qui est plaisant et agréable pour vivre sainement de nos productions et nos ateliers. On a démarré par faire un peu notre nourriture. L'objectif, c'était de faire un peu de maraîchage, d'arbres, d'élevage et de s'installer doucement dans cette ferme et développer ensuite divers ateliers. Donc on s'occupe d'un élevage de brebis, de chèvres et ensuite de tous les petits animaux de la ferme, poules, canards, lapins, pigeons, cochons, etc. Et à côté, on s'occupe de faire du maraîchage. Donc ça, c'est plus Camille qui pourra parler du maraîchage et de l'arboriculture.
2: Donc le maraîchage, on l'a développé au fur et à mesure, en agrandissant à chaque fois, en proposant surtout de la transformation. Donc du coup, à partir d'oignons, d'ail, de tomates qu'on fait pousser, on fait des conserves de coulis, de tomates cerises marinées à l'huile d'olive. Et puis après, je cultive de la rhubarbe aussi, en vivace. Puis ensuite, on combine ce que nous donnent les arbres avec ça, par exemple, les pommiers. J'en garde d'une partie pour faire de la compote pomme-rhubarbe ou de la compote pomme-pomme. Ici, quand on est arrivé, il y avait déjà un petit hectare de noyer. On se voyait pas laisser à l'abandon. Donc, on a exploité, on va dire, ces arbres qui fait à peu près une petite tonne par an, dont on fait de l'huile, on vend des noix, des cerneaux aussi, comme beaucoup de gens dans le coin. Et puis ensuite, on a planté pas mal de fruitiers, des pommiers, des cognassiers, ce qui marche bien ici. On a tenté d'autres arbres, mais qui fonctionnent moins bien avec le climat. On est en moyenne montagne ici, donc avec un ensoleillement qui est parfois un peu réduit l'hiver, même si on en a toujours. Donc faut faire avec ça. On est à peu près à 500 mètres d'altitude, donc on a quand même un peu de gel tardif, voilà.
3: Avec la vie qu'on avait avant, aussi bien en éducatif qu'en animation, on a développé une ferme pédagogique à la maison et surtout itinérante, c'est-à-dire qu'on se déplace dans toutes les structures qui ont un peu d'herbe et d'ombre pour amener nos animaux et qui soient en lien avec des personnes âgées, des jeunes. Dans les quartiers, dans les villes, on va vraiment partout depuis 7 ans maintenant, avec un camion aménagé, des animaux qui sont habitués dès leur naissance à voir du public. On se déplace du coup avec des chèvres, des moutons, des lapins, des poules, des canards, un chien de direction pour faire des démonstrations de troupeaux. Et on passe une journée, une semaine avec ces gens qui en général sont pas forcément habitués au contact des animaux. Donc c'est un mélange de ferme et de médiation animale qui est très intéressant et qui nous permet de sortir un peu de la ferme et de partager notre passion pour des gens qui n'ont pas les moyens de se déplacer jusqu'ici.
2: Puis pour finir, on a développé en fait au tout début le souhait d'accueillir des personnes sur la ferme, donc par le biais d'une cabane dans les arbres, mais pas si perché que ça, finalement, pour ceux qui ont le vertige. Et du coup, ça permet d'accueillir 3 personnes, en toute autonomie, avec une douche solaire. Il y a tout ce qu'il faut, mais de façon rudimentaire, histoire d'être vraiment en lien avec la nature qui nous entoure, et assez isolé de nos bâtiments, donc ce qui fait que les personnes qui souhaitent être tranquilles peuvent bénéficier du calme et aussi de la rivière et de la montagne. Et ça fonctionne bien, ça nous permet de rencontrer des gens, de leur montrer aussi la ferme, de leur faire goûter nos produits. Donc nous, ça nous a permis au début aussi d'avoir un revenu autre que le revenu agricole qui, on doit le rappeler, est quand même plus compliqué à obtenir que des prestations de services. Et voilà, et ça nous a permis ça. Moi, je viens de Paris. Et dans ma formation d'éducatrice de jeunes enfants, j'ai été sensibilisée à la médiation animale tout en travaillant en protection de l'enfance. Et en fait, en parallèle, on s'est rencontrés et ce qui a fait une espèce de combinaison de projets. Et en fait, ça s'est fait au fur et à mesure, en arrivant dans le Vercors pour un travail et en cherchant un lieu d'habitation. Et ça s'est assez vite devenu évident de trouver un lieu qui nous permette de créer une ferme. Et donc, au fur et à mesure, voilà, il y avait ces noyers, cet espace. De toute façon, nous, on était toujours accompagnés d'animaux, même avant de trouver la ferme. Donc, on avait déjà un mini-élevage de chacun de ceux qu'on a aujourd'hui. Donc, ils sont arrivés avec nous ici et on a développé en fonction... on a développé en fonction de ce qui nous plaît, de ce qu'on sait faire. Parfois, on a aussi développé en fonction des contraintes, mais parfois, on a révisé ces choix-là, puisque en fait, notre objectif, c'est de vivre de ça, mais de bien vivre et de pas faire des choix qui nous correspondent pas. Du coup, voilà, c'est de faire avec l'espace qui nous est donné, de faire avec ce que la nature nous offre, en essayant de le développer, mais sans jamais aller contre, parce que de toute façon, moi, mes conclusions, c'est que forcément, ça va pas avec si on va contre.
3: De mon côté, j'ai toujours travaillé en agricole depuis mon adolescence. Des premières cueillettes jusqu'à arriver dans le Vercors pour faire le service de remplacement. La PAP, qui m'a appris à aller dans énormément de fermes du Vercors, aussi bien autour de Pont que vers Chichiliane. Et ceci plus cela a fait que j'ai rencontré assez de gens pour être assez expérimenté, malgré que j'avais une formation agricole, c'était pas suffisant à mon goût. Pour ensuite trouver cette ferme et exploiter un peu toutes les richesses que chacun m'avait apportées. Et aussi pour me méfier de tous les travers de l'agriculture et de la détresse agricole actuelle que j'ai vu et ressenti dans énormément d'exploitations. Et enfin, je me suis rendu compte qu'aussi dans beaucoup d'exploitations, elles étaient grandes, elles étaient bien, mais c'était toujours pour un type d'élevage. Et que du coup, j'ai pris tout le bon qu'ils avaient à m'apporter, j'ai mis de côté tout le reste, et l'idée, c'était que entre ma jeunesse et le monde du travail, le jour où on a trouvé notre ferme, l'objectif, c'était d'être assez diversifié pour justement ne manquer de rien. Donc déjà faire son alimentation, ce que malheureusement les agriculteurs n'ont pas forcément le temps de faire. Me considérant plus petit paysan, je n'ai pas forcément beaucoup plus le temps, mais j'en fais une affaire personnelle que nous fassions nos légumes, nos fruits, nos viandes, etc. Et c'est quelque chose qui était important pour nos enfants, qu'ils aient une alimentation saine malgré de petits revenus agricoles. Et donc on s'est diversifié, donc Camille avec ses talents de maraîchage et de transformation, et surtout de cuisine exceptionnelle. Et de mon côté, c'était plus l'animation, l'élevage et le côté aménagement nature sur la ferme. Donc je me suis plus développé sur l'accueil de la cabane, sur les fermes pédagogiques, sur l'élevage des chèvres, des moutons et l'entretien des terres, l'aménagement des terres. Et ça me passionne. Donc j'aime parler avec les gens, j'aime écouter mes animaux. J'aime aménager la ferme de manière à ce qu'elle soit résiliente et agréable pour ce bout d'espace qu'on occupe et tous les animaux sauvages, ces fameux prédateurs qui nous encerclent. Donc on fait en sorte de vivre avec eux et de bien galérer avec certains. Et puis voilà, et puis ceci plus cela, ça fait 8 ans qu'on est là et on est encore là.
4: Viens vite, viens vite, viens vite, viens vite. Eh mes chèvres! Viens vite, viens vite, viens vite, viens vite, viens vite!
5: Fais le tour en bas, Otan. Va chercher mouton. Otan, fais le tour en bas. Fais le tour, fais le tour, fais le tour, fais le tour, fais le tour, fais le tour.
3: Ah, peut-être qu'on va voir arriver. J'ai une chienne qui est trop bien. Elle connaît le territoire par cœur et elle me ramène qui elle veut en télécommande.
4: Kiki!
3: Alors là, t'as des chèvres du Rhône. Là, t'as trois chèvres de Savoie. Et ça, c'est une chèvre de chez Ezinjar. Donc, c'est une croisée alpine alpine Sanen. Là, t'as des brebis. Et là, tu vas avoir de la Mérinos, du Mouret Rouge, de la Bizet de la ferme du Rocher. Et pareil, des bêtes qui sont pour la ferme, pour les tous les endroits où je me déplace, il me faut des animaux qui soient super proches et qui aient peur de rien. Tu vois, sur des moutons, sur des trucs, tu fais tous les gestes de la tête, il se passe rien. Et ça, c'est super important pour moi d'arriver avec des animaux qui sont bien là où ils vont.
6: Et t'as choisi des races en fonction? Il y a des races qui sont plus dociles que d'autres?
3: Non, c'est juste que je voulais de la couleur et pareil, de la variété, tu vois, dans le même délire que l'être humain, tu vois, le blanc, ça me gave vite. Donc si on peut avoir du métis, du noir, du jaune, toutes les couleurs, ben je trouve que c'est une richesse dans les fermes de pas avoir des agneaux ou des chevreaux qui naissent tous de la même couleur. Et c'est un bon support pédagogique de tolérance dans les écoles ou même dans les EHPAD. Hein. Et du coup, tu peux vite faire un rapprochement sur les couleurs des animaux et sur l'importance de la tolérance et justement qu'ils ont beau pas être de la même couleur, ils ont à peu près tout en commun et tout à faire ensemble. Donc c'est chouette, j'aime bien.

0: Par rapport aux arbres et au maraîchage, moi, l'idée du lieu ici, c'est que on fait avec peu, sans mécanisation, pour pas mal de raisons. Moi, la première, c'est de faire avec. Faire avec ce qui nous entoure. Aussi, on a une contrainte de terrain qui est assez forte puisqu'on a un dénivelé important. Ça nous amène à faire des choix, de non-choix aussi. Typiquement, sur l'aménagement du jardin maraîcher, c'est des terrasses. Après, on a été inspiré beaucoup de Zepp Holzer, qui est le dieu autrichien agricole d'Alex. Mais voilà, pour essayer de comprendre ça, moi, ma compétence et mes connaissances sont encore en train de se faire par rapport à ça. Je fais avec ce que j'observe et avec ce qu'on a. On n'utilise absolument aucun intrant. On utilise seulement le fumier de nos volailles et de nos ovins, et parfois de nos ânes aussi. On travaille en agriculture biologique. On est certifié maintenant. On l'a toujours fait, mais maintenant on est certifié. Et du coup, c'est des semences qui ont un rendement plutôt bon, mais c'est que des variétés anciennes qui, pour moi, peut-être produisent moins que du F1, mais garantissent des choses intéressantes. Le fait de pouvoir reproduire ces semences aussi. Enfin, il y a des choses assez... des actes militants quand même dans ce qu'on fait par rapport à la liberté de reproduire ses semences. Voilà, l'idée, c'est d'avoir zéro impact. Donc, c'est toujours cette réflexion-là qui est la nôtre en priorité sur ce qu'on met en place. Et en installant aussi des mares, toujours en s'inspirant de ce fameux Zepp Holzer, mais qui arrive à recréer des climats via des espaces comme ça avec de l'eau dans des montagnes autrichiennes à 1300 mètres, et on en est loin, et du coup on se dit que on n'est pas sur de la haute montagne, mais faut faire avec. C'est vrai que nous, on bosse pas mal tous les deux sur la ferme. Mais il y a un réseau qui est trop chouette, qui s'appelle le Café Paysan. Et en fait, il y a de l'entraide qui s'est fait parmi des groupes plutôt sur un petit secteur. Mais il y a surtout des échanges de mails qui se fait sur une liste. On peut demander des coups de main, commander des semences en gros pour pouvoir avoir des tarifs un petit peu moins chers, comme l'ail chaque année. Commander des bocaux, et puis proposer des ateliers pour discuter des semences. Enfin voilà, je sais que moi je participe pas à tout, mais il se passe beaucoup de choses et c'est toujours un support intéressant. Et je pense aussi à Cyril Fatou, qui est un initiateur de tout ça et qui est vraiment une référence dans le coin. Du coup, ça m'arrive aussi de travailler avec donc d'autres gens qui nous entourent, qui sont super intéressants et très doués. On s'est rapproché de Rudy Magne aussi, la pépinière de Saint-Laurent-en-Royans, qui connaît bien notre climat et qui a pu nous conseiller, qui commence à avoir une bonne expérience dans son domaine. Je travaille aussi avec la ferme du Rocher, que j'affectionne particulièrement, sur ses semences, parce que elle travaille très bien, elle produit ses semences, Sophie Cohen. Et qui m'aide aussi avec la production des plants de tomates. Voilà.
1: Là, t'as des canards colvets, des canards de Barbarie, fermiers, des poulets de toutes sortes. Et des oies. Du coup, là, je les élève et puis c'est pareil, j'en vends pas mal. Plus pour les gens qui veulent des petites poulettes, qui changent des poules marrons, des poules noires. C'est des poules qui font des œufs de couleur, des trucs que les gens aiment bien. C'est vraiment mon dada, les volailles, les lapins, les trucs. Bon, je me fais un peu déborder parfois, mais mais les rapaces m'auront pas, quoi. J'en ai toujours plus. Mon cauchemar, quoi. C'est qu'en fait, au début, ils étaient tous en liberté. Tu vois, il y a 40 hectares, donc c'était pas sur 40 hectares, mais tout autour de la ferme au moins. Et c'est quand même super chouette, c'est vraiment l'ancien temps. Enfin, moi, j'ai reproduit la ferme de mon grand-père, tu vois, qui était, t'arrives à la ferme, il y a des animaux partout, c'est un wild total. Et ça belle et ça meugle, et puis voilà, tout ce que tu vois dans les chansons d'enfants, en fait, toi, tu le vis en vrai. Quand je suis arrivé à mon service de remplacement et que j'arrivais dans les fermes, t'avais 2-3 chiens, les vaches ou les chèvres ou les moutons. Et puis Et puis pas toute cette diversité des pigeons, des machins, des trucs que je retrouvais quand j'étais gamin. Et du coup, l'objectif, c'était de refaire ce délire d'avoir des animaux de la ferme partout. Là, du coup, t'as des oies, mais elle, c'est la dernière qui reste là, puisqu'elles sont fait défoncer par la fouine.
2: Et la fouine, ça bouffe une oie.
1: Et la fouine, jusqu'à il y a un mois, non, ne bouffait pas mes oies. Et là, je sais pas, c'est une super fouine. Et cette super fouine, elle a défoncé mes super oies. Et ça m'a fait très mal au cœur, parce que je les aime bien, c'est des oies normandes assez super chères. Nous, on va dire, on est des jeunes paysans. Donc là, on a la quarantaine, mais quand on s'est installé ici, on savait un peu qu'on aurait des prédateurs des airs, des prédateurs du sol. Alors nous, du ciel, on va avoir l'aigle royal autour des palombes, la buse variable, le faucon pèlerin, le circaète. Bon, le circaète, il prend les serpents, il nous embête pas. Enfin, et encore, on aime bien les serpents. Mais du coup, c'est compliqué, puisque pour l'élevage, notamment des volailles, des lapins, etc., en plein air, bah, du coup, moi, je produis plus pour leur donner leur part. Sauf que leur part, j'ai l'impression que parfois, ils ont un peu des tendances à nous regarder, nous, humains, et se dire, ouais, ils en prennent plein, on va faire pareil. Du coup, ils en prennent plus que de raison. Donc voilà, parfois, je sers un peu d'élever en extérieur sur beaucoup d'espace, je perds beaucoup d'animaux, mais je suis content de pas leur mettre un coup de plomb et de me dire que je suis arrivé dans cette belle vallée de la Vernaison bien sauvage et que si je suis venu parce qu'elle était sauvage, faut que j'accepte le monde qui vit avec. Moi, on va dire que mon loup à moi, c'est l'aigle et les autours. Et du coup, j'avais mis les cochons avec les volailles et ils avaient peur des cochons. Mais ensuite, les cochons ont démonté le sol, ce qui ont fait apparaître un nombre de plantes indésirables conséquentes. Et puis il y a eu la neige et les cochons se sont enfuis et les volailles se sont enfuies et puis du coup j'ai arrêté les cochons et puis les autours se sont rendus compte que les cochons n'étaient plus là. Et finalement la solution c'est d'avoir moins d'animaux et de les protéger mieux, c'est-à-dire éventuellement faire une volière couverte gigantesque mais qui demande des moyens et du temps et du temps et du temps et du temps et les moyens c'est ce dont on manque le plus. Donc non, pour l'instant je fais avec, je lui en donne beaucoup, je donne beaucoup aux prédateurs et puis j'aime bien les voir. Donc s'ils pouvaient faire ça quand je suis là, au moins ça mettrait le désagréable à l'agréable. Mais non, on a tellement peu de temps pour quitter notre vallée, pour aller observer la montagne et la nature que c'est agréable aussi de la voir ici. Et après, au sol, on va voir plus tout ce qui est renard, fouine, belette, etc. Le loup est de passage, mais jusqu'à présent... Je touche du bois, il est de passage. Et puis les chiens autour font que peut-être ils se posent des questions au niveau des odeurs, si ça vaut le coup de venir par là. On va dire on a très peu de parasitisme dans le potager, dans le jardin de maraîchage et en arbo. Notamment parce que les volailles sont sous les noyers, donc je pense que ça aide d'une pour nourrir les arbres et de deux pour toutes les parasites qui tomberaient au sol au lieu de... Il serait bouffé par les volailles. Après, pour le potager, on a mis surtout en place des zones, des zones de broussailles, des zones de... Mais on remarque qu'on a plus d'oiseaux via les mares, parce que quand même l'eau vient à manquer, donc quand ils ont plus d'eau, c'est compliqué pour eux. Et plus de zones embroussaillées, plus d'arbres fruitiers, qu'on leur laisse une part aussi. Donc ça, plus ça, plus ça, plus ça, ça fait que les serpents sont là, les crapauds, les grenouilles, les oiseaux, et qu'on ne souffre pas, malgré aucun engrais chimique, on souffre pas de destruction significative de nos productions.
0: Non, même au jardin, c'est vrai que, comme beaucoup, au début, j'ai essayé les fameuses petites billes bleues pour les limaces, parce que c'est elles aussi qui font pas mal de dégâts. Sauf qu'en fait, moi, j'y arrive pas. Du coup, on a remarqué qu'elles adoraient les végétaux en décomposition. En fait, plus que presque que ce qui pousse à côté, on a quand même pas mal de broussailles autour, quoi, de bois, machin, enfin bref. Et du coup, quand j'arrache les mauvaises herbes, je garde des tas et en fait, au lieu de disperser des billes bleues, je disperse des végétaux. Et c'est vrai que j'ai un peu de perte, mais honnêtement, pas énormément. Et j'ai l'impression que ça a régulé au fur et à mesure des années. Et en fait, on les retrouve en train de se gaver de ces végétaux en décomposition. En tout cas, cette année, ça a encore bien marché. Donc voilà, c'est des petites astuces, mais qui fonctionnent bien, je suis contente.
1: De par notre diversité, on peut se permettre d'essayer des choses que d'autres ne peuvent pas, puisque si tu as une activité de maraîchage et que tu dépends de tes planches et de tes productions, c'est plus compliqué de faire des essais. Après, ça reste qu'on est sur des années aussi qui sont tout le temps changeantes. Nous, on plante tardivement, vu qu'on est à Échevis, on n'a pas le même climat qu'à Saint-Laurent, qu'à Saint-Jean. Et le timing limace, finalement, on arrive limite à le passer quand Camille plante, repique tous ses produits. On a des années où les limaces, elles sont beaucoup en bas et nous, on est plutôt tranquille. Donc ça, c'est une première mare qu'on a faite. Tu vois, là, on voit des petites grenouilles et puis... Eh ben, ça fait qu'il y a quand même une belle biodiversité. On a des couleuvres tous les jours en ce moment, des petites couleuvres à collier qui viennent manger des têtards. Et on a surtout beaucoup d'oiseaux. Tu vois, il y a pas mal d'endroits où les oiseaux peuvent venir doucement dans la mare. Et donc, ils viennent se baquer tranquille. Et toute l'année, ils sont là, quoi. Enfin, je trouve que la population d'oiseaux augmente à chaque endroit où il y a une mare. Celle-là, c'est sa troisième année. Alors, j'ai fait ça en récup, hein, c'est un premier essai. Donc là, je suis en train de voir pour faire des mares avec de l'argile bentonite, avec la LPO. On a un partenariat qui va peut-être démarrer là, qui est pas mal. Entre les haies et les mares, ils peuvent nous aider, ils aident les fermes à développer leur biodiversité. Ce qui est bien, c'est que comme avec 8 ans ici, on a une belle lecture du terrain, des animaux de passage, des animaux permanents. Et du coup, ils sont venus là pour nous aider financièrement et physiquement à faire les mares et les haies comestibles pour la biodiversité.

0: Alors du coup, parmi toutes ces années, à de nombreuses reprises, j'ai régulièrement croisé Aurélie Gachon, qui représente le parc du Vercors et l'association des fermes du Vercors. Et une fois qu'on a été enfin prêt à adhérer et accueillir du public pour vendre nos productions, j'ai dit top là à Aurélie. Et puis depuis l'année dernière, donc on fait partie du réseau Ferme du Vercors. Donc ils ont proposé cet événement à tout bout de champ, qui est une année sur deux en fait en quinconce avec la fête du bleu. Ça m'a parlé. Donc on a proposé notre candidature et on a été retenu cette année. Et ce qui nous permet de faire le grand saut dans une belle porte ouverte avec de jolis partenaires qui sont les fermes du Vercors et le parc du Vercors. Donc l'événement, c'est le samedi 4 juillet, ça démarre à 10h et tout au long de la journée, on aura aussi la dégustation des produits de la ferme, pour pouvoir goûter un peu ce qu'on sait faire avec ce qu'on produit, voilà. Déguster de l'huile de noix, du jus de pomme, des compotes, des confitures, de la crème de marron. Du coulis de tomate qui sera donc mis à l'honneur dans une entrée froide au repas fermier, des petites tomates cerises marinées, et voilà. Et puis après, dans le repas, on fait d'autres choses sucrées et salées, mais ça, c'est une surprise.
1: Et donc ce fameux 4 juillet 2026, on fait cet événement du coup à la ferme, l'événement à tout bout de champ. Donc l'idée, c'était d'essayer un peu sur une journée, de montrer un peu tout ce qu'on fait, tout ce qui nous tient à cœur. Donc on démarre à 10h par le spectacle de la ferme itinérante. Donc c'est un spectacle d'une heure qui est adapté pour les écoles et tout type de structure, pour les enfants et les personnes âgées. Et l'objectif, donc ça s'appelle Fermier pour congé annuel. Et donc c'est un spectacle ludique et pédagogique rassemblant mes compères de la ferme, donc les chèvres, les moutons, les poules, les canards, les oies. Et on mêle les enfants à la ferme, l'objet en parlant d'un paysan qui souhaite partir en vacances pour la première fois. Et du coup, il aimerait confier sa ferme à des remplaçants, donc un peu comme moi qui est au service de remplacement. Et pour ça, il fait appel à tous ses enfants pour leur expliquer son travail sur une journée ou sur une année et voir si à la fin, ils seront capables de pouvoir gérer la ferme et que lui pourra partir définitivement une petite semaine en vacances au Costa Rica. Et ensuite, donc ça dure à peu près une heure. Ensuite, on fait un déjeuner fermier. Donc pareil, c'est que notre ferme, on l'a monté aussi par rapport à notre alimentation, ça nous tenait à cœur et du coup ça fait des années que nous cuisinons pour nous et pour les autres. Et du coup on propose un déjeuner fermier aux alentours de midi avec des spécialités d'un compère et les nôtres. N'hésitez pas, ça va être bon, ce sera au feu de bois et ce sera à midi. Et l'après-midi, on fait des visites de la ferme, donc deux visites. Et donc, on va aller visiter un peu tous les animaux de la ferme et puis les aménagements qu'on a fait pour justement ce système agroécologique qu'on a mis en place. Puis partager avec tous ces gens qui éventuellement souhaitent mettre en place des ateliers chez eux, que ce soit des poules, des lapins, un peu de maraîchage, un peu d'arbaux, discuter de tout ça. Et en parallèle, on a un incroyable artiste qui se déplace pour venir jusqu'à nous, qui s'appelle Kobe, qui a fait une belle exposition dans le Royan Vercors sur les déchets. Et ça nous a beaucoup plu. C'est chouette, ça questionne, ça choque et ça fait du bien. Et du coup, Camille a eu cette idée de proposer un partenariat avec lui autour de l'agriculture, de la paysannerie et de l'actualité. Et il a su répondre favorablement à ce souhait et à bien sûr sortir exactement les punchlines qu'on veut entendre et qu'on veut voir sur nos t-shirts. Donc il propose de la sérigraphie. Venez avec vos t-shirts vides et vous repartirez avec des phrases sympathiques et percutantes sur le monde agricole d'aujourd'hui et la paysannerie.
0: Kobe, on l'a découvert sur cette fameuse campagne des déchets qui a été mandaté par la communauté de communes du Royan-Vercors. Et j'ai aimé que ce sujet enfin soit traité d'une façon ironique pour nous permettre de comprendre parfois l'aberration de ce qui se passe et avec humour. Je trouve que ça nous permet de rire de soi, des autres, tout en dénonçant des choses qui se passent. Et j'avoue que j'ai beaucoup aimé sa façon d'aborder les choses. Et j'ai poussé un peu la recherche avec d'autres de ses ouvrages et j'aime bien la couleur de son art. Et voilà, j'ai osé lui poser cette question-là pour savoir si c'est quelque chose qui pouvait l'intéresser. Et il m'a dit oui tout de suite en me disant qu'il n'avait pas abordé ce thème-là, qui pourtant était un thème qui lui tenait à cœur. Et du coup, on a vraiment travaillé ensemble là-dessus, sur plusieurs thèmes, les animaux, la nature, la ferme, voilà. Et le résultat est chouette. Ils seront présentés différentes phrases sur différents thèmes. Et voilà, ravie de pouvoir l'accueillir à la ferme et puis surtout de montrer à d'autres personnes qui ne le connaîtraient pas, qui est quelqu'un de Grenoble aussi, donc on est dans du local.
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0: Vittarini, bonjour.
1: Bonjour, enchanté de vous rencontrer.
0: Avec plaisir, puis aussi un grand plaisir de rencontrer vos œuvres. Vous êtes artiste plasticien, vous naviguez, vous réunissez.

0: C'est vrai que venant du sud de la France, c'est assez étonnant de pratiquer le genre d'art que je pratique. Souvent, la peinture dans le sud de la France est figurative, représentative de personnages, de paysages, etc. Là, j'ai évacué complètement tout ça de mes toiles dans un premier temps pour ne faire que du monochrome. C'est-à-dire reprendre, bon, on a l'impression que tout a été fait, mais reprendre cette idée donc, de travailler des toiles monochromes, c'est-à-dire d'une seule et même couleur, en jouant sur différentes matières, le brillant, le mat, le satiné. Donc repenser le monochrome en quelque sorte, je veux dire. Ça a donné ça a été le début. Le commencement de mon travail.
1: On dit d'ailleurs monochromiste, hein, c'est ça ?
0: Oui, ça peut se dire, oui. Le terme a déjà été employé me concernant. Mmh. Oui.
1: Alors là, la spécificité, c'est aussi s'immerger dans la couleur et puis par ces œuvres que vous réalisez qui ont toutes aussi un format commun.
0: Alors souvent, ce sont des multiples du carré. Soit le carré de base, soit des multiples, c'est-à-dire des doubles carrés, des triples carrés. Je travaille souvent aussi en série. C'est-à-dire avec plusieurs modules que je peux réagencer suivant l'espace du lieu, parce que je suis très très sensible à l'architecture du lieu qui accueille mon travail, et je ne présente jamais l'œuvre de la même façon suivant le lieu dans lequel elle va être accrochée. Et là, donc, pour l'art solide, on va dire, c'est un peu une première dans mon travail, puisque comme la lumière a une très très grande importance dans la perception de mes toiles, les spectateurs sont obligés de bouger devant mes tableaux pour percevoir justement ces formes brillantes ou mates qui se dégagent des monochromes. Là, donc, j'ai décidé de créer dans ce lieu qui s'y prête, encore une fois, une installation immersive. Voilà. Donc, être baigné dans la couleur, dans la lumière et percevoir par-ci par-là quelques tableaux qui vont être accrochés au mur.
1: C'est vraiment le cas, on baigne dans la couleur par les œuvres accrochées et puis effectivement l'ambiance qui donne aussi une autre dimension aux différents formats, donc des carrés comme vous le disiez qui, on peut dire de manière juxtaposée, peuvent donner aussi des contrastes de rayonnement assez significatifs.
0: Oui, tout à fait. Suivant donc en général ce sont des surfaces lisses mais avec des matières différentes. Donc des huiles brillantes, des acryliques mates ou satinés qui viennent donc proposer des formes alors très simples hein, puisque là encore une fois dans mon jeu plastique je n'utilise que des orthogonales. J'ai pas de courbes, j'ai pas de lignes de biais. On parlait tout à l'heure de François Morellet, qui lui, bon, introduit des lignes, on va dire obliques. Moi non. Tout est orthogonal, comme chez Mondrian d'ailleurs. Voilà. Donc au départ, j'ai fixé les règles et je me dis avec des couleurs qui sont tout le temps pures, c'est-à-dire j'ai pas de mélange, j'ai pas de dégradé. Qu'est-ce que je peux faire avec tout ça ou avec que ça plutôt. Pour une exposition comme ça, c'est des pièces que je fais, donc des tableaux que je prépare à l'atelier en ayant visité le lieu au préalable. Donc je fais des croquis, je travaille avec le plan du lieu. Et je prévois donc un certain nombre de tableaux à accrocher, souvent un peu plus, parce que voilà, quelquefois on n'envisage pas tout, donc il vaut mieux. Mais après, je compose avec ça. Mais ce sont des tableaux qui ont été faits pour le lieu. Voilà, c'est pas des œuvres que j'ai depuis un moment et que je réinvestis. Voilà.
1: Alors. Donc la lumière est très importante puisqu'effectivement il n'y a pas de lumière naturelle mais il y a un éclairage certain que avec beaucoup de minutie vous adaptez pour donner le sens aux œuvres. Comment concevez-vous cet éclairage ?
0: Ben là pour le lieu de l'art solide, ça va être un éclairage à partir donc de néons colorés. Ça s'appelle la vie en rose, donc il y aura des néons rouges et des néons roses qui vont éclairer le lieu et aussi des châssis de toiles, de toiles à peindre sur lesquelles j'ai enlevé la toile, j'ai peint les châssis en blanc, ils seront rétro-éclairés par des néons blancs. C'est-à-dire la lumière viendra de dessous. En général, dans mes œuvres, dans mes peintures, les peintures captent la lumière naturelle pour la réfléchir, pour l'absorber ou autre. Là, les châssis vont produire leur propre lumière, en quelque sorte. Donc, la lumière va venir des œuvres.
1: D'accord.
0: La lumière artificielle, bien entendu.
1: Donc, c'est une valeur ajoutée, on peut dire, finalement.

0: À l'œuvre, enfin, ça donne, si on la verrait en plein jour ou avec ce rétro-éclairage, c'est complètement différent.
1: Ah, complètement différent. Si c'est dans une pièce neutre, c'est-à-dire avec des murs blancs, dans laquelle il n'y a pas de lumière, ça apparaît d'une certaine façon. On va dire, là, les murs vont être entièrement peints, donc colorés, donc ça va apparaître encore différemment. J'ai montré ce principe d'œuvre au CAC de Saint-Restitut l'année dernière dans la Drôme, où là c'était des pierres apparentes, donc dans des caves. Bon, ça avait encore une autre allure, on va dire, générale. Hein, voilà.
0: Et là c'est une chance finalement de complètement peindre tout l'environnement du mur au plafond et puis
2: et
0: adopter
2: le sol, bien sûr,
0: tout à fait complètement relooké cette pièce et aussi une certaine progression que vous avez conçue.
1: Ouais. Un cheminement, je veux dire, je sais pas si on peut parler de progression, mais en tout cas un cheminement où d'emblée donc le spectateur va se retrouver baigné dans une lumière rouge. Pour aller progressivement vers du rose et aller vers la sortie et retrouver du blanc, on va dire, plus traditionnel.
0: Mmh. Voilà. Ah oui. On termine dans le blanc qui est finalement une addition de couleurs, hein, oui. Dans la physique, ce qu'on voit.
1: Exactement, exactement. La lumière du soleil, donc, étant le spectre, on va dire, on retrouve toutes les couleurs.
0: Vous avez des couleurs fétiches pour la réalisation de vos tableaux
1: Oui. Des couleurs que je fais faire. C'est pas des couleurs qui existent de façon naturelle, on va dire, dans les magasins. Donc je les fais faire. Ce sont des couleurs. J'aime bien utiliser, on va dire, une gamme de couleurs qui n'existe pas justement en rayon. Parce qu'en travaille le monochrome, il faut apporter quelque chose, on va dire. Il y a des artistes qui disent bon, tout a été fait, donc il faut apporter une touche personnelle. Déjà, le choix des couleurs est important. Donc je vais aller vers des couleurs. Quelquefois un peu inattendu. Et dans le rapprochement de certains monochromes, je vais jouer sur des nuances d'une même couleur. Des nuances de rouge, des nuances de jaune, d'orange, de bleu. Voilà. Et c'est pour ça que là, pour l'Arsolite, on a fait faire justement la peinture avec les codes couleurs sur le nuancier.
0: Oui.
1: Voilà.
0: Et la technique du glacis, ça peut apporter quelque chose à votre travail ?
1: Mais alors, le glacis, c'est une technique voilà, très particulière qui remonte, on va dire, je crois que c'est, si mes souvenirs sont bons, à la Renaissance, mais qui apporte pas. Là, je travaille principalement avec des peintures industrielles.
0: Oui.
1: J'aime ce rapport immédiat à la peinture. J'aime ouvrir un pot de peinture et y plonger dedans tout de suite. Donc je vais travailler plutôt sur le nuancier pour me dire, voilà, là je sais que j'ai de l'huile brillante, donc j'aurai tel résultat, très tendu, un peu comme une carrosserie de voiture. Là je vais avoir par exemple une acrylique mate, donc plus profonde, plus veloutée, ou plus, voilà. Mais je retravaille pas mes couleurs.
0: D'accord.
1: En soi.
0: Okay.
1: Comme certains artistes, collègues qui travaillent à partir de pigments, à partir de liants ou de choses comme ça, non, là non.
0: C'est votre sens de l'observation, parfois, qui crée l'envie de ce que vous pouvez contempler autour de vous, qui donne cette idée de couleur.
1: Oui. L'observation, par exemple, quand la première fois où je suis allé travailler en Chine, les couleurs n'étaient pas du tout pareilles que celles que j'avais l'habitude de voir ici, donc ça avait complètement transformé mes toiles. Donc je me balade souvent, alors évidemment, avec de quoi faire des photos et de quoi écrire ou dessiner. J'ai toujours un carnet de croquis sur des proportions, des dimensions, des choses comme ça. Je vous donne un exemple, si vous voulez. Dernièrement, là, puisque j'habite dans le sud de l'Ardèche, il y a des miradors de chasse aux sangliers. Et je suis tombé en admiration devant les proportions de ces miradors. Donc j'en ai fait des croquis et ça a donné toute une série de sculptures après. Voilà, retravaillé bien entendu, mais c'est parti de là. Donc oui, j'observe beaucoup. Oui. Et souvent des choses que les autres personnes n'observent pas, justement.
0: Oui. Vous êtes affûté, là.
1: Ou obsessionnel, je ne sais pas comment on peut dire, mais en tout cas, pas normal dans ma façon certainement de regarder ce qui, naturellement, on ne regarde pas.
0: Alors, vous avez un pied en France, un pied en Chine. Pourquoi ce choix de...
1: En 2017, suite à toute une histoire, on m'a proposé une résidence artistique à la China Academy à Hangzhou. Donc c'est la Chine de l'Est, la Chine des lacs. C'est très beau. Donc j'ai accepté. Et puis, ben, ça a vraiment fonctionné, ça a matché, comme on dit, avec les Chinois. Donc, on m'a proposé de faire des workshops avec les étudiants. Et donc, ils m'invitent chaque année à aller là-bas pour ou faire aussi des visioconférences pour donner des cours, pour enseigner en atelier, donc dans le département peinture. Et c'est vraiment une expérience pour moi qui a bouleversé les choses, on va dire. Ouais. Ouais, ouais.
0: Les Chinois sont adeptes du monochromisme ?
1: Quand je suis arrivé là-bas la première fois, je suis passé pour un extraterrestre, on va dire. Oui, parce qu'ils n'avaient pas du tout... Ils ont une, on va dire, une tradition qui est respectée, notamment dans les concours d'entrée aux écoles d'art, qui a rien à voir, évidemment, avec le monochrome. À mon grand étonnement, ils connaissent très peu l'art occidental, la peinture occidentale, entre autres. Donc oui, j'ai été très étonnant pour eux. Mmh. Voilà. Après, ils s'y sont faits.
0: Oui.
1: Oui. Ça, ils m'ont accepté. Oui. Ils m'ont proposé de faire des expos, voilà, de travailler avec une galerie. Et, ouais, ça a été une très belle expérience. Enfin, que je poursuis. Alors, le Covid a changé beaucoup de choses, mais que je poursuis là actuellement, notamment en visio, pour donner des cours.
0: D'ailleurs, en parlant de cours, vous avez étudié aussi à l'université aux Beaux-Arts d'Aix-en-Provence, c'est bien ça?
1: Oui, un parallèle. D'abord, j'ai un parcours qui est assez atypique, puisque j'ai eu une formation scientifique. Je suis parti à Grenoble, en fac de sciences. J'ai fait ce qu'on appelait à l'époque un DEUG. Puis ça ne me plaisait pas. Donc, à l'époque, il y avait une espèce de concours pour entrer à l'université d'art plastique donc d'Aix-en-Provence, où j'ai été pris. Et comme les ateliers à l'université ne me convenaient pas vraiment, c'était pas des vrais ateliers, en parallèle, j'ai été accepté le soir à l'école des Beaux-Arts. Et donc, je faisais les deux en même temps. Voilà. Donc, j'ai pu faire un DEA d'art plastique à la fac d'Aix et en parallèle, un DNAP à l'école des Beaux-Arts d'Aix. Voilà.
0: Et cela a apporté beaucoup d'eau aussi à votre moulin en termes de vos pratiques actuelles.
1: Oui, alors bien sûr, toutes les bases, hein, notamment en histoire de l'art. Je considère qu'on ne peut pas être un artiste actuellement sans avoir fait de l'histoire de l'art et connaître justement l'histoire de l'art pour ne pas faire ce qui a déjà été fait. Pour moi, c'est essentiel. Et puis aussi, toute la pratique pour, je dirais... En sortant de là, se dire, ben, il faut faire l'inverse de ce qu'on vous a enseigné. C'est pas du tout une critique de l'enseignement, au contraire. Mais si on veut se démarquer, se dire, bon, ben voilà, on m'a enseigné ça, mais est-ce que il n'y a pas quelque chose à faire d'autre, hein, qui peut-être prend le contre-pied justement de ce qui a été enseigné.
0: À la lueur de vos œuvres, on se plonge aussi dans un peu un courant artistique des années 70, 80, cette influence américaine qui semble vous habiter.
1: Ah oui, complètement. Oui, oui. Moi, l'art américain, quand j'étais petit, donc j'ai eu accès à certains livres d'art américain, de l'art américain d'après-guerre, des années 60, 70, comme vous disiez, et j'étais fasciné. Là, toute cette période, le minimalisme, le color field, toute cette période m'a vraiment intéressé. Après, j'ai écouté des interviews du galeriste Léo Castelli, interviewé par Claude Berry, etc., etc. Donc vraiment, ça m'a marqué. J'ai beaucoup lu aussi les critiques américains. Bon, je savais qu'il fallait pas faire pareil, bien entendu. Mais ces influences, après, j'essayais de les digérer, de les ressortir à ma façon. Mmh. Voilà, avec évidemment mon héritage culturel européen, bien entendu. Mmh. Et ça a tout de suite fonctionné, on va dire, avec l'Allemagne, avec la Hollande, avec ces pays-là qui ont cet héritage du Bauhaus, qui, ouais, eux, ça leur parle.
0: Ouais. Ça parle peut-être moins en France.
1: Oui, bien sûr, bien entendu. Et encore beaucoup moins dans le sud de la France.
0: Ah oui. Ouais, ouais. Oui, là, on est plus dans les paysages d'autres représentations.
1: Complètement, oui, oui. On est plus dans un art figuratif, un art narratif aussi, oui. Où là, j'ai évacué tout ça. Donc là aussi, je suis un peu un extraterrestre par rapport à ces personnes. Et donc, actuellement, ça fait écho à ce qu'on vient de dire, je suis représenté donc par une galerie allemande, de Cologne, une galerie suisse, et une galerie américaine. Ouais. Mais j'ai toujours pas de galerie française. C'est pas que j'ai pas essayé, mais c'est plus compliqué.
0: Oui, c'est pas dans la culture, semblerait-il. Enfin, pas tout à fait, ou alors de manière très ciblée.
1: Il y en a très peu en France qui montrent ce genre de travail. Bon, il y a la galerie La Lumière à Paris, où ils ont des artistes, je veux dire, presque un peu historiques. Mais après, c'est plus compliqué.
0: Ah ouais. Ouais. Dans les centres d'art contemporain, ça pourrait avoir bonne place.
1: Alors, j'ai déjà eu des expositions collectives ou personnelles dans des centres d'art, mais ce n'est pas ce qui montre certainement en priorité. C'est un peu plus compliqué.
0: Ouais. Il y a des artistes qui vous ont inspiré, qui continuent à vous stimuler dans votre travail.
1: Oui, bien sûr, bien entendu. Parmi, alors s'il faut en citer que quelques-uns, en France, François Morellet, qui m'a vraiment marqué là aussi, hein, pour son travail géométrique et abstrait, et très minimal. Chez les Américains, si je devais en citer qu'un, ce serait peut-être Frank Stella, parce qu'il a su se réinventer complètement. Voilà, c'est extraordinaire pour moi, son travail. Olivier Mossé, bien entendu, le Suisse Olivier Mossé. J'ai eu la chance, en 2008, je crois, de faire un petit morceau d'exposition. Il m'avait permis, avec lui, au centre, je crois que c'est... c'était au centre d'art contemporain de Saint-Restitut, où j'avais l'impression de faire la première partie des Rolling Stones. C'était... Waouh. Exposé avec Mossé, pour moi, c'était vraiment extraordinaire. Voilà, ces trois artistes, on va dire, font partie des artistes qui m'ont vraiment marqué, mais il y en a d'autres, bien entendu, et des beaucoup plus anciens.
0: Ouais, ouais. Par exemple, si on évoque Marc Rothko, ça peut avoir une certaine comparaison avec ce que vous faites.
1: Pour la couleur, oui. Oui, et cette manière de diffuser la couleur de façon, on va dire, vaporeuse, un peu sur sa toile, oui, bien entendu. James Turrell pour la lumière, bien entendu aussi. Oui, tous ces gens, oui. Dan Flavin pour les néons, bien sûr.
0: Eh bien, en tout cas, Philippe Guittarini, je vous remercie beaucoup pour la présentation de cette très belle exposition qui nous baigne littéralement dans vos propositions de couleurs. C'est vraiment de l'art immersif, hein, dans sa plus pure signification.
1: Oui. Moi, je l'espère. J'espère que les gens le percevront comme ça, bien entendu.
0: Et quand on parle du côté formel, radical, c'est ce que vous souhaitez souligner derrière tout cela ?
1: Complètement, oui. Oui, je pense que la radicalité de mon travail, j'en ai parlé, donc déjà, une base qui est très limitée au niveau du choix des couleurs, au niveau des formes, au niveau des supports. Oui, fait tout ça, quoi, qui fait qu'on peut qualifier mon travail, bien entendu, de peinture radicale. Oui.
0: Merci.
1: Ah ben, c'était un plaisir, un grand plaisir. Merci à vous.

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3: Il y a 7 ans, dans le 10e volet de Parentalité Mon Amour, nous abordions l'autonomie. Je parlais d'injonctions sociétales faites aux jeunes pour s'autonomiser. Mais quels outils leur donne-t-on ? À quels droits sont-ils éligibles pour se loger, travailler, étudier dans des conditions matérielles supportables ? Comment, après l'enfance et l'adolescence, peuvent-ils s'informer sur les programmes qui les attendent pour passer de l'autre côté, faire une entrée apaisée dans la vie d'adulte ? Quand la 3e édition du baromètre d'enquête d'opinion du Cercle des économistes indique que 74% des 18-30 ans ne se sentent pas représentés ou écoutés par les acteurs politiques, comment les impliquer dans la fabrication des dispositifs qui les accompagneront ? Comment peut-on les mettre au cœur de la conception des politiques publiques qui soutiennent leur émancipation ? Le Living Lab Jeunesse, un dispositif porté sur le terrain par la CAF de la Drôme, fait l'expérience de cette co-construction par les jeunes. On en parle aujourd'hui dans Parentalité Mon Amour. Bonjour à toutes et à tous, c'est le 47e épisode de notre magazine sur la parentalité. Pour parler de jeunesse, d'autonomie et encore de plein de choses, je reçois Mélanie Arnavon. Bonjour.
4: Bonjour.
3: Vous êtes déléguée adjointe à la Fédération des centres sociaux de la Drôme. Et Karine Melzer, bonjour.
5: Bonjour.
3: Vous êtes chargée de mission à la FRAP, Formation, Recherche, Action, Pédagogie Populaire. En portrait aujourd'hui, une jeune étudiante de 20 ans, Ilem, partie prenante du Living Lab, jeunesse engagée dans la vie étudiante et pleine d'entrain. On écoute un extrait de son passage au micro.
6: Je dirais que le jeune à la fac, c'est le jeune qui se bat pour réussir son année, réussir à vivre convenablement, à payer son loyer et aussi à participer au changement, enfin à la société, tout simplement à l'écriture de la société qui, à l'opposé de ce qu'on croit, nous importe beaucoup, vu qu'on en fait partie.
3: L'agenda en fin d'émission sera tenu par Isabelle Tambay pour la CAF. Bonjour Isabelle.
7: Bonjour.
3: Un petit aperçu de ce qu'on aura aujourd'hui ?
7: Oui, on va parler beaucoup écran, réseaux sociaux.
3: Alors, je vous propose de commencer par les réactions des passants quand je leur ai demandé ce qu'était l'autonomie.
8: L'autonomie, c'est savoir se gérer tout seul, être responsable. J'ai mis beaucoup de temps à être autonome. Je suis devenu autonome à partir du moment où j'ai eu mon premier appartement. J'ai été indépendant financièrement.
9: C'est d'être capable de se gérer tout seul et de dépendre de personne. Quand on sait se débrouiller tout seul, qu'on n'a plus besoin de compter sur nos parents et que... ni personne d'ailleurs. Moi, c'était à mes 19 ans. J'ai pris mon appartement toute seule parce que j'ai déménagé du coup dans une autre ville, loin de mes parents, pour mes études.
10: À quel moment je me suis aussi sentie autonome ? Je pense, quand je suis partie de chez mes parents, que j'ai vécu seule. Et en même temps, est-ce que j'étais 100% autonome ? Parce que peut-être que j'avais encore besoin de coups de main pour des choses. Les impôts, faire ma déclaration, enfin voilà, tout ce genre de choses. Donc ouais, moi j'ai envie de dire, je pense que être autonome, c'est être indépendant, c'est le mot qui me venait en tête, quoi, et de pouvoir réaliser des choses totalement par soi-même, en fait. Mais peut-être que c'est un parcours et de toute une vie, finalement, l'autonomie, quoi.
11: Quand mes parents, ils ont divorcé, je dirais, et du coup, il a fallu que je me gère un peu parce que mes parents étaient occupés à d'autres choses. Là, j'ai appris aller faire les courses, à faire la lessive, ce genre de choses, voilà.
3: Si c'est pas indiscret, c'était à quel âge ?
11: À 14 ans, quand j'ai eu mon premier travail, ça a aidé. Et puis là, je passe tout juste mon permis. Du coup, ça a pris du temps à être entièrement autonome, surtout au niveau des déplacements.
3: Alors, j'ai continué mes questions et j'ai demandé quand est-ce que ces personnes se sont senties devenir autonomes ? Il y a déjà eu un petit peu de réponse. Et quel a été le rôle des parents dans ce processus d'autonomisation ?
8: Je pense que le rôle des parents, c'est d'apprendre à leurs enfants à être autonomes. Me responsabiliser au maximum dans mes choix, en me faisant vite partir tôt de la maison, ce genre de choses.
11: Oui, déjà, quand mes parents ils m'ont amené pour acheter des meubles, tout ça, ils font en sorte de nous aider du mieux qu'ils peuvent, je pense. Même si c'est pas simple pour eux. Qu'on quitte un peu le cocon familial.
12: J'ai commencé à devenir autonome au moment où j'ai eu mon premier travail. En fait, du moment où j'ai eu mon premier appartement, il a fallu assumer les frais tout ça. Ben moi, j'ai été assez choyé par mes parents, donc c'était assez tard. J'ai eu cette chance-là. Puis après, c'est quand je suis devenu étudiant que j'ai eu mon premier appartement, en fait, hein, quand j'ai commencé à faire attention, à devoir faire mon ménage. Tout ça, je considère ça comme de l'autonomie aussi. Hein, quelque part, il faut entretenir son chez-soi. Donc voilà, je pense que c'est à ce moment-là que j'ai découvert ça. Ouais.
3: Trop tard, ça veut pas dire trop raide ?
12: Non, même pas. Non, non, parce qu'ils m'ont finalement assez bien accompagné par la suite quand même.
10: Sur la scolarité, t'apprends déjà à être autonome pour t'organiser dans la gestion. Alors, c'est pas une autonomie financière, mais ça t'apprend quand même à te débrouiller par toi-même, etc. Donc ça, j'ai envie de dire, ça a été inculqué très vite, quoi, très jeune, sur des petits boulots. J'ai dû faire mes premiers petits jobs vers 17 ans. Et c'était pas une obligation, mais c'était quelque part aussi un encouragement de mes parents d'aller vers une autonomisation. Quand je suis partie de chez moi à 18 ans, c'était un souhait de ma part, en plus, mais ils m'ont pas non plus laissé tomber en disant « Ah bah oui, c'est bon, tu peux partir de chez toi et maintenant tu te débrouilles ». Voilà, ils étaient quand même là.
3: Alors, avant de faire réagir mes invités à ces micro-trottoirs, je précise que les questions que j'ai posées, l'écriture de ces questions m'a été simplifiée puisque je suis allé les chercher dans un document qui récapitule un petit peu ce qu'est ce Living Lab Jeunesse. Et donc, notamment, j'ai pris des questions dans les entretiens individuels effectués par la MJC Ninichaise à Oust-sur-Scie. Voilà, j'ai pu poser ces questions dans la rue. Il y a eu énormément dans ce document de réactions de jeunes et tout au long de cette émission on va vous en dire, vous en lire au micro. Alors je voudrais commencer peut-être Mélanie Arnavon par vous sur qu'est-ce que ça vous a inspiré là, ce qu'on dit ces personnes croisées dans la rue.
4: C'est intéressant de voir qu'il n'y a pas une seule réponse en fait. Il y a plusieurs moments dans la vie qui peuvent être déclencheurs pour être autonome. J'entends la question de la responsabilité. C'est quand on est responsable qu'on avance vers l'autonomie. Et j'ai beaucoup apprécié la personne qui disait c'est peut-être le parcours d'une vie parce que finalement il y a des endroits où on est autonome et puis d'autres pas et où on a besoin d'être accompagné. Et j'étais moins raccord sur la question de l'indépendance parce que je pense qu'on est des êtres sociaux et que du coup on est dépendant les uns des autres pour vivre sans pour autant enlever notre autonomie.
3: Karine Melzer, une réaction avant de discuter avec vous sur le Living Lab Jeunesse.
5: Je trouve que ça synthétise bien effectivement les propos qui ont été recueillis auprès des jeunes là sur tout le premier semestre 2026, où effectivement on est bien sur des parcours, qu'il y a des éléments marquants dans les parcours, que ce soit quitter ses parents, aller faire des études plus loin, prendre un travail, devoir se débrouiller à des moments de vie un peu de crise. On parlait d'un divorce, claque, ça engendre aussi des choses. Et donc voilà, c'est question de parcours. Et puis l'autre chose qui me marque, parce que c'est quelque chose qu'on a relevé, c'est quand même le rôle extrêmement important des parents dans ce parcours d'autonomie. Et on sent bien que voilà, ils sont soutenants sur plein d'aspects, à la fois matériels mais aussi psychologiques, d'encouragement. Et ce qui pose du coup la question aussi des enfants qui n'ont pas forcément des parents qui peuvent les accompagner ou qui n'ont tout simplement pas de parents directement. Et donc cette question de qui s'occupe d'accompagner l'autonomie dans ces cas-là.
3: Vous êtes chargée de mission à la FRAP, Formation, Recherche, Action, Pédagogie Populaire. Et vous m'aviez dit qu'ado, jeune adulte, vous étiez débrouillarde. Et vous m'avez parlé d'un milieu familial transmetteur. Vous parlez des parents, transmetteurs d'autonomie. Comment décririez-vous votre transmission? Comment elle s'est faite?
5: Je pense que le premier élément, c'est la confiance, en fait. Et quand on a des parents qui, petit à petit, nous laissent faire des choses tout seuls, ou nous encouragent à faire des choses, et qui nous, en même temps que de nous laisser ces possibilités, ils nous accompagnent de leur confiance. Et donc, ça met dans des dispositions qui sont plus favorables. Je pense que j'ai des parents qui étaient quand même à l'écoute. Donc, dès que j'avais des questions, des problèmes, des choses comme ça, je pouvais leur en parler assez facilement. Et donc, du coup, eux, ils sont plutôt dégourdis sur la partie administrative et tout ça. Donc, ils ont aussi su m'expliquer un certain nombre de documents qu'on doit remplir. À l'époque, c'était surtout du papier. Mais il y a les mêmes termes administratifs qu'on comprend pas forcément, etc. Et donc, ils ont su m'expliquer, m'accompagner et, je pense, encourager. Voilà.
3: Alors, on va parler un peu plus sur le terrain concrètement de ce Living Lab Jeunesse, que ce que vous y faites, vous le coordonnez notamment. Mais vous m'avez parlé de désir d'avenir. Vous m'avez dit le Living Lab alimente le désir d'avenir. Est-ce que ce désir aujourd'hui, il n'est pas un peu en berne chez les jeunes, selon vous ?
5: Alors, c'est ce qu'on va aller chercher auprès d'eux. Là, sur le Living Lab Jeunesse, on avait deux grands axes de travail. Donc, on a commencé sur la question de l'autonomie. C'est quoi un parcours d'autonomie? C'est quoi les éléments? Et puis, le deuxième, comment du CAF Lab et donc de la CAF au niveau national.
3: Et ce désir.
5: C'est travailler sur les désirs des jeunes. Ouais. Et c'est des choses qu'on est en train de travailler avec eux. C'est-à-dire que, voilà, il y avait cette question de... évaluer les désirs des jeunes et comment ça peut être des appuis, j'imagine, et on va construire ça ensemble.
3: Allez, on laisse de côté le Living Lab. Est-ce que vous le sentiez? Est-ce que vous aviez ce sentiment? Vous en croisez des jeunes, mais est-ce que vous aviez ce sentiment de désir d'avenir en berne?
5: Je crois pas, non. Je crois pas du tout qu'ils ont des désirs d'avenir en berne. Je pense qu'ils sont plutôt conscients et lucides qu'il y a une société qui est pas marrante et pas facile. Et que justement, ils sont là pour cultiver leurs rêves, leurs désirs, leurs envies dans ce monde-là. Donc c'est pas simple, mais je crois pas que leurs désirs diminuent, au contraire.
3: Mais c'est encourageant tout ça. La FRAP, ils travaillent sur la pédagogie populaire. Elle est missionnée depuis 4 ans par la CAF et l'État pour construire ce Living Lab Jeunesse. Notamment en amont. Alors c'est ce que j'ai pris comme chiffre, mais c'est peut-être pas...
5: Non, ça fait 4 ans qu'on co-anime avec la Fédé ouais. des centres sociaux, le réseau des animateurs, animatrices jeunesse de la Drôme. Uh-huh. Et donc, il y a évidemment plein de travail autour de la jeunesse dans ce cadre-là. Et le Living Lab Jeunesse, il a été lancé en septembre 2025.
3: Ouais,
5: voilà,
3: dernière.
5: Donc c'est tout récent.
3: Ouais. Il y a quand même du travail qui était là, un terreau pour arriver à ça, notamment en formant donc, les animateurs jeunesse. En quelques mots, est-ce que vous pourriez nous donner peut-être la teneur de ces formations? Je sais qu'on y parle beaucoup d'esprit critique. Et c'est quelque chose qui nous est cher ici.
5: Alors oui, mais je vais peut-être passer la parole à Mélanie parce qu'elle est co-animatrice du dispositif et moi c'est plutôt mon collègue. Donc...
3: Alors en deux mots, Mélanie, sur cette formation des animateurs au niveau donc, de l'esprit critique notamment.
4: Oui, alors c'est une formation qui permet aux professionnels de la jeunesse d'accompagner des jeunes qui ont des projets. Et donc c'est un peu lié à la question précédente de l'autonomie, en fait, comment les jeunes, progressivement, peuvent monter leur propre projet. Et du coup, c'est aussi la question du désir. Qu'est-ce qu'ils ont envie de faire? Et effectivement, quand on accompagne cette formation, on est aussi sur, pas uniquement des jeunes qui ont des projets, mais des jeunes qui sont en projet et donc qui sont en train de se construire. Et quand on se construit, on est influençable, il y a plein d'éléments qui leur permettent d'avoir un avis, et donc on aiguise à cet endroit-là l'esprit critique en disant il y a tout autour de vous, il va y avoir des conseils, il va y avoir des propositions, écoutez-vous et faites-vous confiance. Et là je rebondis vraiment sur ce que disait Karine tout à l'heure. Je pense qu'un des éléments fondamentaux, c'est la confiance, et les animateurs jeunesse apportent cela en complément de ce que peuvent faire les parents.
3: Cette confiance pour que ces jeunes puissent se sentir bien dans ces dispositifs. On a parlé ensemble, Karine, d'un dispositif Innove Jeunes. On en avait parlé dans les émissions ici, Parentalité Mon Amour, qui est du dispositif préexistant à ce Living Lab Jeunesse. C'est une action concrète avec une aide, notamment pour développer un projet. Et je trouve que ça permet justement de concrétiser les choses. Est-ce que vous pourriez nous décrire peut-être ce dispositif-là qui préexiste pour après voir dans le Living Lab ce qu'on en fait?
5: C'est un dispositif de la CAF, et effectivement avec des règlements propres à chaque département, et donc pour encourager l'initiative des jeunes à travers des projets. Donc ça accompagne des projets des jeunes de 11 à 25 ans. Et du coup, les jeunes peuvent candidater en proposant leur projet. Ils passent devant un jury avec quelqu'un de la CAF, mais des professionnels aussi, et qui vont les questionner sur leur projet, la façon dont ils le montrent, ce qu'ils cherchent à faire à travers ce projet-là. C'est des projets où il doit y avoir par une dimension soit environnementale, soit sociale. Donc c'est un projet, les jeunes ils peuvent monter leur projet à partir de leurs envies, mais intégrer une partie d'engagement sociétal dans leur projet. Et dans le cadre du Living Lab Jeunesse, c'est le premier travail qu'on a fait, c'est un dispositif qui existe, il y a un règlement, il y a un dossier que les jeunes doivent remplir, et du coup on a étudié avec des jeunes qui avaient répondu à cet appel à projet et avec les animateurs et animatrices jeunesse le dossier et le règlement. Et ça a été très intéressant comme premier apprentissage, parce que les jeunes, quand ils sont confrontés à des documents comme ça, ce qu'ils nous disent, c'est que nous on comprend pas le langage administratif, on a besoin de vocabulaire simple, on a besoin que l'information elle soit très structurée, qu'on nous dise c'est quoi l'objet, ça, le document il va y avoir ça, ça, ça dedans avant de rentrer, et puis tout un tas de vocabulaire qui nous paraît évident, mais quand on se replace, évidemment, qu'à 12 ans ou même à 17 ans, il y a des termes, alors que ce soit dans les budgets ou des documents administratifs que les jeunes ne connaissent pas. Donc c'était intéressant vraiment d'avoir leur retour pour dire, nous, pour qu'on puisse correctement répondre à ce type d'appel à projet, le dossier devrait être plus comme ci, comme ça, et puis on devrait pouvoir proposer plus ci, plus ça. Ah, voilà.
3: Vous les faites réfléchir aux propres projets qui vont les concerner après, ils co-construisent, j'en parlais en introduction. Notre chantier, on a parlé d'autonomie, qui est le parcours d'autonomie du jeune. Donc, Active Royans, Mosaïque, Ninichet de la Michel Châteauvert réfléchissent à ce parcours d'autonomie. Et on voit dans les témoignages dont je parlais des jeunes qui parlent souvent de leur parcours d'autonomie. Ils ne s'en rendent pas compte, mais ils décrivent un parcours. On va le voir juste après. Comment améliorer cette autonomie, justement ? Qu'est-ce qui s'en dégage des entretiens ou des choses que vous pouvez mener ?
5: Oui. Différents niveaux là-dedans. C'était déjà de comprendre effectivement qu'est-ce que les jeunes mettent derrière ce terme d'autonomie, à quel moment eux ils sentent qu'ils sont dans gagner de l'autonomie ou qu'ils sont en train de travailler sur ces questions-là, quels mots ils utilisaient, qu'est-ce que ça recouvrait. Alors il n'y a rien de très surprenant, évidemment, le déplacement, la mobilité, avoir un logement, avoir une rémunération, pouvoir s'occuper de sa santé physique et mentale. Bon, il y a des choses qui sont. Voilà. Mais c'était bien de leur entendre et de façon si général par les jeunes, et aussi avec leurs mots à eux et leur vocabulaire à eux. L'autre chose, c'était de pouvoir identifier qu'est-ce qui fait difficulté dans ce parcours, à quel moment ils rencontrent des difficultés, et au contraire, quels ont été les leviers pour eux, où est-ce qu'ils ont eu l'information, qui les a aidés, quels sont les espaces. Et à partir de ça, c'est aussi de dire comment l'information, elle est communiquée sur leurs droits, sur les aides qu'ils peuvent avoir, sur la façon de les mobiliser, et qui peut les aider à faire ça quand eux, ils n'arrivent pas à le faire tout seuls. Donc c'était repérer ça et pouvoir construire avec eux, améliorer ce que propose la CAF aux jeunes de 16 à 25 ans.
3: Alors vous parlez de leurs mots, je vous propose de les écouter. Leurs mots, c'est Emma qui anime avec brio le 13-14 de l'agenda culturel de la radio. À 13h on l'entendra tout à l'heure et on la réentend le matin à 8h. Emma, est-ce que tu peux nous lire le témoignage de Elle, c'est la lettre, première lettre de son prénom, recueillie lors de son entretien individuel à Ninichèse.
13: Ça a commencé par le fait, quand j'étais petite, de sortir, de faire des trajets toute seule, de la maison à l'école. Et après d'avoir un téléphone, de pouvoir bouger un peu plus partout sans que mes parents s'inquiètent trop, en étant autonome sur mes déplacements, sur où est-ce que, ce qu'on peut aller, avec qui, tout ça. Ensuite, je dirais que je suis allée à la pharmacie toute seule. Je suis allée chercher des documents là où j'en avais besoin. Je me suis occupée de mon petit frère très tôt. Et c'est aussi une forme d'autonomie de s'occuper des autres. Par exemple, le fait d'être toute seule à la maison. Nos parents, ils nous laissent tout seuls, se faire à manger, faire ses devoirs tout seul, tout ça. Ensuite, je dirais aussi que ce qui a vraiment joué, c'est de prendre mes rendez-vous au médecin toute seule. D'y aller toute seule, d'avoir le droit d'y aller toute seule. Et à partir de 16 ans, on a le droit, mais avant, c'était pas trop le cas. Après, je dirais la conduite, c'est seul. Faire mes recherches de stage toute seule, ne pas être accompagnée, démarcher. Pareil, recherche d'alternance, c'est tout seul, tu te débrouilles. Ensuite, je dirais quand t'as 18 ans, t'as des tonnes de papiers à faire, et ça, c'est être autonome. Au début, t'es pas vraiment autonome. Quand tu les remplis, il faut remplir les papiers. Et quand tu prends un appart seul, tu dois t'auto-gérer, tu te fais à manger, tu gères ton planning, tes heures de coucher, il faut gérer les cours. Et ensuite, je dirais rentrer dans la vie active. Et après, t'as tout ce qui est à gérer quand tu deviens adulte. Et c'est hyper glauque.
3: C'est hyper glauque. Ça finit là-dessus. Karine, juste en deux mots, tous ces témoignages, ça me paraît très aidant. En tout cas, moi, ça m'a aidé pour préparer cette émission. Ça me paraît très aidant dans le travail. C'est-à-dire que c'est énorme de recueillir autant de témoignages. En deux mots, c'est une première pour vous, et on le verra avec Mélanie aussi, d'en recueillir autant. Et l'appui, l'aide que ça vous apporte est importante rapidement.
5: Oui, moi je pense que c'est la première fois qu'il y a un dispositif comme ça, en tout cas animé par une institution publique comme la CAF, de façon aussi large.
3: C'est des choses qui préexistaient, bien entendu.
5: Alors voilà, ils font des enquêtes, ils font des questionnaires et tout ça, mais d'aller vraiment en contact comme ça des jeunes de cette manière-là, parce qu'il y a plein de manières de le faire, hein, vous le faites aussi à travers des émissions radio, d'autres choses, mais c'est vrai que là, ça permet de concentrer. Et du coup, ce dispositif s'appuie vraiment sur les acteurs de terrain qui sont en contact avec les jeunes, et on va s'appuyer sur heureux pour aller chercher la parole des jeunes.
3: Alors, on manque de temps dans cette émission, mais je pense qu'on a déjà un aperçu. En deux mots, pour finir, vous m'aviez dit, au bout de deux séances, ils veulent du concret, création, vidéo. Est-ce que ça bouscule les pratiques ? J'entends par là que le temps long me paraît le bon temps de la réflexion, mais peut-être que je me trompe ou que je suis trop vieux. Est-ce que là, les temporalités sont modifiées ?
5: Oui, mais je crois pas que ce sont les jeunes. Et c'est une des complexités du Living Lab Jeunesse, c'est-à-dire que oui, et c'est quand même un public qui est plus volatile, c'est-à-dire que les jeunes, leur vie, elle bouge beaucoup. Quand on est adulte installé, qu'un emploi, son appartement, une famille, il y a des choses qui évoluent, mais pas tant que ça. Un jeune, ça bouge tout le temps, il change d'études, d'emploi, de lieu, il est en couple, il l'est plus, etc. Donc, il faut faire avec cette rapidité-là. Mais pour autant, il faut prendre le temps de penser les choses et de... Et moi, voilà, et la vigilance qu'on a dans le Living Lab Jeunesse aussi, d'aller récolter des choses et de leur ramener aux jeunes qui puissent de nouveau réagir à ce qu'eux-mêmes ont apporté et vérifier que les analyses ou les enjeux qu'on en a tirés, ils sont d'accord avec. Et voilà, donc c'est prendre le temps quand même de cet aller-retour avec les jeunes.
3: J'ai du mal à pas lire ce que j'ai lu de tous ces jeunes. J'en lirai un tout dernier avant d'écouter la musique. C'est K. Alors K, ce jeune, il dit, il parle des droits et de la communication et de comment on fait pour connaître ses droits. Il dit, super simple, les autocollants, parce que les gens paumés, ils regardent toujours les murs, ils regardent toujours les affiches, genre tu te balades avec ta musique et paf, tu vois, t'es déprimé, tu vois un autocollant collé. Ici, en mode, t'es paumé ? Appelle ce numéro. Mettons des numéros partout dans la rue à appeler si on a besoin de parler. Merci beaucoup Karine pour toutes ces collectes. Bien sûr, vous restez avec nous et bien sûr, vous pourrez intervenir tout à l'heure. Mais pour l'heure, c'est Raphaël qui nous propose de partir en musique.
14: On va découvrir le nouvel EP de l'artiste réunionnaise Maya Kamati. Elle est en métropole pour tout le mois de mai et tout le mois de juin pour proposer sa Maloya pop mélange de trap, d'électro. Elle chante un coup en créole réunionnais, un coup en français, un coup en anglais. En tout cas, ce nouvel EP d'Anne Touran, Tournant, il est super. Et je vous propose de découvrir le premier single chanté en créole qui l'accompagne.
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1: Eh bien, après la musique, c'est l'heure du portrait. Dans cette émission, vous allez écouter Il aime été à la radio lundi dernier. Je vous propose de l'écouter.

vrai que le jeune à la fac, c'est le jeune qui se bat pour réussir son année, réussir à vivre convenablement, à payer son loyer et aussi à participer au changement, enfin à la société, tout simplement à l'écriture de la société qui, à l'opposé de ce qu'on croit, nous importe beaucoup, vu qu'on en fait partie. Et je dirais que ce jeune, il essaye de répondre aux questions, d'apporter des questions aussi, et de faire du mieux qu'il peut.

0: Kadhafi. J'ai 20 ans et je suis étudiante en arts du spectacle et lettres modernes à Valence. À côté de ça, depuis 2 ans maintenant, je suis référente de l'une des résidences Crous sur Valence aussi. Ça consiste en fait d'être déjà la présence référente de la résidence, mais aussi à organiser une soirée par semaine pour faire rencontrer les jeunes, se faire rencontrer entre eux et créer du lien. Le Living Lab, du coup, c'est une réunion par mois qui a pour but en fait de créer du lien entre les jeunes étudiants et la CAF. Donc moi, j'ai été contactée par Thomas, animateur de la MJC de Châteauvert, du coup avec qui j'organise déjà des activités avec les jeunes de ma résidence. Et en fait, il m'a proposé de rejoindre ce projet qui permet de créer du lien, de communiquer avec la CAF, leur faire remonter notamment les soucis, les choses qu'on a du mal à comprendre et auxquelles on a du mal à accéder pour essayer de faire en sorte que ça s'améliore et aussi peut-être de faire bouger les choses.
1: Quand Thomas il vient te voir la première fois, il te dit quoi pour t'intéresser ?
0: Il me dit, il aime, est-ce que tu connais la CAF ? Et il me dit, pour toi la CAF c'est quoi ? Et en fait c'est vrai qu'à part le côté financier, moi, je sais pas trop quoi répondre, à part dire la CAF, c'est les APL. Je sais pas trop quoi dire. Donc, ça a d'abord attisé ma curiosité. Puis, c'est comme ça qu'en fait, je me suis intéressée. Quand il m'a dit, on va faire en sorte que vous, les jeunes, vous puissiez leur parler directement, je me suis dit, c'est trop cool. Les Living Labs, ça fait 4 fois qu'on en fait, donc à peu près 4 mois. Ça m'a beaucoup enrichi de par mon travail de référente à côté, pouvoir expliquer ce que c'est que la CAF aux autres étudiants. Et ça m'a aussi donné beaucoup de ressources, beaucoup de connaissances en plus pour moi, être mieux informée, mieux avoir accès à la CAF, mieux en profiter aussi. C'est important pour moi de partager ces informations parce que je sais que beaucoup en ont besoin et beaucoup font pas forcément le pas vers cette recherche d'informations. Je pense que ce qui fait que les jeunes sont pas forcément au courant de tout ça, c'est dû au fait, manque d'informations premier. Par exemple, au premier Living Lab, on a beaucoup parlé du fait qu'on n'ait pas forcément accès aux documents sur la CAF, qu'à part aller sur le site, ce que beaucoup ne font plus aujourd'hui. En fait, il n'y avait pas forcément beaucoup de moyens d'avoir accès à toutes ces informations. Du coup, on a choisi avec Thomas, de la MJC, de se réunir tous les premiers mardis du mois. C'est ce qu'on a fait pour l'instant. On se retrouve du coup à la résidence de Redon, dont je suis référente. On est 8 au total. Un peu moins des fois, ou des fois un peu plus. On se retrouve autour d'une table, on discute, on s'enregistre. Enfin, Thomas nous enregistre pour pouvoir après restituer tout ce qu'on a dit à la CAF. Souvent, il amène un sujet. Par exemple, la dernière fois, on a parlé de la santé mentale. Et en fait, on répond à plusieurs questions, on débat, on échange autour de ces sujets-là en parlant de nos propres vies. Je dirais qu'au départ, on n'avait pas tout à fait le lien entre la CAF et la santé mentale. Sauf qu'en fait, les étudiants, ils sont face à la précarité qui va être financière. Des fois, l'accès aux loisirs. On s'est rendu compte que tous ces éléments-là faisaient aussi partie de ce qui pouvait créer une bonne santé mentale. Et que c'était tout aussi important que tout le reste. Je dirais que dans mon processus d'autonomisation, j'ai eu de la chance d'être accompagnée par mes parents, par ma maman. Et à l'inverse de d'autres jeunes, en fait, j'avais plein de questions, mais j'ai eu la chance d'avoir quelqu'un pour m'aider à faire cette transition en y répondant d'abord. Bon, ma maman n'avait pas toutes les réponses, mais déjà beaucoup. Et c'est ce qui m'a permis ensuite de sauter dans le grand bain et d'aller moi-même chercher mes réponses. Donc je dirais que ça s'est fait en questionnant, et puis en fait finalement on fait même quand on n'a pas nos réponses, et on se rend compte que du jour au lendemain on vit déjà chez nous, on fait déjà nos linges, etc., etc. Donc moi du coup mon budget, mon tableau Excel était un peu dans le rouge au début de ma transition vers mon autonomisation, et en fait on fait comme on peut au départ, et puis après on se rend compte que il faut demander. Qu'il faut demander autour de soi d'abord. Et en plus, on est encadré par, en tout cas au Crous, par plein de personnes qui peuvent nous apporter plein de réponses et plein d'aides. Donc moi, au début, j'allais contacter les assistantes sociales. Et en fait, c'est elles qui, dans un premier temps, m'ont redirigée vers la CAF. Et c'est comme ça que j'ai un peu amorti les frais. On apprend à demander quand on se rend compte qu'en fait, on n'a plus d'autre choix. C'est vrai qu'au départ, tout nous tombe un peu dessus. Bon, c'est facile à dit comme ça, mais tout nous tombe un peu dessus parce que on a un peu cet adulte qui a vécu ces choses et qui peut du coup nous montrer l'exemple, sauf qu'en fait tout change très rapidement, donc entre ce que ma maman a dû demander et ce que moi je demande, il y a un gap qui est énorme, je pense. Et en fait on apprend à demander parce qu'on se rend compte que tout seul ça nous tombe plus dessus. Et voilà, on va vers les organismes qu'on connaît, on va vers les grandes personnes qu'on connaît et qui peuvent, on pense, nous aider. C'est vrai que dans la demande de ces droits, on fait face à une peur, celle du coup d'enlever d'autres droits à nos parents. Moi, par exemple, j'ai mis un an avant de faire ma demande d'APL parce que je savais que c'était plus avantageux à ce moment-là de rester sous, c'est pas trop comment dire, mais sous la tutelle de ma maman pour qu'elle puisse bénéficier d'autres droits et qu'ensuite on s'arrange à l'amiable.

0: allocation familiale, si je dis pas de bêtises. En fait, on s'est arrangé comme on pouvait à côté de ça. Et je sais que je dois du coup me débrouiller avec ce qui m'est donné et que je vais un peu moins lui demander, un peu moins la solliciter. Et on essaye de faire comme on peut. Mais c'est vrai que je sais pas si un arrangement est vraiment possible pour que les deux soient gagnants complètement. Mais on fait comme on peut. Mettre en place une aide qui aiderait à cette transition d'être plus douce, ce serait l'idéal. Mon avenir dans le Living Lab, c'est déjà d'y rester. C'est d'essayer de toucher plus de personnes, de donner un peu plus mon avis aussi. C'est peut-être de créer d'autres façons de discuter, d'échanger, de mettre en place de nouvelles mesures, de nouvelles politiques. Le Living Lab, ça fait des réunions un peu intimistes. On rigole, on mange après, on va faire une activité aussi après, tous ensemble. Donc ça permet de plus écouter et de sentir à l'aise dans le fait de s'exprimer et d'exprimer un peu plus ce qu'on ressent.
1: Les portraits sont touchants dans cette émission et celui-là ne coupe pas à la règle. Je voudrais juste souligner avant de faire réagir mes invités que le mot politique dans la voix de Ilem est peut-être un peu sous-évalué au niveau du son. Comme si la politique qui sera la leur, en fait, parce qu'ils seront nos futurs dirigeants. Mais c'est pas facile de le dire ce mot, mais elle l'a dit. Faire infléchir la politique, en tout cas la faire bouger différemment. Peut-être une réaction, Karine, sur ce que vous venez d'entendre, sur Ilem et tout ce qu'elle a dit. Elle a dit beaucoup de choses.
2: Oui, je vais mettre en avant trois choses que je retiens. C'est d'abord la question du pair à pair. Elle dit, moi ce qui est important c'est d'apprendre et j'ai envie de transmettre aux autres jeunes. Et ça c'est énormément ressorti aussi des paroles de jeunes où en fait ils sont très sensibles quand ce sont d'autres jeunes qui leur parlent, qui leur disent. Et j'étais même surprise que des jeunes disent, nous des fois en groupe d'amis on va commencer à se parler des aides, se donner des conseils ou sur des offres d'emploi, se les partager, etc. Et donc il y a des espèces d'auto-organisation des jeunes pour se transmettre des choses, mais c'est un point d'appui très fort. Quelque part, la transmission de pair à pair, ça leur parle beaucoup plus. L'autre chose importante, c'est, elle l'a nommée à plein de fois, elle-même, elle est personne référente au sein de la résidence du Crous, mais elle dit qu'elle a eu besoin de personnes de confiance, d'adultes de confiance qu'elle connaît, et ça, on le voit beaucoup aussi dans les retours des jeunes, à la place des animateurs, animatrices jeunesse dans les MJC, les centres sociaux, ou voilà, les référents Crous, etc., où c'est des personnes qui connaissent. Ils savent que quand ils vont leur parler de quelque chose, c'est quelque chose qui les concerne directement, donc ils vont mieux écouter que si c'est quelqu'un qui leur parle comme ça en vrac. Et donc cette on revient à la question de confiance quelque part, mais voilà, le pair à pair, les personnes ressources. Et puis la troisième chose qu'elle met bien en avant, c'est effectivement cette difficulté de passer des aides familiales aux aides aux jeunes, et que c'est source de conflits pour un certain nombre de personnes. Et c'est un des sujets qu'on va essayer de creuser avec la CAF, ces questions-là.
1: Mélanie, en deux mots, et après on parlera ensemble de votre implication, du partenariat avec la Fédération des centres sociaux.
3: Moi, ce qui me marque dans son propos, c'est aussi son implication dans la société. Elle dit qu'elle a des choses à dire et elle le fait puisque elle est référente, elle s'engage. Et c'est pour moi très important de le dire, de le montrer, parce qu'on entend trop les jeunes n'ont rien à dire. Non, on ne sait pas écouter les jeunes.
1: C'est ça. Alors là, cette émission, on les écoute. Je dirais peut-être avant la fin de l'émission, j'essaierai de lire encore un témoignage. Mais pour l'heure, c'est la musique et c'est toujours notre programmateur musical chez Radio Méga qui est là derrière le micro pour nous la présenter.
4: Et oui, c'est une nouveauté. C'est sorti le 15 mai. C'est l'album Flamme Folklore du groupe, du duo féminin Kokana. Kokana, elles sont toulousaines et elles chantent en occitan. Et c'est un petit peu le renouveau de la musique trad qui bouscule un petit peu, qui est très, très politisé. Et c'est rigolo, c'est quand même un label genevois, c'est des Suisses qui sortent notre musique trad, notre musique actuelle traditionnelle. En tout cas, voilà, ça vient de sortir, c'est très bien. Et alors moi, je ne parle pas occitan, mais le titre s'appelle Re-me-na-nouèche. C'est pas mal.
5: Oui, c'est pas mal, ouais. Je me suis débrouillé.
1: Ouais, j'aime bien, ouais.

0: Et on est de retour dans Parentalité, Mon Amour, magazine multidiffusé sur nos radios copines, Radio Royan à Saint-Jean, Royan, Radio Sol FM à Montélimar, Radio Saint-Ferréol-Lacré et RDOA à Di, dont mon invité du jour, Karine, est très très proche, puisqu'elle y travaille aussi. Hors du Living Lab Jeunesse, elle fait les deux. Continuons cette émission. Avant, Mélanie, avant d'échanger avec vous, on va écouter. Dernier micro-trottoir, on y parle d'aide. Comment on est aidé? Quelles sont les aides?
1: J'ai eu de la chance, j'étais boursière, j'ai eu du coup accès aussi à une cité, un logement en cité U. Donc, oui, on peut dire que l'institution, elle m'a aidée. Par contre, si je compare, je vois dans mes amis étudiants, étudiantes, qu'il y avait pas mal de jeunes qui, bah, par exemple, n'étaient pas boursiers. Et où, du coup, pas du tout d'aide, alors que finalement, les parents ne soutenaient pas forcément tellement financièrement, en fait, pour les études et tout le reste, et donc qui devaient bosser à côté, quoi. Donc, je pense que c'est assez inégal l'accès aux aides des institutions.
2: J'avais, la CAF. Après, une aide, quelle qu'elle soit, pour rendre les jeunes autonomes, je ne sais pas trop.
3: Moi, personnellement, je suis en alternance, donc j'ai un salaire. Sinon, la CAF aussi, il y a pas mal d'aides. Il y a aussi des aides pour le permis. Enfin, on a pas mal d'aides. On peut se renseigner sur Internet. On peut marquer, par exemple, aide pour les étudiants. Moi, c'est comme ça que j'ai trouvé les APL pour la CAF. Et après, on a une liste et on peut se renseigner.
4: Des allocs pour le logement. Au départ, et puis par la suite, on n'a plus eu besoin.
5: Moi, j'ai eu ma grande sœur avant, du coup, je savais les démarches qu'elle avait fait pour avoir l'APL. Elle avait la bourse aussi étudiante quand elle était à la fac. Je savais à peu près le parcours sans avoir trop besoin de faire de recherche avant.
0: Allez, Karine, deux mots, Karine Melzer, pour la frappe. Deux mots sur ce que vous avez entendu.
6: Bah, la première chose, c'est que les jeunes ne connaissent pas les aides auxquelles ils ont droit. Et ils le disent, bah, je tape sur Internet, aide étudiant, et hop, je tombe sur les aides au logement. Ça paraît presque surprenant. Ouais. Et donc ça, c'est un enjeu quand même, faire connaître les aides et le faire aux endroits où ils sont. Et les jeunes, ils disaient, c'est pas normal qu'au lycée, par exemple, on n'ait pas des cours de la CAF sur les ouais. aides.
0: C'est beaucoup ressorti, effectivement. On va réfléchir à tout ça. Il y a des choses qui vont naître de votre Living Lab Jeunesse, c'est sûr, et ça sera très concret. Mélanie Arnavon, avant de partir sur la première question, une réaction en deux mots de ce dernier micro-trottoir.
7: Eh ben moi, ce qui m'apparaît fort, c'est la question des inégalités. En fait, elles sont là dès le départ. Il y en a qui ont des possibles et puis d'autres pas. Et pourtant, ils veulent tous arriver au même objectif, se débrouiller tout seul. Sauf qu'ils partent pas avec les mêmes éléments. Et voilà, ça se passe avec la jeunesse et pas que, puisque la société est aussi comme ça.
0: La société est aussi comme ça. On va le voir justement parce que ça c'est très présent dans votre parcours. Vous m'avez parlé d'autonomie, vous, à 17 ans, parce que vous avez voyagé à l'étranger, et c'est là que vous l'avez senti, cette autonomie. On la sent comment? Parce que c'est plutôt... ça fait un petit peu peur, non, à 17 ans, l'étranger?
7: Oui, et en même temps, peur et envie, je pense que ça allait ensemble. Et voilà, on saute dans le grand bain, on prend l'avion, on va à la rencontre d'une autre culture, d'une autre organisation, et on rentre, et là aussi, on se dit, bah waouh, c'est pas partout pareil, et on comprend que ce qu'on a reçu de nos parents, de l'école, mais aussi des structures, et comme les centres sociaux qui sont autour des jeunes, c'est pas pareil pour tout le monde. Et voilà.
0: Vous m'avez parlé justement quand vous étiez étudiante, vous êtes allée dans une prépa et finalement c'était peut-être pas l'endroit où socialement vous deviez être, c'est ce que vous m'avez dit. Et là vous avez pris conscience justement de ces inégalités. Je voudrais vous lire ce qu'on lit sur le document de synthèse du Living Lab Jeunesse, la CAF de la Drôme, qui écrit au bout du chemin, être autonome, c'est avoir acquis suffisamment d'indépendance pour gérer sa vie. Et un jeune du groupe Catapulte qui répond, ça dépend du point de départ. Et je trouvais ça assez intéressant, ce jeu comme ça de questions-réponses aussi. Ces inégalités que vous avez ressenties à ce moment-là, elles ont nourri votre parcours professionnel, hein, pour revenir à votre parcours à vous.
7: Eh ben oui, je pense que j'ai pris plusieurs claques dans la vie et arrivé en classe prépa, ça en a été une, de se dire ah oui, il y a plusieurs classes dans la société et on est assigné à une, mais on peut bouger, et comment on peut bouger et comment en tant que personne on les fait bouger, et c'est pour ça que j'ai choisi de pas aller dans une école de commerce, mais de travailler dans l'éducation populaire. populaire.
0: Et on vous suit à Radio Méga depuis quelques années déjà. Vous êtes aujourd'hui déléguée adjointe à la Fédération des centres sociaux de la Drôme. Quels sont vos liens justement avec quels sont les liens de la fédération avec la CAF? Vous avez parlé de coopération au-delà de liens financiers.
7: Oui, on peut pas enlever que effectivement les centres sociaux sont fortement soutenus par la CAF et particulièrement dans la Drôme puisqu'il y a une très bonne relation. Mais aussi, en tout cas à la fédération, de la coopération puisque on part d'un constat commun et on essaye ensemble de faire évoluer les choses. Et sur la question de la jeunesse, c'est vraiment le cas puisque la CAF nous accompagne et on co-construit ensemble la question du parcours d'engagement où la phrase que j'ai l'habitude de dire c'est on ne naît pas citoyen, on le devient et c'est le parcours d'une vie comme une jeune le disait tout à l'heure. Ouais. Et voilà, c'est ça qu'on essaye avec la CAF d'accompagner sur le territoire drômois.
0: Alors la Fédé s'est engagée dans le Living Lab Jeunesse, j'en profite pour dire parce qu'on en parle depuis le début de l'émission que c'est beaucoup d'acteurs justement impliqués, c'est la MJC Centre Social Ninichèze à Oust-sur-Cie, la MJC Châteauvert à Valence, Active Royan à Saint-Jean-Royan qu'on a reçu ici en portrait notamment, CS Mosaïque Centre Social, donc c'est à Saint-Paul-Trois-Châteaux, l'Assemblée Libre des Jeunes qui a réuni 5 centres sociaux urbains et ruraux qui ont travaillé pour cela, la Fabrique à des clics, où 20 jeunes sont impliqués dans de l'affichage notamment, on a parlé des affiches tout à l'heure et le numéro de téléphone, une enquête sur l'autonomie réalisée par la CAF et la Fédération des centres sociaux. Pour quelles raisons la Fédération est allée dans ce dispositif en tant que partenaire de Living Lab Jeunesse?
7: Parce qu'une des missions de la Fédération des centres sociaux, c'est la représentation. Et donc nous, on accompagne des professionnels de la jeunesse on les accompagne et on les représente. Donc le Living Lab propose que les jeunes soient les principaux concernés et un espace pour pouvoir dire ce qu'ils pensent. Donc voilà, ça nous paraissait pertinent de les accompagner et d'être présents sur ce moment-là.
0: Quand on a échangé sur des freins notamment qu'il peut y avoir à cette autonomie, puisqu'on parle beaucoup d'autonomie, et bien sûr il y a des freins, quels sont ceux que vous voyez remonter du terrain? Je crois que dans l'Assemblée Libre des Jeunes, on a beaucoup parlé de ces inégalités financières, c'est ça qui occupe tout le terrain?
7: En tout cas, c'est une partie. Les inégalités financières, c'est un sujet que un groupe de jeunes entre 18 et 25 ans ont souhaité traiter, parce qu'ils font facilement le constat qu'on n'est pas tous pareils et que ça a un impact sur le parcours de vie et que ça commence bien entendu dès l'enfance et ça continue à la jeunesse. Après, il n'y a pas que la question des finances, même si c'est essentiel et on l'a déjà entendu autour de cette table, la question des démarches administratives est vraiment une difficulté en fait, parce que et j'aime beaucoup l'idée de se dire est-ce qu'il pourrait y avoir un cours en fait pour s'en sortir, parce que voilà, c'est pas inné, remplir des papiers c'est pas simple, il y a plein de termes qui sont pas clairs et là aussi c'est pas toujours si facile de trouver des personnes qui nous aident, et notamment face à la généralisation des démarches numériques, où c'est super, on peut faire les démarches quand on veut, donc à 3h du matin si on en a envie derrière son ordinateur, sauf qu'il n'y a personne pour vous dire quelle case il faut cocher et pourquoi on ne peut pas aller plus loin dans la démarche. Donc là, il y a vraiment un frein fort à l'autonomie du fait des démarches numériques.
0: Alors pour ça, dans cette démarche, on co-construit, on fait construire, on fait en sorte que les jeunes construisent, on est sur des 16-25 ans de manière générale, sur le Living Lab Jeunesse. Comment on capte ces publics, sachant que si j'ai compris, les centres sociaux sont moins peut-être sur ces publics-là?
7: Alors, ils y sont aussi, pas que. Voilà, dans les centres sociaux, c'est l'accueil inconditionnel, donc il n'y a pas de question d'âge. Par contre, dans beaucoup de centres, il y a des professionnels et des bénévoles qui sont impliqués sur la question de la jeunesse. Et après, on les accueille à travers simplement un accueil physique, mais aussi à travers de l'accompagnement de projets et après de l'accompagnement souvent au séjour, parce que c'est partir qui fait se rendre compte que on peut le faire.
0: On revient au début, hein. Vous êtes partie à 17 ans, Karine Mo.
6: Oui, c'est... Et la plupart des centres sociaux, des MJC, elles ont quand même beaucoup d'activités, beaucoup de liens avec les jeunes un peu plus jeunes, les 11-17 ans. Et justement, il y a aussi un intérêt, parce qu'on voit bien que la jeunesse, elle est confrontée à plein de problématiques, plein d'enjeux. Et on voit bien le rôle important qu'ont ces structures et les animateurs, animatrices. Et donc, il y a vraiment une volonté de pouvoir créer du lien avec ces jeunes sur les territoires les plus vieux, on va dire, les 16-25 ans, et que ça soit pour Nini Chaise ou pour Active Royan. Et bien, justement, ça faisait partie d'un projet qui s'était fixé au sein de leur structure, et le Living Lab Jeunesse finalement est venu accompagner aussi cette volonté de s'ouvrir beaucoup plus aux 16-25 ans et de aussi faire évoluer leurs propositions pour toucher chez ces jeunes qu'on a besoin, enfin qui ont besoin de lieux rassurants, de lieux où on leur propose des choses, où ils se sentent pas jugés, où ils sentent qu'ils puissent venir sans qu'il y ait d'attente vis-à-vis d'eux.
0: Mélanie Arnavon, pour terminer, la captation de ces publics, donc il y a eu peut-être une acclimatation. On a parlé de formation des animateurs. On les voit au final venir, ils viennent, ils s'intègrent. En termes de chiffres, on va pas donner des chiffres, mais les jeunes viennent.
7: Oui, les jeunes viennent et ils s'impliquent. Et nous, dans le parcours d'engagement, ils construisent les projets avec nous. Je vais donner qu'un seul exemple. Et on est sur la tranche d'âge du Living Lab, le réseau jeune, donc qui est une rencontre de jeunes entre 14 et 18 ans, où c'est les jeunes eux-mêmes qui choisissent comment on va s'organiser, quelle est la question auxquelles ils veulent répondre et comment ça va se passer. Donc ils sont vraiment acteurs de leur vie et pourtant ils sont jeunes.
0: Merci Mélanie, je termine par un dernier témoignage recueilli. C'est Erin. À la fin du document qu'on m'a envoyé sur le Living Lab Jeunesse, il y a le mot, en tout cas vers la fin, le mot rêve, qui apparaît à plusieurs reprises et j'ai trouvé ça tellement fort de mettre ce mot-là. C'est un rêve sur l'accompagnement. Il nous dit avoir un conseiller. Alors, soit l'IA qui répond facilement à mes questions, on est donc sur l'accompagnement, ou le contact d'une réelle personne, et là j'étais soulagé, pour quelque chose de plus poussé ou de plus personnalisé. Et là, Isabelle Tormé, j'ai fait le lien avec la prochaine émission, puisqu'on parlera d'IA et de numérique. Merci à mes deux invités d'être venus ici. Il y a énormément de choses à dire sur tous ces témoignages. J'espère qu'on pourra régulièrement en lire à l'antenne. Et merci de faire ce travail auprès des jeunes, parce que c'est eux qui sont là pour nous, et qui sont là pour nous quand on vieillira aussi.
8: Merci. 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
0: Isabelle Tambay, si on commençait cet agenda par une soirée ciné-débat.
9: Eh bien pourquoi pas, ça se passe donc au Luxe le jeudi 4 juin 2026 à 19h30 avec la projection du film de Philippe Faucon, Fatima. Ce film raconte l'histoire d'une mère immigrée maghrébine arrivée en France à 18 ans et qui élève seule ses deux filles. Elle se retrouve très vite confrontée au défi de l'intégration et la réussite de ses filles de 15 et 18 ans. Suite à la projection, vous pourrez échanger avec Fatima El Ayoubi, écrivaine et qui a inspiré ce film, ainsi qu'avec des professionnels qui accompagnent les familles sur notre département. Cette soirée est organisée par la CAF de la Drôme. Sur inscription, rendez-vous sur lecaf.fr.
0: Alors, on peut passer aux écrans plus petits ?
9: Eh oui.
0: Fais-moi le pardon.
9: Oui. Ce temps est fait pour vous si vous vous posez des questions sur les écrans, le numérique et ses usages. Votre enfant va rentrer en sixième, dois-je lui offrir un téléphone portable ? Le téléphone est une source de conflit ou d'inquiétude, comment gérer ? Quelles ressources ? Comment accompagner mon enfant ? Quels dangers ? Comment les prévenir et comment en parler ? Les jeux vidéo, lesquels ? Pourquoi ? Quels enjeux ? Et l'intelligence artificielle là-dedans. Beaucoup de questions qui seront abordées lors du prochain rendez-vous des parents, organisé par Valence Roman Aglo et co-animé par la Fédé des centres sociaux de l'UDAF et l'UDAF de la Drôme. Cette soirée se déroulera à la Maison de Quartier des Ors à Romont de 18h30 à 20h30 le mardi 9 juin.
0: Alors, notre rendez-vous des parents est jeudi, deux jours plus tard. Pardon.
9: Et oui, en effet, le jeudi 11 juin de 19h30 à 21h30, un rendez-vous exceptionnel au Conseil départemental de la Drôme qui accueillera Daniel Marcelli, pédopsychiatre connu et auteur de nombreuses publications autour de l'enfance et de l'adolescence. Sa conférence s'intitule « Parentalité et société, quels défis pour les enfants ?» Réseaux sociaux, nouvelles méthodes éducatives, conseils contradictoires, pas toujours facile d'être parent, on le dit souvent dans cette émission. Alors prenez du recul lors de cette conférence qui s'adresse particulièrement aux parents de jeunes enfants. Alors, cette soirée est co-organisée par le conseil départemental Valence-Romain Aglo, bien sûr, la maison des parentalités de Valence et l'UDAF de la Drôme. L'entrée est gratuite, mais l'inscription est obligatoire sur le site de Valence-Romain Aglo.
0: Alors j'ai cru comprendre que c'était la saison des pique-niques, mais j'en suis pas sûr quand même.
9: Hein. Eh oui, pique-nique et apéritif. Et oui, la FR Châteauneuf-sur-Isère vous propose un atelier parents-enfants culinaire le samedi 30 mai de 9h à 13h. Il est animé par Ludivine Lambert, diététicienne et nutritionniste, qui vous permettra de découvrir ou redécouvrir le plaisir de cuisiner, de partager un moment complice en famille et surtout de se régaler. C'est gratuit, mais sur inscription auprès de l'AFR de Châteauneuf-sur-Isère.
0: Pour finir, vous nous parlez de jeux.
9: Oui, avec la fête de la ludothèque Kido Ludo AME qui aura lieu le samedi 30 mai avec différentes animations proposées à partir de 10h dont un escape game pour les enfants à partir de 8 ans. Alors cette manifestation est organisée par l'espace de vie sociale de Jaillan qui s'appelle depuis peu Le Patio. C'est gratuit mais inscription obligatoire sur contact@lepatio.fr.
0: Merci beaucoup Isabelle També. Ce 47e numéro de Parentalité Mon Amour se termine. Merci de nous avoir suivis. Merci à mes invités du jour, Mélanie Arnavon, déléguée adjointe de la Fédération des centres sociaux de la Drôme, et Karine Melzer, chargée de mission à la FRAP, formation, recherche, action, pédagogie populaire. Merci à la CAF de la Drôme et à l'UDAF 26, je vais y arriver. Merci à Raph pour la technique et les choix musicaux, et à celle qui m'a aidé à construire cette émission. On se retrouve le 8 juillet pour essayer de comprendre notamment l'enjeu de l'IA dans la parentalité. Retrouvez l'émission sur les radios associatives drômoises Soleil FM, RDIWA, Radio Saint-Ferréol et Radio Royan. En guise de conclusion, je reprendrai une phrase trouvée sur le site de la représentation permanente de la France auprès de l'Organisation de coopération et de développement économique. La jeunesse est notre avenir. Mobilisons-nous pour l'aider à construire le sien. Merci de nous avoir suivis. À bientôt dans Parentalité, mon amour. Salut, salut !

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1: Appuie plutôt là.
2: On va rencontrer des filles à Utopie Sonore.
1: Ouais, on va rencontrer des filles. C'est quoi le projet?
2: Ben, on pourrait peut-être les faire parler de leur histoire d'amour. Ouais. Des histoires d'amour de filles. Des histoires simples.
1: Ouais, simples, je suis pas sûre. En tout cas, elles existent, ça, c'est sûr. Ouais.
2: Ouais, mais quand elles commencent, elles sont simples, comme toutes les autres histoires.
1: Oui.
2: Après, la suite, c'est compliqué. Mais...
1: Comme toutes les autres histoires.
2: Comme toutes les autres histoires. Mais si on parle... Tu vois des premiers regards, de la montée du désir.
3: Ah, salut. Waouh. Ouais.
1: Wow. Rappelle-toi la première fois qu'on s'est rencontrés.
4: J'avais 18 ans, 18-19 ans, je suis née en 85. Alors le lieu, moi je travaillais dans un hôtel de nuit dans l'Est parisien. Je faisais des gardes de nuit. Je faisais un shift 23h, 8h du matin. Et en binôme, avec une fille qui était plus âgée que moi, qui devait avoir genre 26, 27 ans, qui avait trop la classe, elle était assez impressionnante. Elle était très grande, hyper élancée, elle parlait fort, elle avait une coupe courte, un peu de lesbienne des années 2000. Il y avait une coupe de cheveux très spécifique avec une mèche comme ça sur le front, de côté, et puis les cheveux très courts. Mais cette mèche devant était très importante. Cheveux décolorés avec petites racines noires. Et on s'est bien entendu très rapidement. Il y a eu une complicité très forte et beaucoup de rigolades très vite. Et comme on se retrouve aussi dans ces ambiances nocturnes, bah ça pousse aussi à se raconter beaucoup et à veiller. Et du coup, on veillait beaucoup ensemble. Et moi, à la base, j'avais pas envie de ce travail. Et puis, au fur et à mesure, enfin, juste, j'étais hyper excitée d'y aller tous les soirs. Et j'étais trop contente d'avoir mon petit chiffre de 23h. De plus en plus, j'attendais ça avec impatience, alors que... Bah, c'est juste du travail de nuit mal payé, un peu nul à la base. Et je me suis rendu compte qu'il y avait un enthousiasme de plus en plus fort pour s'éveiller, parce qu'il y avait Charlie. Et du coup, il y a eu ce... Je crois que ça a duré des mois de progression, enfin tout l'été, de progression... juste à se rendre compte aussi, à réaliser à quel point j'étais attachée à cette personne. Et je commençais à avoir, des trucs physiques aussi, en fait, où t'as le souffle un peu coupé, des fois tu bégayes, t'as les pupilles dilatées. Et moi, j'étais ado. Et malgré le fait que j'étais... assez entourée et consciente qu'on pouvait aimer une fille. Moi, c'était la première fois que ça m'arrivait. Et il y a eu ce petit temps de réalisation de Ah ben en fait, c'est ce qui m'arrive. Enfin, je commence un peu à tomber amoureuse. Mais j'étais assez impressionnée parce que Charlie, elle était un peu plus âgée. Et des fois, elle m'appelait chaton. Et moi, j'avais vraiment l'impression d'être un chaton. Et c'est bizarre parce qu'il n'y a pas eu de coup de foudre ou de choc ou de contexte de fête. Il y a eu ce truc genre petite pierre par petite pierre. Et avec une timidité, une délicatesse. Mais je me souviens que je lui avais écrit une lettre. Et après qu'elle m'avait écrit une lettre. Et j'étais trop contente qu'elle m'ait répondu. Parce que voilà, par l'épistolaire, on arrivait à se dire des choses qu'on n'arrivait pas à se dire pendant nos veillées. Et je me souviens d'images assez fortes aussi où c'était l'été. Et des fois, elle devait fouiller dans des tiroirs, par exemple, pour faire le petit déjeuner du matin. Et moi, je regardais sa nuque parce qu'elle avait ses cheveux courts avec sa coupe de lesbienne des années 2000. Et c'était une trop belle nuque. J'étais tellement troublée, ouais. Où ta chaleur corporelle, elle change, tu sens que tu bouillonnes et je sais pas, tout était long chez elle et très fin. Il y avait une grâce dans ses mouvements pour chercher les chocs à pic le matin que j'aimais beaucoup. Sa nuque, les oreilles, les petits cheveux qui montent un peu sur les oreilles. Ça, je m'en souviens. Les avant-bras. J'aime beaucoup les avant-bras. Et voilà. Enfin, après, je crois que avant même qu'il se passe quelque chose, on se l'est dit. Et c'est bizarre de formuler un truc de je crois que je t'aime beaucoup avant, tu sais, de genre s'embrasser. Et c'est bizarre, dans ma tête, ça s'est passé dans ce sens-là. Il y a un truc très adolescent, presque dans la manière vraiment timide de, je sais pas, voir grandir en fait ses sentiments et son émotion. Et après écrire, et après se le dire, et après passer à quelque chose de plus physique. Mais je sais pas si vous avez déjà eu ça, ce trouble et en fait cette progression du sentiment, mais que tu laisses traîner sur des semaines et des semaines. Et en fait, comme on se voyait vraiment pratiquement tous les jours, et juste à deux, en fait, ça monte, ça monte, ça monte. Et je crois que j'ai jamais eu ça par la suite dans mes autres histoires.
5: Avec Audrey, disons qu'on s'est rencontrés via l'intermédiaire de Tinder. Et moi, c'était une époque où, franchement, j'avais envie d'embrasser n'importe qui. Voilà. Et elle avait un pull rose. Et moi, j'avais mon débardeur préféré, qui est noir et avec des taches de délavé, tu sais, à la Javel, là, que tu peux faire toi-même, de do it yourself. Voilà. Et c'est mon débardeur préféré. Je l'adore. Je l'adore. Par contre, je suis obligée de mettre un soutif en dessous parce qu'il est hyper échancré. Et donc on verrait mes nichons jaillir si je mettais pas de brassière. On s'est retrouvés, c'était au bord de l'eau, au bord de l'Erdre, à Nantes. On s'était donné rendez-vous là, c'était l'été. Et on a bu des bières et papoté. Et à un moment donné, je l'ai embrassée, ouais. C'est moi qui l'ai embrassée. Elle a tourné la tête, boum, je l'ai embrassée. Voilà. Enfin bon, elle est venue vers moi aussi. Enfin, ça a été réciproque, mais c'est quand même moi qui ai déclenché ce premier truc, parce que comme je te disais, j'avais vraiment besoin de rapport charnel, donc j'avais pas envie d'attendre 1000 ans en fait. Et puis je l'ai trouvée hyper belle dès le début, donc voilà. Mais Tinder, ça crée un biais. Et après, donc après qu'on se soit embrassé, enfin que je l'ai embrassé, elle m'a fait des bisous dans le cou. Et là, je me suis dit, l'affaire est dans le sac. Elle a répondu par des bisous dans le cou.
6: Alors, ça s'est passé dans une petite ville de Suisse, au pied du Jura. Le moment marquant, ça a été un vernissage d'exposition où on s'est fait en fait enfermer en dehors de la galerie avec plein de gens. C'était un peu une ambiance festive. Et là, Jeanne me demande ce que je fais après et elle me dit, en fait, elle me laisse pas le choix. Elle me dit juste, ah, tu viens en after avec nous. Il y a Michou qui vient nous chercher en voiture. C'est dans 5 minutes. On y va. Et après, elle me pousse dans la voiture et il y a le chien de Michou qui vient sur moi et je suis entre deux personnes et on s'en va dans la campagne et j'ai aucune idée de où on va et c'est hyper excitant, c'est trop bien. Et après, on arrive dans une ferme avec un garage de Volvo et des tracteurs et plein de gens, enfin, ouais, des gens que je connais pas. Et une baignoire avec un feu dessous, donc on va se baigner pendant que les colocs, enfin celles qui étaient avec nous dans la voiture, font une jam dans une autre pièce. Et nous on se baigne dehors dans cette baignoire et en fait le feu sous la baignoire est tellement chaud que ça nous fait un peu friser les poils du cul. Du coup on sort et après en fait Jeanne me propose de dormir chez elle et moi j'étais super, enfin. Ouais, je me suis vraiment laissée embarquer comme ça. Donc.

0: Belle. Ah non, celle-là. Mon passereau.
1: C'est une rencontre du coup avec une magnifique femme, très très grande. On était à une soirée un peu spéciale dans l'Est parisien, un truc un peu confidentiel, etc., qui s'appelle La Sirène, avec que des vieux beaux. Voilà, donc on était les deux plus jeunes de la soirée, donc très tôt, très vite, on s'est parlé. Au bout de 5 minutes, elle me dit je suis lesbienne et célibataire. Moi, je me dis, ok, message reçu 5 sur 5, quoi. Pas de problème, ma grande, j'ai bien compris le message. Tatati, on fait notre soirée, on danse à un moment donné ensemble, etc. Et puis, elle squattait chez une copine qui habitait dans le 8e, près des Champs-Élysées. Et moi, j'habitais dans le 16e. Et elle rentrait en bagnole. Donc, du coup, j'en profite parce qu'on était dans le 20e. Donc, je me dis, et puis il était 2 heures passées, donc il n'y avait plus de métro. Donc, je me dis, je vais essayer de squatter le convoi. Je demande à donc la copine de Vara. Ok, pas de souci, il y a une place pour moi dans la bagnole et tout ça, je négocie ça bien. On sort pour aller à la voiture et la Vara m'attrape la main, me colle au mur et me roule une galoche dantesque. Je me dis super, l'affaire est dans le sac. Tatati, on fait le chemin, etc. En se faisant des papouilles derrière, puisqu'on était derrière. D'ailleurs, j'avais mon fut déchiré et tout. Enfin, bon, bref, ça a un peu servi aussi, quoi. Ouais, bref. Et elles habitaient dans le 8e, donc dans les beaux quartiers, mais à l'étage des chambres de bonne. Donc, ce qui fait que Vara, elle avait sa petite chambre, et il n'y avait que sa petite chambre. Après, les Wawa étaient sur le palier, la cuisine, c'était une autre pièce, et la chambre de l'autre copine qui hébergeait Vara, c'était une autre pièce. Enfin, bon, bref, on s'en fout, c'est un détail, mais du coup, on monte dans sa chambre et tout ça, tatati, on est bien chaude, truc mûche, on commence à se déshabiller et tout, et c'était l'hiver, donc moi, j'avais des grosses grolles qui nécessitaient toute mon attention pour que je les délasse. Donc, à un moment donné, je me tourne, je délasse mes chaussures, donc là, j'ai pas Vara dans mon champ de vision à ce moment-là, je la vois pas, je délasse mes godasses, et je me retourne, et là, en fait, Vara a une bite et bande, comme un taureau, en me regardant comme ça. Et je sens que du coup, elle se questionne, en fait, parce qu'elle m'a pas prévenue. Pour moi, c'était une femme lesbienne. Donc, à aucun moment donné, j'ai percuté qu'en réalité, c'était une femme trans. À aucun moment donné, j'ai percuté ça. J'ai percuté que quand j'ai vu son sexe. Et elle me regarde comme ça, un peu dans l'expectative. Elle attendait ma réaction. Et moi, j'ai une fraction de seconde de « Oh, merde, fais chier, c'est pas un abricot ». Je l'ai, cette fraction de seconde-là, mais une fraction de seconde. Et en fait, je me retiens de lui en parler, et je me dis, bon, tant pis, de toute façon, elle me plaît, elle est cool, elle sent bon, je la trouve belle, peu importe. Voilà. Et ouais, et j'avais vraiment l'impression d'être dans un film d'Almodovar, quoi. Vraiment, c'est le film d'Almodovar, quoi. Auquel j'ai été biberonnée quand j'étais gamine, et il y en a plein, quoi. Dans Tout sur ma mère et compagnie, il y a aussi des super beaux personnages de femmes trans dans ces films-là. Et vraiment, j'ai flotté sur un nuage pendant 2 semaines à la façon Almodovar, quoi. C'était chouette. Je dirais, bon, encore une fois, je veux blesser personne, mais je pourrais résumer ça comme la puissance. Quand même, il y avait une certaine puissance physique avec une douceur féminine. Quelque chose de ce genre-là.

Alors, c'était il y a quelques mois. J'allais rendre visite à une copine dans une ville où j'habitais pas. Enfin, c'était une autre ville. Et je vais chez cette amie et en fait, elle vient me chercher en bas de son immeuble. Et elle m'avait déjà parlé de ses colocs. Et du coup, j'étais très contente de rencontrer ses colocs. Et elle me disait qu'il y avait sa coloc et son coloc là-bas. Et donc, je m'attendais à rencontrer ces gens-là. Donc, on monte les escaliers. On discute et tout ça. Et puis, elle ouvre la porte. Et là, je vois sa coloc. Et elle était assise à une table dans un coin de la pièce. Et en fait, l'ouverture de la porte donnait directement sur elle. Et elle avait les cheveux courts. Un peu en iroquoise, les yeux verts, voilà. Et je tombe amoureuse d'elle directement, quoi. Et du coup, après toute la soirée, c'était très compliqué de me concentrer sur les conversations et je voyais bien que, enfin, j'étais complètement chamboulée et je pouvais pas m'arrêter de la regarder tout le temps. Et à un moment, on était en face et j'essayais d'être complètement normale et enfin d'avoir une conversation normale avec ma copine, enfin ma pote qui était à côté. Et elle me racontait des choses de son travail. Elle parlait et en fait, elle nous parlait à toutes les deux et en fait, toutes les deux, on était en train de pas du tout l'écouter et de se regarder. Et du coup, bah elle l'a remarqué, elle a arrêté de parler et elle est partie. Enfin, elle me disait qu'elle voulait venir à Nantes et qu'elle connaissait pas cette ville. Et moi, je lui disais, ben, viens quand tu veux. Et voilà, et on a continué à discuter ensemble. Et puis, elle est allée se coucher un moment. Et enfin, ça s'est fini comme ça. Et du coup, après, j'ai passé quelques jours à ne pas pouvoir faire autre chose que penser à elle. Et je savais pas trop comment faire, si je lui écrivais un petit mot que je laissais dans sa chambre ou pas. Et finalement, j'ai pris son numéro et quelques mois plus tard, je l'ai recontacté. Du coup, j'ai envoyé un message et je lui ai dit que je passais à Toulouse et que j'avais bien envie de la voir. Et du coup, on s'est vus et puis dans un bar, puis dans la ville, en fait, elle me faisait un peu visiter la ville. On se baladait. Et du coup, après, on a été chez elle, dans sa maison. Je suis rentrée chez elle et on s'est embrassés, voilà quoi.

Bon, après, aujourd'hui, toutes les histoires, toutes les chansons d'amour presque me font penser à elle, donc... Voilà.

0: Enfin, le contexte, c'est le club de foot, un contexte, on va dire, un peu traditionnel de l'homosexualité, notamment en Île-de-France, enfin partout, j'imagine que c'est pareil. Mais en tout cas, moi, je joue au foot depuis que j'ai 15 ans, donc c'est là où j'ai découvert, où j'ai vu d'abord des personnes homosexuelles. Et j'ai, en fait, il y a plusieurs équipes donc, dans ce club, et j'ai remarqué un jour une fille très grande, assez fine, et qui avait l'air vraiment, on va dire, enfin qui était assez timide, que je voyais en fait seulement passer de temps en temps, donc comme ça de fil en aiguille. Il est arrivé que on se croise un petit peu, mais disons que je me disais waouh, qui est cette fille assez assez discrète, alors même qu'elle était pas discrète physiquement dans le sens où elle était grande, elle avait une grande chevelure, voilà, très épais. Donc c'était un match, donc le rituel du foot, chaque équipe fait son match et on se retrouve toutes dans un même bar après le match. Et je la vois assise sur les genoux d'une autre fille que je connais un peu, qui est une amie, et je me dis ah mais comment j'y ai pas pensé avant, en fait c'est évident qu'elles sont ensemble, elles sont tout le temps ensemble, bah c'est juste la logique. Et dans ma tête je me dis merde, et je me dis bah pourquoi tu te dis merde, en fait c'est bizarre, t'avais pas pensé à ça avant. La soirée se décante un peu, et vers minuit, je sais pas, ce premier bar ferme, et du coup avec un plus petit groupe des gens avec qui on était, on décide d'aller dans un autre endroit. On y va, et là je me retrouve donc à la table de cette fille qui s'appelle Sam donc, et là je chante, enfin voilà, je l'avais vu quelques fois, mais là d'y avoir accès, on va dire de commencer un peu, on va dire, à discuter avec elle, enfin discuter c'est un grand mot parce que je pense qu'on n'arrivait pas trop à faire des vraies phrases, mais en tout cas à participer à une même conversation ensemble, c'était déjà un peu, il était en train de m'arriver un peu un début de petit truc. La soirée dure, ah oui, ce dont je me souviens de ce moment là c'est qu'on était sur une petite table, on était peut-être, je sais pas, 6-7, et moi je me souviens que nos genoux, nos pieds, enfin sous la table, que ça se touchait. D'ailleurs longtemps après on en a reparlé, et je lui dis mais moi à ce moment là j'ai pris ça comme un signe clair, alors qu'elle me disait mais sans doute jamais c'est arrivé, ou moi j'en ai aucun souvenir, donc comme si c'était, enfin tu vois, quand t'as la jambe qui croise celle de quelqu'un d'autre sous la table, tu sais jamais si c'est juste par erreur ou s'il y a un vrai truc ou pas, enfin en tout cas dans ma tête, pour moi à ce moment là c'était un signe. Là il est peut-être 2h du matin, j'étais déjà en train d'imaginer, j'étais en train de tomber croque, quoi, de ressentir quelque chose. Et du coup on se retrouve à continuer cette soirée, et ça devient un peu on est un peu bourré, ça jouait du saxo dans l'appartement, et il commence à être tard, et à 3h30 du matin, je sais pas pourquoi, moi j'avais en fait une fête, et en fait genre à une demi-heure de Paris, genre à Vitry, enfin loin, et j'avais complètement oublié d'y aller, en fait j'avais un peu planté mes potes qui étaient là-bas, et à ce moment-là, à 3h30 du matin, je me dis mais en fait c'est le moment, il faut que j'y aille. Et du coup je me dis bah propose, quoi, dis-le. Donc je propose, et là il y a deux filles dont Sam qui disent bah pourquoi pas, on va à cette fête. Donc on arrive, on trouve des gens qui sortent du festival, qui lui donnent du coup qui leur donnent des bracelets, et qui les enlèvent et qui leur filent pour qu'elles puissent entrer. Je commençais déjà à ne plus maîtriser, à me dire oulala, je sais pas du tout où je vais. Je sais que j'en ai envie, enfin moi c'était conscient à ce moment-là, mais la fille je la voyais quand même assez, enfin je me disais ouais, elle est super réservée, je savais même pas si potentiellement elle était vraiment intéressée par les filles ou pas, on n'avait pas du tout eu ce niveau-là d'échange, donc j'avais aucune info en fait sur elle, donc pour moi c'était un mystère, et c'était vraiment juste, elle m'émerveillait en fait, c'était un petit soleil. Et donc, bon, voilà, après, les choses, naturellement, se passent. On écoute de la musique. Il y avait un énorme concert. On commence à danser ensemble. Voilà, la magie opère. Et là, on s'embrasse. Enfin, je suis complètement... je m'attendais pas du tout, en fait, justement, à ce que ça se passe si vite. Et si naturellement, mais c'est de 4h à 8h du matin, il y avait vraiment... Enfin, on a fait la fête avec plein de gens, etc. Mais il y avait plus personne autour de nous. C'était fou, quoi. On était ensemble, c'était trop bien, alors qu'on se connaissait pas, donc c'était drôle parce que il y avait ce truc un peu, au début, de gêne, en fait, on sait même pas à la limite de quoi se parler, et puis en plus, j'en ai un souvenir un peu, forcément, trouble parce que j'ai pas tous les éléments, j'ai surtout des éléments visuels, je dirais. Ensuite, de fil en aiguille, donc, il est 8h du mat, le festival ferme, et on se dit bon, on va faire une petite sieste, et en fait on est sorti du festival et on est allé 200 mètres plus loin s'allonger dans l'herbe, enfin j'avais vraiment l'impression d'avoir 13 ans et demi, endormi là peut-être jusqu'à midi. On s'est réveillé, enfin parfois il y a des gens qui passaient au-dessus de nous, ça nous réveillait un peu, mais on était genre le bord d'une route sur une pelouse, mais en fait le moment il était tellement magique que il y avait rien pour nous de bizarre à dormir allongé dans l'herbe au bord d'une route à 30 minutes de Paris. Et on se réveille vers midi, donc un peu déboussolé. On sait plus trop où on habite, qui on est. Ça pouvait pas s'arrêter là, qu'on avait envie de continuer à passer du temps ensemble, même si le temps de ce week-end il était quand même assez restreint. Voilà, on a commencé à être dimanche, c'était midi. On part dans une longue marche, en fait. On a dû marcher peut-être 45 minutes pour trouver une bouche de métro. Puis on a pris toute la ligne 7. Et je me souviens qu'on arrive dans le centre de Paris, pendant peut-être 4 heures dans le cœur de Paris, autour, presque parfois sans se dire grand-chose. Et en plus, hyper timide, on n'osait plus, comme la veille, se toucher. Justement, on était redevenus hyper timides. Sans doute que l'effet de l'alcool nous avait un peu désinhibé la veille, mais là, on était juste à se regarder un peu béate. Et donc, on a marché des heures durant. Et moi, limite, parfois, pour combler un peu, je lui faisais un peu la visite, je lui racontais. Voilà, qu'elle n'avait pas osé me dire, en fait, qu'elle connaissait, parce qu'elle était tellement... Elle, ça lui allait, en fait, de refaire cette visite, alors que... Enfin, voilà, je voulais grave faire la fille qui connaissait Paris, alors qu'en fait, elle connaissait sans doute l'endroit beaucoup mieux que moi. On a marché, marché, marché, jusqu'à... Finalement, elle m'a raccompagnée dans mon quartier, style à 20h le soir, et la petite histoire raconte qu'à ce moment-là, en fait, elle mourait d'envie d'aller faire pipi, et qu'elle n'a pas osé me demander si elle pouvait aller faire pipi chez moi, parce qu'elle avait peur que ce soit trop engageant à ce moment-là de me demander d'entrer chez moi, ou que j'aurais considéré ça comme un signe, et du coup qu'elle a dû faire, elle, tout le retour dans le 15e à l'Oudou de Paris pour rentrer chez elle avec une envie de pisser horrible. Et j'ai eu ces 24 heures dans la tête pendant vraiment très longtemps à me ressasser, genre la magie de chacun de tous ces petits instants qui se sont passés. Le moment où on s'est embrassé en écoutant la musique là, sous ce grand tipi, avec au milieu d'une foule d'inconnus. Puis un jour, on s'est revus, on s'est retrouvés. J'ai quitté ma copine et on est resté plus de 4 ans ensemble.
1: Oh, ah, ouais. Oh,
2: c'est mon frère.
1: Ça va?
2: Encore, c'est trop bien.
1: Ouais.
2: T'as entendu?
1: Salut.
3: C'est pas vrai.
2: Non.
1: Oui.
2: Et où? Hey.
3: Arrête.
1: Mais oui.
2: Mais non.
1: Merci, arrête. Oh là là. On va danser.
3: Bonne idée.
4: Donc, on était à une soirée. Il y avait Mao que j'avais rencontré il n'y a pas si longtemps. Donc ça fait... Donc il y a 5 mois. Et qui me parle d'une Margot en me disant « Mais c'est sûr, vous, ça va matcher. » Vous êtes pareil, vous êtes cute, donc c'est assez mignon. Et qui, bourré à 5h du matin, non, plutôt le lendemain matin, appelle sa cousine et décide de me mettre en FaceTime et de m'écrire sur le dos le prénom de Margot, que je connaissais pas. Donc ça commence comme ça. Et donc j'ai gardé le prénom de Margot pendant 2 jours parce que je l'ai oublié. Et donc peut-être que ça a infusé comme ça dans mon corps, je ne sais pas.
5: Et moi, j'ai reçu une photo du dos d'Julia. Donc, c'est la première chose que j'ai vue avec mon prénom inscrit sur son dos.
4: Et donc, ce qui se passe, c'est que quelques jours après, on partait à Marseille. Moi, j'allais avec Camille, donc une amie en commun avec Mao. Et j'y allais pour aller voir une fille. Mais, et je sais que Margot y était. Donc, Mao faisait pas mal de blagues sur le fait... que de toute façon, ça allait se faire avec Margot, ou de toute façon à 3 peut-être. Enfin bon, il y a plein de suppositions. Et du coup, on débarque et je rencontre Margot.
5: Ouais. Tu arrives dans une soirée où j'étais déjà. Et du coup, moi, je l'avais identifiée comme étant Julia. Et on était assez nombreuses, donc elle ne pouvait pas savoir qui j'étais. Et du coup, Mao a orchestré un petit tour des prénoms. Et du coup, je savais que c'était pour que Julia m'identifie. Donc voilà. Et
4: la soirée se passe. Donc c'était pendant le Covid. Donc on va dans un bar clandestin à Marseille. Mao, donc, qui a quand même toujours son petit plan en tête, décide de changer les règles du baby-foot et à chaque fois qu'on marque, il fallait s'embrasser. Donc bien sûr, ça tombe sur Margot et moi. Donc du coup, il y a eu des premiers bisous, d'échanges qui étaient hyper anodins parce que... Mais bon, ils étaient quand même là. Moi, je sais qu'elle m'avait fait quand même pas mal marrer. Et du coup, 20 minutes plus tôt, et j'étais quand même vachement intriguée par Margot. Mais voilà, bon, j'étais quand même là pour quelqu'un d'autre. Donc j'ai quand même fini avec ce quelqu'un d'autre ce soir-là. Mais comme c'était de toute façon la première fois que j'en comptais Margot, il n'y avait pas...
5: Et moi, j'étais contente quand on marquait des buts au baby-foot. Comme ça, on se faisait un petit bisou. Et pendant cette soirée, ouais, on s'est échangé quand même quelques regards complices. Et ouais, tu m'intriguais pas mal.
4: Ouais. Et ce qui est marrant, c'est qu'il n'y a eu que cette soirée, parce qu'ensuite, Margot a dû partir en catastrophe le lendemain matin. Et moi, je l'ai revue qu'une semaine plus tard, et en débarquant chez Mao, chez qui j'allais vivre pendant 3-4 jours. Ce qui est marrant, c'est qu'en fait, quand j'ai vu qu'elle était là, j'étais hyper contente quand même, alors que je t'avais vu croiser quoi à cette soirée. Et donc la soirée se passe. Bah, moi, de toute façon, je suis charmée de plus en plus. Et ouais, il y en a eu plusieurs, une ou deux, je sais pas, peut-être plus. Et arrive la soirée.
5: Et oui, c'est vrai que ces deux premières soirées à Paris, ouais, on a pas mal discuté. Et moi, j'étais hyper curieuse de connaître davantage Julia parce que j'étais un peu sensible à son charme. Et du coup, la troisième soirée, bah, en fait, on a passé toute la soirée ensemble à créer des cocktails et on était un peu indécollables.
4: Ouais, disons que c'était la belle excuse, le cocktail. Donc à chaque fois, on inventait un nouvel ingrédient pour pouvoir se le montrer. Et puis voilà, on les a appelés les cocktails du Gounistan, bien sûr.
5: Et je me souviens que ouais, quand t'étais arrivée à cette soirée, je m'étais retournée parce que j'étais dos à la porte. Et j'avais vu Julia ouvrir la porte. Et en fait, il pleuvait vachement dehors. Et t'avais ta petite doudoune jaune. Et t'étais couverte d'eau, enfin trempée. Et là, je me suis dit que je te trouvais vraiment mignonne et que tu me plaisais beaucoup.
4: Ben non, mais ouais, je pense que le charme opère pendant cette soirée. Bon, anecdote marrante, je ne sais pas s'il faut le raconter, mais il se trouve qu'en fait, cette fille-là que j'avais rencontrée à Marseille allait aussi dans les Cévennes où on devait aller en vacances. Donc, il y avait aussi Margot. Sauf que moi, j'étais plus ou moins engagée dans cette histoire. Mais sauf que voilà, j'avais quand même Margot. Enfin, ce soir-là, en tout cas, j'étais là. Mais il faut absolument que je l'embrasse. C'est pas possible. Et du coup, j'étais allée voir Mao et j'avais dit, mais est-ce qu'elles se croisent? Donc, hyper. Pas terrible, quand même, comme question, avec le recul. Et elle m'avait dit non. Et c'est vrai que, voilà, ni une ni deux, je pense que je suis allée voir Margot et je lui ai demandé si je pouvais l'embrasser.
5: Et j'ai dit oui.
4: Et c'est simple, on s'est embrassé, puis on a fait que ça, quoi, pendant genre. On a été indécollables. Ouais. Et tu m'as dit que j'avais la langue douce et que nos langues étaient faites pour matcher. Ouais. Ça, c'était mignon.
5: Ouais, et puis. Et c'est vrai que cette nuit était hyper belle.
4: Ouais.
5: On a passé la nuit à s'embrasser. Et moi, j'ai su, je crois, à ce moment-là, que j'allais tomber amoureuse d'elle. Et ça s'est produit.

Ouais, c'était mon cadeau de au revoir. Voilà. J'espère qu'elle a mangé la pêche et que ça lui a fait plaisir.

0: bienvenue dans cet entretien spécial à l'occasion du 17 mai, la journée de lutte contre l'homophobie, la lesbophobie, la biphobie et la transphobie. C'est Sarah qui vous parle et je suis avec Colin Giraud au plateau, sociologue qui a travaillé sur les minorités sexuelles dans la Drôme et nous allons discuter pendant une vingtaine de minutes de ce que signifie être homosexuel, gay, lesbienne, en ruralité. Je vais commencer par dire bonjour à Colin. Bonjour Colin.
1: Bonjour.
0: Je t'ai présenté rapidement. Est-ce que tu veux bien nous donner quelques détails?
1: Oui. Alors, je suis enseignant chercheur en sociologie à l'université Paris-Nanterre. Et dans le cadre de mes travaux, je me suis intéressé à la vie homosexuelle loin des métropoles. Donc c'est une question qui m'a intéressé parce que il se trouve que les populations homosexuelles, les minorités sexuelles ont surtout été étudiées lorsqu'elles sont le plus visibles. Et donc on a pas mal travaillé déjà sur le cas des populations qui vivent dans les grandes villes, des populations qui sont plus out. Mais il me semblait que justement, quand on s'éloignait de ces territoires métropolitains, on avait moins de connaissances, moins de témoignages, moins de cas et moins de connaissances sur la manière dont on vivait aujourd'hui, au début du XXIe siècle, quand on était hors des normes sexuelles, on pourrait dire, et que l'on vivait donc justement dans des territoires de plus faible visibilité. Donc c'est ce qui a motivé un peu ce travail et cette enquête qui a commencé il y a 5-6 ans, je dirais, et qui m'a amené donc sur des terres que je connaissais, puisque j'en suis originaire aussi, c'est-à-dire celle de la Drôme.
0: Et tu es originaire de la Drôme?
1: Oui, je suis aussi originaire de la Drôme, donc c'était aussi une des motivations du choix et d'accès au terrain, en fait, qui m'a fait choisir cet exemple, finalement, de distance à la métropole et aux grandes villes du territoire national.
0: Et est-ce que tu peux nous dire de quel coin tu viens dans la Drôme?
1: Alors moi, je suis né à Valence et j'ai grandi à Porte-les-Valence. Plutôt dans la plaine de Valence, on va dire. C'était plutôt ça l'endroit dans lequel j'ai vécu jusqu'à mes 18 ans avant de quitter la région pour faire mes études. Et puis, j'y ai encore des membres de ma famille, donc j'y reviens régulièrement. Plus ou moins régulièrement en fonction de mon emploi du temps.
0: Et tu es parti faire tes études dans une grande ville, à la capitale, ou alors tu es passé par...
1: Oui, je suis allé vivre. J'ai commencé mes études à Paris, voilà. Donc c'était tout de suite le saut de Porte-les-Valence à Paris, on va dire. Et puis après j'ai vécu donc à Paris, à Lyon, un petit peu à l'étranger, à Montréal, à New York.

0: New York, avant d'obtenir ce poste à l'université à Paris, donc qui fait que aujourd'hui je vis à Paris, mais que effectivement j'ai des attaches locales dans la Drôme et puis que je me sens plus finalement drômois que parisien, si on peut dire.
1: Oui, donc tu es effectivement passé par des grandes villes.
0: Ouais, par des grandes villes dans lesquelles justement l'histoire même en fait des communautés homosexuelles enfin c'est des hauts lieux en fait hein, de l'histoire des communautés homosexuelles. On est aujourd'hui le 17 mai, donc c'est une journée de revendication et par exemple New York a une place importante dans cette histoire puisque c'est là que les émeutes du Stonewall finalement ont inauguré ce qui deviendra la marche des fiertés aujourd'hui. Donc c'est des espaces, les métropoles dans lesquelles, à un moment donné, des minorités sexuelles ont transformé, je dirais, le stigmate, hein, le fait d'être stigmatisé ou mis à l'écart en raison de sa différence par rapport aux normes, l'ont transformé et se sont organisés collectivement en mouvements sociaux pour à la fois revendiquer simplement le droit d'exister et le droit d'avoir les mêmes droits que les autres, hein, ni plus ni moins. Et puis, se sont aussi organisés en structures collectives, en espaces de sociabilité, de rencontres, ce qui fait que les métropoles, on va dire à partir du XXe siècle, mais même dès le début du XXe, hein, ont constitué des lieux en fait privilégiés pour les lesbiennes et les gays, à la fois en termes de rencontres, mais aussi de sociabilité, d'organisation collective et de possibilité de rencontrer des mêmes que soi, on va dire. Donc c'est des espaces, moi, dans lesquels j'ai vécu, mais qui aussi, je dirais que sur les sujets qui nous intéressent, ont une place toute particulière, en tout cas au moins en ce qui concerne les grandes villes occidentales.
1: Donc là, ce sont des endroits où tu es allé pour explorer, dans un travail de terrain, pour te rendre compte de comment s'organiser ces sociabilités, ces rencontres, quel type de réseau, avant de te pencher sur la Drôme, qu'est-ce que tu es allé chercher dans ces grandes métropoles ?
0: Alors, dans ces grandes métropoles, moi, j'ai surtout travaillé sur Paris et Montréal, en fait. Bon, j'ai aussi vécu à New York, donc je connais un petit peu le cas new-yorkais, mais dans ce premier travail, moi, ce qui m'avait intéressé, c'était un petit peu justement, voilà, de comprendre comment s'était construite cette visibilité, c'est-à-dire quelle population, comment ces gens, ces générations, notamment de gays, hein, d'hommes, avaient participé à construire quelque chose de nouveau en ville. Alors en particulier, c'est assez concentré dans ce qu'on appelait les quartiers gays, hein, de Paris, de Montréal ou de New York. Mais qu'est-ce qui expliquait qu'à un moment donné de l'histoire de ces espaces et de ces populations, et ben finalement quelque chose s'était construit ici. Quelque chose s'était construit ici qui avait à voir à la fois avec effectivement du besoin de rencontre, du besoin de se retrouver entre soi, dans des espaces safe, c'est-à-dire sécurisés, dans lesquels on peut être qui on est véritablement sans prendre trop de risques, ou en prenant moins de risques. Et puis, qu'est-ce que ça disait aussi, ou comment ces espaces étaient construits à un moment particulier, dans des endroits particuliers de ces villes aussi.
1: Mais pourquoi là ?
0: Ouais, parce que la question, c'était aussi, on retrouve ces quartiers gays dans des espaces qui sont à peu près, qui se ressemblent beaucoup, quelles que soient ces métropoles européenne ou nord-américaine, c'est-à-dire des quartiers qui étaient des anciens quartiers populaires, délaissés, vétustes, dans lesquels l'installation progressive de ces minorités sexuelles, elle a comme initié quelque chose, comme redonner de la valeur, redonner de la vigueur à ces espaces-là. Des espaces qui étaient du coup accessibles parce que les prix étaient très faibles. Hein. C'était des quartiers centraux, vétustes, et donc peu attirants, donc du coup accessibles financièrement. Et le fait que ces populations-là y trouvent, on pourrait dire dans les années 60-70, refuge, hein, ça leur a permis, je dirais, de mettre en œuvre, organiser une espèce de vie collective qui était à la fois une vie de loisirs, de sortie, de sociabilité, mais aussi une vie associative, une vie un petit peu plus institutionnalisée progressivement. Et puis, du coup, cette organisation socio-spatiale, hein, finalement, elle s'est développée. Alors, il y a tout un tas de raisons, pardon, qui expliquent que ces établissements, notamment ces bars, aient prospéré, hein, Mais finalement, eh bien, ils ont contribué aussi à redynamiser ces quartiers centraux qui avaient longtemps été délaissés. Donc, c'était intéressant de voir comment des minorités, finalement, qui avaient trouvé ici des espaces refuges, ben, les avaient convertis, on avait fait quelque chose, et puis progressivement, avaient changé l'image de ces quartiers aussi. Hein. C'est-à-dire que quand on voit des quartiers, quand on prend le cas du Marais à Paris, hein, bon, le Marais dans les années 60, c'est un quartier vétuste, insalubre, où il n'y a pas grand-chose qui attire les Parisiens ou les touristes ou les Français qui viennent, qui passent à Paris. Et puis quand on compare à partir des années 90 à ce que devient ce quartier, on est une espèce de vitrine commerçante, touristique, hyper attractive, avec des tarifs immobiliers absolument délirants aujourd'hui. Bah voilà, on se dit que les choses ont bien changé. Et voilà, je développe dans le livre que j'ai écrit, qui s'appelle Quartier Gay, je développe un petit peu la façon dont les gays ont participé à cette conversion, à cette transformation là.
1: Donc en s'installant des minorités sexuelles, j'ai l'impression qu'on parle plutôt des homosexuels hommes.
0: Ici, oui.
1: Plutôt, voilà, ici, ouais. En France, ici,
0: non,
1: à
0: quand
1: Paris.
0: Je dis ici, c'est dans le cas des quartiers gays, c'est-à-dire oui. Que cette visibilité urbaine, elle s'est surtout écrite au masculin.
1: C'est ça.
0: Pendant ces années-là, des années 1970 aux années 2000, on va dire.
1: Oui, ces bars étaient des bars gays,
0: principalement,
1: pour les
0: principalement.
1: Hommes.
0: Principalement. Alors, il y a toujours eu, dans le Marais, il y a eu quelques établissements lesbiens qui ont bien fonctionné, et quelques établissements qui ont participé à des formes de visibilité lesbienne. Mais les lesbiennes, n'ont jamais eu cette place dans l'espace urbain que les gays ont conquis. D'abord parce que ce sont des femmes et que les femmes ont moins accès aux espaces publics de manière générale que les hommes. Et puis parce qu'elles avaient moins de ressources aussi, hein, que ce soit économique, que ce soit social, etc. Et puis peut-être aussi, des travaux sur les parcours lesbiens le montrent, parce que les parcours lesbiens sont peut-être moins marqués par cette visibilité collective dans l'espace public, hein. Ce qui ne veut pas dire qu'il n'existe pas des collectifs, des réseaux et des liens sociaux particuliers entre lesbiennes, hein, mais qui se construisent peut-être moins par les espaces publics, par les lieux de sortie, que par des réseaux peut-être plus invisibles. C'est quelque chose qu'on remarque dans différents travaux qui portent sur les différences entre les styles de vie, on va dire, lesbiens et gays.
1: Et donc, riche de ces observations de terrain, à un moment donné, tu te lances et tu vas dans la Drôme, terre natale, terre rurale, avec, j'imagine, des questions, mais aussi peut-être des intuitions ou des présupposés.
0: Ouais, avec, je dirais, peut-être comme tout chercheur au début, hein, c'est la version un peu idéale, mais de la curiosité d'abord et des interrogations. Après avoir longtemps travaillé sur des populations très urbaines, globalement plus favorisées que la moyenne, et avoir observé des styles de vie particuliers, des manières d'être homo, particulière, c'est vrai que je me suis demandé un petit peu, au-delà de cette face émergée de l'iceberg, on pourrait dire, si ces styles de vie, ils étaient vraiment déterminés ou structurés par le fait d'être gay, ou le fait d'être lesbienne, par exemple, ou par le fait d'être gay ici et de cette manière-là. C'est-à-dire que il me semblait aussi que ce que j'observais était lié quand même à, certes, le fait d'être homosexuel, mais aussi au fait d'être homosexuel dans ce type d'espace, avec ce type de propriété sociale, et que ça, on ne le retrouvait peut-être pas partout sur un territoire ou dans une société. Donc moi, ce qui m'intéressait, c'était aussi d'aller voir ce que j'appelle des homosexualités peut-être plus ordinaires, c'est-à-dire qui sont moins, qui se vivent moins dans un espace où il existe beaucoup de lieux de visibilité, beaucoup de lieux de visibilité collective. Ce qui m'intéressait, c'était de savoir comment ça se passait lorsqu'il y a moins de ressources communautaires, on va dire, autour de chez soi. Et puis, on a beaucoup insisté dans la littérature, les travaux sociologiques et aussi dans les médias sur les parcours de fuite vers la ville, sur l'idée que quand on est homo, on a tendance à plus souvent que les autres quitter les petites villes, l'espace périurbain, les banlieues, les campagnes, pour rejoindre les grandes villes.
1: A fortiori, les petits villages.
0: Exactement. Et on a beaucoup décrit ça comme des trajectoires de fuite vers la ville, hein, qui étaient nécessaires, qui étaient caractéristiques des trajectoires homosexuelles. Et moi, je me suis dit, très bêtement, hein, c'est une réflexion très bête, mais je me suis dit, bon, certes, il y en a qui partent, mais il y en a sans doute, et il y en a probablement qui restent, en fait. Et donc, je me demandais, voilà, pourquoi certains restent? Qu'est-ce qui se passe pour ceux et celles qui restent? Et est-ce que effectivement, en dehors des métropoles, il y a point de salut, quoi, j'ai envie de dire. C'est-à-dire, on nous a beaucoup parlé de ces trajectoires de fuite, mais est-ce que ça veut dire que la seule condition ou la condition pour être, pour vivre son homosexualité, c'est nécessairement de vivre au centre des grandes villes occidentales? Et j'avais l'intuition que non. J'avais l'intuition que, en fait, probablement qu'il y avait d'autres manières d'être homo, alors qui étaient différentes, hein, mais qui n'étaient pas inexistantes. Et que donc, s'il y avait des gens effectivement qui quittaient ces territoires, eh bien, il y avait des gens qui non seulement y restaient, mais qu'il y avait même des gens peut-être qui y arrivaient ou qui s'y installaient. Et donc, c'était un petit peu le sens de cette recherche, c'était un petit peu de comprendre le pourquoi du comment et les raisons qui amenaient à ce que des gens ne partent pas, vivent dans des environnements à plus grande distance de la visibilité collective, et puis de me demander d'essayer de comprendre comment ils vivaient cette situation-là. Est-ce qu'il y avait des choses qui apparaissaient comme significatives dans ces trajectoires de stabilité ou au contraire d'arrivée ou de retour dans des espaces périurbains ou ruraux pour les populations homosexuelles.
1: Et c'est sans doute difficile de nous résumer, évidemment, en si peu de temps, à quelle conclusion, en tout cas provisoire, tu es arrivé, mais tu pars avec l'idée que peut-être ce n'est pas si évident qu'en zone rurale, il n'y ait pas de salut pour des vies de minorités sexuelles. Tu tombes à ce moment-là sur quel type de possible?
0: Je commence par rencontrer des gens et par découvrir des trajectoires et des parcours. Donc ça, c'est la première information, c'est que en dehors des métropoles, il y a d'autres parcours, il y a d'autres situations. Et donc je commence à effectivement m'interroger sur par exemple des parcours homosexuels qui s'écartent un petit peu de ces lieux de sociabilité, ces lieux de visibilité collective. Et donc, par mettre en avant, effectivement, des parcours de gays et de lesbiennes qui, du coup, se sont construits un petit peu en dehors de la visibilité collective. Et moi, ce qui me frappe tout de suite, c'est que visibilité collective n'est pas forcément égale à placard ou sortie du placard. C'est-à-dire qu'en gros, je rencontre des gens qui ne sont pas dans le placard, c'est-à-dire qu'ils vivent leur homosexualité au quotidien, qui ne se cachent pas forcément, c'est-à-dire ils sont pas non seulement ils se cachent pas, mais que leur famille savent, que leurs voisins éventuellement du village ou de la petite ville savent, que dans leur environnement professionnel, que ce soit à l'usine, comme employé dans un commerce ou comme instituteur dans une petite ville, eh bien en fait ils ne sont pas cachés, hein, de leur vie, de leur identité aux yeux des autres, mais en même temps que cette visibilité du quotidien, j'ai envie de dire, elle se traduit pas forcément par une visibilité collective, hein, et par non plus un parcours qui serait passé par toutes les institutions, on pourrait dire, de communautaires de la vie homosexuelle. Donc, ce qui est intéressant, c'est que à la fois on a une visibilité collective qui est quand même assez réduite dans les espaces ruraux et périurbains. Il y a effectivement beaucoup moins de lieux, beaucoup moins d'événements, beaucoup moins d'associations, beaucoup moins de bars, beaucoup moins de signes de visibilité homosexuelle, on va dire. Mais en même temps, ça ne veut pas dire que les gens sont dans le placard et invisibles aux yeux des autres. Et donc moi, c'est ça qui m'intéressait. C'était la façon dont on pouvait, finalement, en rentrant sur le terrain, comprendre que l'homosexualité n'était pas absente, hein, de ces espaces-là, et n'était pas absente des interactions sociales non plus. Et de la même manière, deuxième élément sur lequel qui m'intéresse, c'est aussi que on observe dans ces parcours que la réaction ou l'attitude des autres, de la majorité, c'est-à-dire des gens qui sont hétérosexuels, hein, n'est pas systématiquement marquée par le rejet ou la distance ou l'opposition. On a beaucoup décrit ça aussi hein, dans la littérature, le fait que les campagnes ou les espaces périurbains étaient des territoires conservateurs. Hein, ça se traduit notamment par le vote dans certains endroits ou par les préférences politiques. Hein. Et donc on a beaucoup décrit aussi ces espaces comme des espaces de rejet, d'homophobie, très hétéronormés, etc. Et moi, ce qui m'a intéressé dans les récits des gens que j'ai interrogés, alors ça dépend beaucoup de leur trajectoire, du milieu social dans lequel ils vivent, mais moi, ce qui m'a surpris, ce qui m'a frappé et intéressé, c'est aussi la façon dont, ces homosexuels, finalement, petit à petit, par les interactions quotidiennes, encore une fois en famille, au travail ou dans leur village, contribuent aussi à l'évolution des représentations et des attitudes des autres. Hein. C'est-à-dire que, quand bien même, par exemple, exemple très récurrent, des parents ou une mère peut fondre en larmes lorsqu'elle apprend que son fils est homosexuel ou en couple avec un garçon, et quand des parents ou des voisins peuvent avoir des attitudes au premier abord assez négatives ou des réactions peut-être maladroites lorsqu'ils apprennent, eh bien ce qu'on observe, c'est qu'avec le temps finalement la présence ou l'existence d'un fils homosexuel ou d'une voisine lesbienne, eh bien finalement elle a des effets et elle contribue à transformer aussi un peu les représentations des autres, de ses parents, de ses voisins, de ses collègues de travail, finalement vont découvrir que au-delà de leur représentation, je dirais abstraite ou fantasmée de ce que c'est l'homosexualité, vont découvrir qu'au contact de ces gens, en fait, ils peuvent très bien être des parents, des voisins ou des amis d'homosexuels, et que non seulement il se passe pas grand chose de révolutionnaire ou de dramatique, mais voire même que ces gens qui au départ étaient peut-être un peu rétifs ou un peu craintifs, vont même finalement trouver un intérêt ou trouver ça intéressant, voire même des avantages à avoir ses voisins ou ses collègues de travail homosexuels. Et donc ça peut donner des situations comme des un couple gay qui s'installe dans un village, là c'est du nord de la Drôme, et qui au départ, s'installe là, alors suscite évidemment les interrogations, la curiosité, la maison est en plein milieu du village, alors on n'a pas beaucoup de manières de toute façon de se protéger, comme n'importe quel nouvel arrivant dans un village, un peu, on pourrait dire. Et puis finalement, les voisins vont se rendre compte que finalement, des gens qui sont un couple gay, qui n'a pas d'enfant, est plus disponible pour faire certaines choses, a plus de temps, et puis il a aussi des liens avec d'autres amis qui ont d'autres sources, donc finalement on va commencer à proposer de faire des cours de dessin à l'école, et puis ensuite on va faire garder les enfants et puis les chiens, etc. Donc
1: les cercles s'élargissent comme ça.
0: Oui, et puis il y a une vie sociale, j'allais dire locale, qui se développe, et dans laquelle ces homosexuels, finalement, je pense à ce couple là prennent une place tout à fait presque banale, j'ai envie de dire, dans la vie sociale locale, voire même une place un peu spécifique, mais dans un sens positif finalement, qui est lié au fait que ils apportent quelque chose aussi à cette vie villageoise là. Ce qui ne veut pas dire que les gens vont, l'environnement local va nécessairement devenir un militant pour une cause, ou du point de vue, je dirais, politique ou théorique, se changer fondamentalement ses représentations. Mais moi, ce qui m'intéresse, c'est la pratique, c'est l'expérience des gens, c'est les faits. C'est-à-dire que dans les faits, un couple homosexuel habite ici, a des relations avec des gens qui ne le sont pas, voire même qui avaient des représentations négatives ou des différences sexuelles, mais que dans les faits, par la pratique et par le temps, finalement, ces relations, elles existent, elles ont bien lieu, et donc elles participent à modifier aussi la vie sociale locale. Donc ça c'est quelque chose qui m'a intéressé dans cette enquête. Oui,
1: oui, c'est-à-dire que les personnes homosexuelles de ces minorités ne sont plus des fantasmes, ne sont plus juste un genre, une identité ou une préférence sexuelle, mais des personnes, et qu'à force de les... Et on est bien obligé dans des petits espaces, à force de les fréquenter, on les connaît, et donc ils font moins peur, voire ils peuvent faire envie, ou leur mode de vie peut...
0: Oui, et puis du coup, je trouve que ça donne un autre regard aussi sur ce que c'est le changement social, ou on pourrait dire d'une certaine manière le changement politique, en fait. Parce qu'on a souvent l'image que le les transformations de la société, elles se passent voilà, dans ce qu'il y a de plus spectaculaire, de plus visible, de plus voilà, donc peut-être le changement social, bah c'est le changement de la loi par exemple. Enfin, alors bien évidemment, hein, la loi ça a de l'importance. Donc le fait que des gens puissent se marier, ça a des conséquences très concrètes. Donc c'est très important. Je veux pas dire le contraire. Mais il y a aussi des changements qui sont peut-être moins visibles en fait, moins spectaculaires, mais et qui se passent à une toute petite échelle. C'est-à-dire que moi je pense aussi que bah, le changement social vis-à-vis des normes sexuelles et de genre, il renvoie tout autant à l'évolution du droit, hein, que à l'évolution, que à l'installation, par exemple, d'un couple de lesbiennes dans un espace périurbain de la Drôme, dans une maison de lotissement. Et au fait que ces femmes, bah, finalement, elles vont emmener leur enfant à l'école maternelle dans la banlieue de Valence, par exemple, et que bah, des enfants vont, oui, vont apprendre très concrètement, et pas en théorie, mais par l'expérience pratique, que bah, oui, on peut avoir deux mamans. Donc oui, il y a des enfants qui n'ont pas à la maison un homme et une femme, et que bah en fait on peut cohabiter avec eux, on peut aller à l'école avec eux, que ses parents peuvent être des représentants de parents d'élèves comme les autres, si ce n'est parfois plus engagés que les autres encore, et que donc du coup c'est peut-être par ces petits changements là aussi que le changement social avec un grand C, hein, il se passe aussi. Et moi, j'étais attentif à ça. Enfin, et c'est quelque chose auquel je crois aussi. C'est-à-dire que je pense que la transformation des représentations de ce qui est normal ou pas normal, bah, ça se passe aussi par l'expérience pratique, en fait, très concrète, de côtoyer des gens qui sont différents et bah, finalement expérimenter au quotidien cette différence. Quoi.
1: Alors, on pourrait continuer très longtemps. On arrive à la fin du temps qui nous est donné. Où peut-on lire vos travaux? Quand? Dites-nous.
0: C'est une bonne question. Alors, sur les travaux qui concernent plus les grandes villes, je vous renvoie à un livre qui s'appelle Quartier Gay, aux éditions, aux presses universitaires de France, qui est sorti en 2014 et qui est disponible dans toutes les bonnes librairies, j'imagine. Et puis, en ce qui concerne les travaux plus récents sur les espaces ruraux et périurbains, il y a un article en ligne de la revue en ligne Tracé, qui est de 2016 et qui existe, qui était au tout début de cette recherche. Et puis pour la suite, il faudra attendre quelques mois avant que tout cela soit publié dans un livre à venir, mais dont j'ai pas encore exactement la date, et puis que je n'ai pas encore fini.
1: Eh bien, on a bien hâte d'approfondir tout ça. Merci beaucoup, Colin Giraud, d'avoir fait le déplacement jusqu'au studio. Merci à Anna, à la technique. Bonne suite de journée, bon 17 mai à tous et à toutes.
0: Merci, bon 17 mai.
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0: Salut, c'est Poème Rock sur Radio Royan Vercors. Aujourd'hui, c'est la spéciale Jacques Prévert. Et je suis avec Rachel et Mélanie. Bonjour.
1: Bonjour Nicolas.
2: Bonjour.
0: Vous êtes prêtes? Allez, c'est parti. La grisaille enveloppe l'usine aux tôles délavées. Ici, tout semble venir d'un autre temps. Rambardes rouillées, morceaux de ferraille éparpillés, sur le bitume de cette cour où poussent quelques brins d'herbe. À l'intérieur, le cliquetis des machines, la chaleur de la fonte rougeoyante qui sort de la coquille. Quelques hommes au col bleu vont et viennent, les traits tirés, la chaleur épuisante, la peau noire, la sueur qui perle, les brûlures des projections de fonte, petites billes à 1500 degrés, dans le cou, sur la peau. La poussière qui recouvre tout, les murs, les machines, vie des hommes accrochés à leur travail et toujours, au-dessus de la tête, cette épée de Damoclès, vie liée aux lois du marché, au prix de revient, au nombre de commandes, au coût du travail, toujours trop cher, le coût de l'homme, de l'humain, toujours trop cher. Dans un coin de la tête, la peur de la fermeture. Ce mois-ci, il faut produire 600 tonnes. Et demain, le mois prochain. L'usine tient bon. Les hommes sont là. Les ouvriers produisent. Ils se connaissent. Chacun son surnom, son casier, sa place. Chacun rouage solidaire de l'autre dans cette usine aux tôles délavées que la grisaille enveloppe.

0: Cet amour. Cet amour, si violent, si fragile, si tendre, si désespéré. Cet amour beau comme le jour et mauvais comme le temps, quand le temps est mauvais. Cet amour si vrai, cet amour si beau, si heureux, si joyeux et si dérisoire. Tremblant de peur comme un enfant dans le noir, et si sûr de lui, comme un homme tranquille au milieu de la nuit. Cet amour qui faisait peur aux autres, qui les faisait parler, qui les faisait blêmir. Cet amour guetté, parce que nous le guettions. Traqué, blessé, piétiné, achevé, nié, oublié. Parce que nous l'avons traqué, blessé, piétiné, achevé, nié, oublié. Cet amour tout entier, si vivant encore, et tout ensoleillé. C'est le tien, c'est le mien, celui qui a été. Cette chose toujours nouvelle, et qui n'a pas changé. Aussi vraie qu'une plante, aussi tremblante qu'un oiseau, aussi chaude, aussi vivante que l'été, nous pouvons tous les deux aller et revenir. Nous pouvons oublier et puis nous rendormir, nous réveiller, souffrir, vieillir, nous endormir encore, rêver à la mort, nous éveiller, sourire et rire et rajeunir.
1: Notre amour reste là, têtu comme une bourrique, vivant comme le désir, cruel comme la mémoire, bête comme les regrets, tendre comme le souvenir, froid comme le marbre, beau comme le jour, fragile comme un enfant. Il nous regarde en souriant, et il nous parle sans rien dire, et moi je l'écoute en tremblant. Et je crie pour toi, je crie pour moi, je te supplie, pour toi, pour moi, et pour tous ceux qui s'aiment, et qui se sont aimés. Oui, je lui crie, pour toi, pour moi, et pour tous les autres que je ne connais pas. Reste là, là où tu es, là où tu étais autrefois. Reste là, ne bouge pas, ne t'en va pas. Nous qui sommes aimés, nous t'avons oublié. Toi, ne nous oublie pas. Nous n'avions que toi sur la terre. Ne nous laisse pas devenir froid. Beaucoup plus loin toujours et n'importe où, donne-nous signe de vie. Beaucoup plus tard, au coin d'un bois, dans la forêt de la mémoire, surgit soudain. Tends-nous la main et sauve-nous.

Devant la porte de l'usine, le travailleur soudain s'arrête. Le beau temps l'a tiré par la veste. Et comme il se retourne et regarde le soleil, tout rouge, tout rond, souriant dans son ciel de plomb, il cligne de l'œil, familièrement. Dis donc, camarade soleil, tu ne trouves pas que c'est plutôt con de donner une journée pareille à un patron ?

0: Barbara. Rappelle-toi, Barbara. Il pleuvait sans cesse sur Brest ce jour-là. Et tu marchais, souriante, épanouie, ravie, ruisselante, sous la pluie. Rappelle-toi, Barbara, il pleuvait sans cesse sur Brest. Et je t'ai croisée rue de Siam, tu souriais. Et moi, je souriais de même. Rappelle-toi, Barbara, toi que je ne connaissais pas, toi qui ne me connaissais pas. Rappelle-toi. Rappelle-toi quand même ce jour-là. N'oublie pas. Un homme sous un porche s'abritait et il a crié ton nom. Barbara. Et tu as couru vers lui sous la pluie, ruisselante, ravie, épanouie. Et tu t'es jetée dans ses bras. Rappelle-toi cela, Barbara. Et ne m'en veux pas si je te tue. Et ne m'en veux pas si je te tutoie. Je dis tu à tout ce que j'aime, même si je ne les ai vus qu'une seule fois. Je dis tu à tous ceux qui s'aiment, même si je ne les connais pas. Rappelle-toi, Barbara, n'oublie pas cette pluie sage et heureuse sur ton visage heureux, sur cette ville heureuse, cette pluie sur la mer, sur l'arsenal, sur le bateau d'Ouessant. Oh, Barbara, quelle connerie la guerre. Qu'es-tu devenue maintenant, sous cette pluie de fer, de feu, d'acier, de sang, et celui qui te serrait dans ses bras, amoureusement, est-il mort, disparu, ou bien encore vivant? Oh, Barbara, il pleut sans cesse sur Brest, comme il pleuvait avant. Mais ce n'est plus pareil et tout est abîmé. C'est une pluie de deuil terrible et désolé. Ce n'est même plus l'orage, de fer, d'acier, de sang. Tout simplement des nuages qui crèvent comme des chiens qui disparaissent au fil de l'eau sur Brest et vont pourrir au loin, très loin de Brest, dont il ne reste rien.
1: 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Quelque chose de faiblard, de discret, des petites lanternes, des quinquets. Sur Paris endormi, une grande lumière grimpe sur la tour. Une lumière toute crue. 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Il n'entend pas la voix des hommes qui fabriquent. Il n'entend pas la voix des ouvriers. Il s'en fout des ouvriers, lui. Un ouvrier, c'est comme un vieux pneu. Quand il y en a un qui crève, on n'entend pas crever. 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Un million, monsieur Citroën, un million. S'il gagne, c'est tant mieux, c'est gagné. S'il perd, ce n'est pas lui qui perd. Ce sont ses ouvriers. Ce sont ses ouvriers. C'est toujours ceux qui fabriquent qui, en fin de compte, sont fabriqués. Et le voilà qui se promène à Deauville, le voilà à Cannes qui sort du casino. Le voilà à Nice qui fait le beau sur la promenade des Anglais. Petit veston clair, beau temps aujourd'hui. Le voilà qui se promène, qui prend l'air. À Paris aussi, il prend l'air. Il prend l'air des ouvriers. Il leur prend l'air, le temps, la vie. Quand il y en a un qui crache ses poumons dans l'atelier, ses poumons abîmés par le sable et les acides, il lui refuse une bouteille de lait. Une bouteille de lait? Qu'est-ce que ça peut lui foutre? Il n'est pas laitier, il est Citroën.
2: Il a son nom sur la tour, il a des colonels sous ses ordres, des généraux, gardes chiourmes, espions. Des journalistes mangent dans sa main. Le préfet de police rampe sur son paillasson. Citron ? Citron ? Millions, millions. Et si les chiffres d'affaires viennent à baisser, que malgré tout les bénéfices ne diminuent pas, il suffit d'augmenter la cadence et de baisser le salaire des ouvriers. Baisser les salaires. Mais ce qu'on a trop longtemps tondu en caniche, cela garde encore une mâchoire de loup pour mordre, pour se défendre, oui, pour attaquer, pour faire la grève. La grève. La grève. Vive la grève.
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1: 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Et il vous appelle quand on passe, ou simplement il vous fait signe. Il ne faut pas le regarder, il ne faut pas l'écouter. Il faut passer, faire comme si on ne le voyait pas, comme si on ne l'entendait pas. Il faut passer, presser le pas. Si vous le regardez, si vous l'écoutez, il vous fait signe. Et rien, personne, ne peut vous empêcher d'aller vous asseoir près de lui. Alors il vous regarde et sourit, et vous souffrez atrocement. Et l'homme continue de sourire. 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Plus vous souriez, plus vous souffrez, atrocement. Plus vous souffrez, plus vous souriez, irrémédiablement. Et vous restez là, assis, figé, souriant sur le banc. 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

qui ricane, qui se fout de lui. Alors il se lève. Alors il se lave. Et puis il sort. À moitié éveillé, à moitié endormi. Il marche dans la rue, à moitié éveillé, à moitié endormi. Et il prend l'autobus. Le service courrier. Et l'autobus, le chauffeur, le receveur, et tous les travailleurs, à moitié réveillés, à moitié endormis, traversent le paysage figé, entre le petit jour et la nuit. Le paysage de briques, de fenêtres à courant d'air, de corridors. Le paysage éclipse, le paysage prison. Le paysage sans air, sans lumière, sans rire, ni saison. Le paysage glacé des cités ouvrières glacées, en plein été comme au cœur de l'hiver. Le paysage éteint. Le paysage sans rien. Le paysage exploité, affamé, dévoré, escamoté. Le paysage charbon. Le paysage poussière. Le paysage cambouis. Le paysage mâche-fer. Le paysage châtré, gommé, effacé, relégué et rejeté dans l'ombre. Dans la grande ombre. L'ombre du capital. L'ombre du profit. Sur ce paysage, parfois un astre luit. Un seul. Le faux soleil. Le soleil blême. Le soleil couché. Le soleil chien du capital. Le vieux soleil de cuivre. Le vieux soleil clairon. Le vieux soleil ciboire. Le vieux soleil fistule. Le dégoûtant soleil du roi soleil. Le soleil d'Austerlitz. Le soleil de Verdun. Le soleil fétiche. Le soleil tricolore et incolore. L'astre des désastres. L'astre de la vacherie. L'astre de la tuerie. L'astre de la connerie, le soleil mort. Et le paysage, à moitié construit, à moitié démoli, à moitié réveillé, à moitié endormi, s'effondre dans la guerre, le malheur et l'oubli. Et puis il recommence, une fois la guerre finie. Il se rebâtit lui-même, dans l'ombre. Et le capital sourit. Mais un jour, le vrai soleil viendra. Le vrai soleil dur, qui réveillera le paysage trop mou. Et les travailleurs sortiront. Ils verront alors le soleil, le vrai, le dur, le rouge soleil de la révolution. Et ils se compteront, et ils se comprendront, et ils verront leur nombre, et ils regarderont l'ombre. Et ils riront. Et ils s'avanceront. 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

Vous avez entendu L'usine de moi, Dissident de Pearl Jam, Cet amour de Jacques Prévert, C'est plus pareil, Holden, Le temps perdu de Jacques Prévert, Citroën de Jacques Prévert, musique de Fred Noce, Barbara de Jacques Prévert, Southampton, The Final Cut de Pink Floyd, Le désespoir est assis sur un banc de Jacques Prévert, Reste de Rodolphe Burger, Mix Attack 3, Le paysage, Changeur de Jacques Prévert, Just Like Heaven, The Cure. Allez, salut!

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Bienvenue dans Crossroads, l'émission qui s'intéresse à toutes les musiques et qui donne la parole à celles et ceux qui les font vivre et prospérer. Une fois n'est pas coutume, Crossroads s'ouvre à l'esthétique du jazz tel qu'il se présente et se vit à l'heure actuelle, selon ce que j'ai pu en percevoir ces derniers mois. Ainsi, une rencontre fut révélatrice, une interview réalisée avec le trio Émile Londonien, adepte d'une fusion très personnelle, en écho avec les sons issus de la capitale britannique, Émile Londonien rencontré à la cordonnerie de Romans le 13 mars dernier. Pour les accompagner dans cette émission, nombre de musiques proches de leur démarche, possédant chacune sa spécificité, sa sensibilité, ainsi que son originalité. Ainsi, entrée en matière immédiate avec Snarky Poopy, le groupe de fusion jazz le plus excitant en live ces dernières années, constitué des pointures ayant joué avec les plus grands à l'instar de Prince. Originaire de New York, le groupe a pourtant du mal ces derniers temps à se renouveler sur plan discographique, même s'il reste incontournable. Démonstration percutante avec ce Big Lee Struckness, extrait de l'album Immigrants, paru en 2019.

Autre star incontestable, ayant connu son apogée artistique au cours des années 80-2000, le violoniste Jean-Luc Ponty, qui a bâti l'essentiel de sa carrière à l'international, principalement aux États-Unis. D'abord connu pour son implication auprès de Frank Zappa, il s'illustra auprès des stars du jazz-rock, apportant au violon les effets électroniques, en parallèle avec les recherches de son de DJ LeCoud. Je vous propose d'écouter le titre « Gift of Time », que l'on retrouve dans son album Live at Chinn Park, Chicago, enregistré en 1996.

À suivre, le groupe de Manu Katché, Zoscope. Manu Katché, batteur de jazz, mais pas que, puisqu'il joue toujours d'ailleurs avec des artistes de renommée mondiale, parmi lesquels Tears for Fears, Sting et évidemment Peter Gabriel. Sting invité par Manu sur la tournée One Shot Not, notamment en juillet 2021 dans le cadre du festival de jazz à Vienne. Titre proposé, Tricky 98.

Voici déjà 5 ans que le trio Émile Londonien trace sa route, unique et inspirante, dans le paysage jazz actuel. Émile Londonien propose une musique apte à plaire au plus grand nombre grâce à ses approches multiples, tantôt académiques, tantôt électroniques ou groove, house, en référence directe au son du jazz britannique actuel. Les divers invités sur leur dernier album contribuent à la diversité de ce jazz décomplexé et servi par d'excellents musiciens. Issu de la scène strasbourgeoise et du collectif Omesis, le groupe s'est ouvert des portes sur Londres via la BBC grâce à Gilles Peterson. Ayant déjà eu l'opportunité de jouer sur des scènes prestigieuses, Émile Londonien posait ses valises pour un soir à la Cordeau, c'était le 13 mars dernier. Pour en savoir plus, je vous invite à partager l'interview réalisée à cette occasion. Et sans plus attendre, voici un extrait de l'album Inwards, intitulé Inside.

0: Bonjour Émile Londonien.
1: Bonjour. Bonjour. Bonjour.
0: Est-ce qu'on pourrait commencer par une petite présentation du trio, hein? Vous êtes trois évidemment.
2: Ouais, du coup on est Émile Londonien, donc on est un trio qui vient de Strasbourg en Alsace. On fait de la musique depuis, alors le projet existe depuis 2021, donc ça fait, on fête les 5 ans là en ce moment. Mais nous on fait de la musique ensemble depuis une dizaine d'années autour des esthétiques jazz au sens très large, très ouvert et très moderne. Émile Londonien, c'est un projet où on mélange notre approche de l'improvisation avec des influences qu'on est allé chercher par ailleurs, quoi. Donc la musique électronique, le hip-hop, la soul et plein d'autres choses.
0: Alors toi, tu officies en tant que...
2: Moi, je suis bassiste du groupe.
0: Et guitariste également, non?
2: Un petit peu, mais...
0: surtout bassiste.
2: Ouais, surtout bassiste, oui.
3: Alors, moi, je suis batteur.
4: Moi, je suis pianiste.
5: Et toutes sortes de claviers, c'est vrai. Ouais. C'est vrai. Et synthé et tout ça, ouais, carrément.
0: Ouais, parce que le piano, ce serait trop réducteur.
5: Exactement.
0: En ce qui vous concerne. Hein.
2: Oui, c'est vrai.
0: Ouais. Alors, tiens, j'ai envie de commencer par... vous êtes un trio, évidemment. Sur scène, trio, stricto sensu. Mm-hmm. Compte sur disque... pléthore d'invités, c'est ce qui marque la différence. Alors comment que vous arrivez à reproduire tous les sons que vous avez la chance de capter en disque, sur scène? Donc, il manque les soufflants, par exemple.
5: Oui, bah écoute, c'est une bonne question. Comme disait Théo, nous, on vient du collectif, donc la musique, on l'a toujours partagée et échangée avec soit les gens, les membres du collectif, mais aussi avec Émile Londonien. On a pu avoir l'occasion de faire des collaborations plus larges, que ce soit en France, mais aussi avec des artistes anglais qu'on admire et qu'on adore. Et ensuite, bah alors ça arrive hein, que sur scène, on invite aussi des gens. Et d'ailleurs, sans spoiler, hein, c'est le cas ce soir parce que on invite Astels, qui sont de très bons amis qu'on a rencontrés lors de cette tournée et avec qui là, on va aussi forcément partager un moment à la fin du set. Voilà. Donc, en fonction d'où on va et de qui est là, ça nous arrive de pas se limiter au trio sur un set entier d'Émile Londonien. Même si le trio, c'est énorme, parce que c'est la formation qui nous permet à la fois, nous, d'être dans cet interplay qu'on adore, dans lequel on adore être. Et puis, mais évidemment, ça laisse aussi de la place à des mélodistes, comme tu disais, des vents, des soufflants, de la voix, des percussions, d'autres machines que je maîtrise pas moins, par exemple. Ça peut être ça, ça peut être plein de choses.
0: Je fais référence à un journaliste chroniqueur de Jazz Mag, qui disait à propos de Lee Gacy, votre premier album, musique susceptible de s'adresser à tous les amateurs de jazz, y compris aux plus jeunes, hein, ça c'est important également, via des hybridations naturelles et très diverses. Ça vous convient toujours, ça je crois que c'est le cas de Inwards également. Hein.
3: Ouais, c'est un peu l'essence même de ce projet, de pouvoir parler à un public éclectique. Nous, notre musique, elle est, c'est, comme Théo disait, c'est une hybridation entre à la fois une culture et une histoire qui vient du jazz, mais aussi des musiques avec lesquelles on a grandi. Nous, on est des enfants des années 90, donc on a grandi fatalement avec la musique électronique, le hip-hop, et ça se ressent dans notre musique. Et du coup, je pense que ça parle aussi à une génération qui a grandi et qui a les mêmes références que nous. Donc c'est la beauté de cette musique-là et du jazz d'aujourd'hui, mais c'est la beauté du jazz depuis toujours, c'est de pouvoir s'influencer des musiques qui l'entourent au moment où elle est faite, au moment où elle est créée. Et du coup, aujourd'hui, nous, on a la chance de pouvoir parler à la fois à un public qui a grandi avec nous, donc plus jeune, et un public qui aime le jazz. Parce que dans toutes ces musiques-là, il y a des filiations, toutes les générations peuvent se reconnaître dedans, que ce soit... alors les jeunes, ils vont se reconnaître dans des musiques, par exemple la house. Des personnes un peu plus âgées vont y retrouver peut-être des filiations qui remontent au disco, voire au funk, à la soul. Pareil pour le hip-hop, c'est des musiques qui ont subi des mélanges. Et tout ça, ça se ressent, et c'est pas une histoire de génération, mais je pense que toutes les musiques peuvent porter cette chose-là. Le jazz, peut-être encore plus. C'est la beauté de cette musique.
0: Ouais, effectivement. C'est vrai que les jeunes se tournent de plus en plus vers certains jazz, on va dire, ce qui est une très bonne nouvelle d'ailleurs. Je pense à des gens comme Pogo Penguin ou Snarky Puppy. Mm-hmm. Un exemple à Vienne, je me souviens quand ils sont passés, Snarky, là, c'était assez clairsemé, et d'un coup, 20 minutes avant que leur concert démarre, les arènes se sont remplies, mais alors d'une façon de dingue. Comme quoi, il se passe vraiment quelque chose, quoi. C'est sympa, ça.
3: Ouais, bah en plus là c'est des groupes qui ont su évoluer avec leur époque, c'est-à-dire exploser notamment sur les réseaux, sur Internet, hein, et qui ont su capter les médias qui étaient les leurs au moment où ils étaient là. Donc, mais c'est, ça a été le cas. Pour, encore une fois, hein, cette musique a toujours été. Enfin, peut-être il y a des époques où ça a été un peu plus compliqué, mais quand on pense à Miles Davis par exemple, qui est la tête un peu que tout le monde connaît. Il a toujours évolué avec son époque, avec les musiciens et les musiques qui l'entouraient, mais avec les médias et les façons et la façon de traiter son image qui était la plus moderne possible. Je crois qu'aujourd'hui, il y a peut-être peut-être c'est un renouveau depuis une 10, 15, 20aine d'années. Oui, effectivement, le public se retrouve vraiment là-dedans. Peut-être c'est un peu plus frais en France. Peut-être ça fait un peu moins longtemps. Comme d'habitude, il y a eu ça explosé aux États-Unis, puis en Angleterre, puis en France. Mais c'est vraiment, pour nous, c'est un bonheur de pouvoir voir ça et vivre ça de l'intérieur.
0: Oui, en France, on a les Guillaume Perret, Thomas de Porquerie, enfin, entre autres, hein, ouais, qui portent aussi cette volonté. Par exemple, Guillaume Perret, lui, ses références, elles sont plus lointaines. Il parlerait vraiment de King Crimson, par exemple, mm-hmm, dans ce qu'il a nourri. Enfin, c'est un autre background, en quelque sorte. Mm. Mais why not, quoi, je dirais tout. Et vous, comment que vous avez eu, venant de Strasbourg, quoi, comment que vous avez eu ce déclic d'aller vers la scène londonienne? Ça se fait comme ça naturellement? Vous vous êtes dit, allez, on va aller un peu sur place découvrir tout ça? Ou c'était une histoire de contact, d'opportunité?
2: Alors, on est allé sur place bien plus tard, en fait, parce que cette scène, on l'a découvert sur Internet, en fait, via YouTube, via tous les réseaux qu'on a aujourd'hui. Et je pense que pour nous, ça a été une vraie bouffée d'air frais. Donc, cette scène londonienne qui explose, enfin, qui était présente un peu depuis plus longtemps, mais qui explose vraiment en Europe et en général, quoi, autour de 2015. Nous, c'est un moment où on vit pas encore de la musique, où on sort du conservatoire, où peut-être on se cherche un peu artistiquement aussi, et où on se retrouvait aussi confronté à un milieu du jazz assez conservateur, je pense. Et du coup, où en fait en France, il y a vraiment un truc de, un espèce de cursus qu'il faut respecter. Enfin, on avait cette impression-là à l'époque, qu'il y avait un cursus qu'il fallait respecter pour faire du jazz, passer par une grande école, passer par un grand tremplin, gagner un grand tremplin, tout ça. Chose qu'on n'a pas fait en fait, parce qu'on vient d'un, on a fait un conservatoire, mais c'est un petit conservatoire de Strasbourg, mais c'est pas un conservatoire supérieur de Paris, quoi. Et en fait, nous, on s'est heurté à du coup cette génération qui jouait du jazz de manière totalement décomplexée, qui n'avait pas honte de mélanger ses influences, et qui n'avait pas honte de même de jouer ça dans des endroits où en fait le jazz n'était pas forcément présent avant. Des festivals, on pense à Glastonbury, qui est un gros festival en Angleterre où en fait ils ont tous joué, les Anglais. Donc nous, ça a été vraiment une bouffée d'air frais. Et en fait, ils nous ont juste montré que on avait le droit de faire ça, que c'était possible. Et du coup, nous, on l'a fait humblement à Strasbourg pendant plusieurs années. Avant de faire ce qu'on fait aujourd'hui, quoi.
0: Oui, puis il y a les conservatoires, il y a aussi par exemple l'école de DJ Lockwood, ouais, qui forme énormément de jeunes musiciens. C'est peut-être une autre approche encore. En tout cas, ça le mérite d'être là, d'exister. Hein. Et puis il y a eu ce Gilles Peterson. Alors bon, racontez-moi quand même qui apparemment vous a donné un sacré coup de main. Ou on peut encore parler au présent, hein, pas qu'au passé d'ailleurs. C'est qui ce Gilles Peterson, mis à part le fait qu'il bosse à la BBC
3: C'est déjà pas mal.
5: Eh ben, pour notre histoire avec Gilles Peterson, on sort notre tout premier EP des Mille Londoniens, on le sort sur un tout petit label strasbourgeois, mais qui lui a l'habitude d'envoyer ses promotions et ses morceaux à pléthore de DJ de cette scène-là, qui reste une espèce de grande niche, mais où tout le monde communique très bien. Et puis la force de Gilles Peterson, c'est qu'en fait il écoute quand même énormément des propositions. Il ouvre sa boîte mail, un peu peu importe qui lui envoie le mail, quand il a le temps évidemment. Il est toujours curieux et donc il y a la BBC, mais il y a aussi sa radio Worldwide FM. Et je pense que les premières fois qu'on est joué, c'est sur Worldwide FM, pas directement par Gilles Peterson, mais par Lefto, je crois, il me semble, monde qui c'est un peu une grande famille de DJ modérateurs radio qui ont tous leur émission voilà sur Worldwide sur la BBC et donc oui ça tombe dans les oreilles de Gilles Peterson qui lui nous joue sur Worldwide sur BBC. J'en ai un très bon souvenir avec Gilles Peterson, c'est quand avec Théo on va à Londres pour la première fois ensemble tous les deux, on était par hasard à Londres tous les deux en même temps et donc on se fait une heure d'émission au Brownswood Basement qui est l'endroit où le fameux Gilles Peterson fait toutes ses émissions en direct sur Worldwide FM. Et donc une heure d'interview assez chouette pour la sortie de Legacy à l'époque, il y a 3 ans, 4 ans. Voilà. Aussi, on est obligé, quand on parle de Gilles Peterson, de parler de son festival qui est à 7, du Worldwide Festival, qui, dans l'histoire des 1000 londoniens, c'est un truc très fort parce que c'est notre troisième concert. On le fait là-bas. Sur invitation dans un endroit où toutes nos idoles ont fait leur première fois en Europe. Je pense à des artistes comme Anderson .Paak, je pense à des artistes comme même plus lointains Jamiroquai, je pense à Bad Bad Not Good, je pense à plein, voilà. Donc Gilles Peterson et puis la programmation du Worldwide Festival nous invite pour notre troisième concert en 2021 à jouer au Théâtre de la Mer à 7 et ça c'est un moment énorme pour nous, ça c'est énorme. Ouais.
0: Premier concert après Covid.
1: Ouais.
0: Ah oui, 2021, c'est, ouais, c'était pas évident. Hein.
1: Non.
0: Alors, ce qui veut dire, entre parenthèses, que vous maîtrisez parfaitement l'anglais pour entrer dans les nuances de ce que vous voulez exprimer.
5: Alors, non. Pas forcément, mais ça ne nous empêche pas de communiquer avec notre... Oui, une heure en direct, oui. Alors ça, après, il est francophone aussi. Hein. On l'a fait en anglais, l'interview, quand même. On l'a fait en anglais. Il est franco-anglais, en fait. Il est né à Caen, hein, il me semble.
1: Ah ouais,
5: ouais. Il est normand. Après, ça fait longtemps qu'il est en Angleterre. Hein.

0: Alors, Inwards, alors je viens de voir qu'il y avait Inwards et Inwards Extended. Ça veut dire que vous avez rajouté des morceaux en cours de route, ou plutôt juste après Inwards, qui veut dire vers l'intérieur, hein, c'est une volonté un peu de, d'introspection, entre guillemets. Et en même temps, alors ce disque, il y a des morceaux qui sont, alors là je mets des gros guillemets, assez jazz académique, on va dire, ouais, voilà. Et d'autres, avec prédominance plus de clavier, de nappe, qui sont plus atmosphériques, qui, voilà, qui proposent autre chose en termes de voyage et d'ouverture possible.
1: C'est bien. Il y a plusieurs choses. C'est que nous, on conçoit notre musique en faisant cohabiter les esthétiques. Mmh. Et le concept de voyage, il est très, très important pour nous. On a envie de prendre la main de l'auditoire et de l'emmener et de le faire voyager, et ça sur chaque disque. Et ce disque-là, Inwards, il parle vraiment de effectivement, c'est une introspection, c'est notre deuxième album, c'est un moment très fort pour nous, où le premier album qui a été très important pour nous dans notre construction artistique et qui a plutôt bien marché, qui a trouvé un peu son public. Après une belle tournée qu'on a fait, on se retrouve tous les quatre, parce qu'en vérité on est quatre puisqu'il y a notre ingénieur du son qui fait vraiment partie du projet. On se retrouve tous les quatre en studio et c'est de nouveau une page blanche. Et on se retrouve confronté à cet ascenseur émotionnel qu'est notre métier, et de se retrouver à devoir la remplir, cette page blanche. On se dit pas tout

0: suite qu'on va faire quelque chose d'aussi introspectif, mais c'est en faisant la musique qu'on joue, et ça c'est la force de l'improvisation, puisqu'on improvise énormément. On découvre un peu la musique qu'on a fait a posteriori, et de quoi elle parle, c'est souvent une fois qu'on réécoute, et on s'est rendu compte, on a aussi eu la chance via cet album de rencontrer un vidéaste qui a tout filmé, donc il y a un documentaire qui va sortir sur ce projet-là. Et en fait, on se rend compte que c'est des questions qui sont très très profondes de qu'est-ce qu'on peut dire de nous, alors que Legacy, le premier album, il est là pour rendre hommage à tous ces artistes et tous ces courants qui nous ont vraiment marqués, influencés. Le deuxième album, on a eu envie d'être le plus honnête possible, presque comme une bouteille lancée, en disant bon, on ne sait pas si cette aventure va continuer, mais en tout cas, on aura été honnête à fond. Et on a la chance d'avoir pu trouver encore plus notre public avec cet album. Et c'est un bonheur absolu de pouvoir le jouer sur scène, parce que c'est quelque chose de très profond. Et on y met, je sais qu'à chaque concert, on y met quelque chose d'autre qui nous appartient, qui parle de nous. C'est, encore une fois, la force de l'improvisation fait qu'on joue avec le moment. Sur Legacy, on a allé chercher beaucoup d'influences. On a écouté énormément de musique pour faire la nôtre, pour improviser. Sur Inwards, on s'est presque coupé de tout ça. On a énormément parlé. Et c'est ce qu'on voit bien dans ce documentaire-là, où c'est toute cette discussion-là, une fois qu'on avait parlé pendant des heures, on arrêtait de parler et on allait jouer. Et en fait, c'est les discussions qui ont été les références de notre musique. Ce qui fait qu'il y a quelque chose de très personnel et très introspectif dans cet album-là.
1: Lâcher prise, tu disais, hein, improvisation, ce qui veut dire que vous, je crois que ça vient de vous, ça, danser avec les instruments. C'est une très belle formule d'ailleurs. Ce qui veut dire que c'est concert debout, quoi. Les gens bougent, les gens dansent. C'est une volonté de votre part. Il faut que ça vive quelque part, hein, un concert.
0: Des concerts comme on veut, en fait. Vraiment, on n'a pas envie.
1: Après, chacun fait ce qu'il
0: veut. L'idée de ce projet, c'est de surtout pas remettre une étiquette ou remettre des codes. C'est de faire cohabiter, encore une fois. Ce qui est beau, encore une fois, c'est que dans notre public, il y a une variété de personnes. Enfin, ça cohabite à tous les niveaux. Donc, on fait des concerts devant des gens assis. On adore ça. Typiquement, là, aujourd'hui, avec Nils, on est passé dans une scène avec des gens assis. On s'est dit, c'est super aussi de pouvoir jouer la même musique, mais autrement, l'improvisation nous permet de vivre un moment à chaque fois différent. Et si c'est devant des gens assis, ça sera super, mais avec des gens assis devant, et du coup, on jouera différemment. Mais on espère en tout cas que l'espace qu'on crée avec la musique qu'on fait puisse permettre de vivre ces instants et ces moments de la manière qu'on a envie, sans les codes. En fait, l'idée, c'est de casser un peu tout ça. Mais il n'y a rien de nouveau, c'est l'histoire de la musique, tout ça. En fait, les codes, ils sont faits pour être réinventés à chaque fois, de génération en génération. Et c'est pas nous qui avons fait ça. Enfin, c'est encore une fois, il y a eu les Anglais qui sont venus avant nous. Avant, il y en a eu d'autres. Et tout ça, c'est un héritage qu'on porte. Donc, si les gens ont envie de s'asseoir, ils s'assoient. Si les gens, ils ont envie de danser et qu'ils se lèvent, c'est certainement pas à nous d'imposer quoi que ce soit. On va juste faire la musique qu'on a envie de faire et les gens la vivront comme ils veulent.
1: Bon, le choix des invités quand même. Beaucoup de personnes caribéennes, hein, ou haïtiennes notamment. Donc, et puis au niveau des voix, quoi. Comment vous choisissez les voix en fonction de tel ou tel morceau? Là, vous, c'est clair dans votre tête, vous dites, telle personne, elle irait super bien avec ce morceau, avec ce type de texte, ou ça se passe autrement finalement?
2: Ça peut, ça nous arrive de préparer des morceaux, des instrumentaux pour qu'on veut proposer à certaines personnes. Après, bien souvent, ça se passe absolument pas quand on veut, comme on veut. Et du coup, mais c'est pas grave, c'est super cool en fait, parce que c'est beaucoup, en fait, ça vient beaucoup des rencontres qu'on fait, notamment la chanteuse, la Chérise, qui est sur notre album et qui était déjà sur un EP qu'on a sorti entre nos deux albums. C'est une chanteuse de Londres dont on était absolument fan, et à qui on a proposé cette collaboration. Et ça, pour le coup, c'est des morceaux qui sont nés en studio. C'est vraiment, on s'est enfermés, on a bricolé ensemble. Alors que l'autre morceau, là, Another Galaxy, avec H.K. Henry, c'est totalement une autre démarche. Le morceau en soi, l'instrumental, il existait depuis 2-3 ans, qui aurait dû être sur notre premier album. Au final, ça s'est pas fait. Et on lui propose à ce moment-là, et lui, il nous envoie un truc à distance. Donc, à chaque fois, c'est une autre histoire, en fait. Mais ça dépend beaucoup de l'approche qu'on a en fait avec les gens, des rencontres, quoi.
1: Dans les invités, il y a un qu'on connaît particulièrement, évidemment, c'est Laurent Barden, hein. Sans son tigre d'eau douce, mais néanmoins Laurent Barden. c'est encore un musicien très ouvert sur tout, tout style d'esthétique, y compris le rock, lui. Hein.
0: En fait, quand on fait un album, on a envie de jouer avec les gens qui font partie aussi. Je crois que sur cet album-là, le deuxième album, on avait envie de jouer à la fois avec les Anglais qui nous ont beaucoup influencés. Donc la scène anglaise, on a beaucoup parlé de cette scène-là. On avait aussi envie de faire parler un peu la scène française. Donc évidemment, Laurent en fait partie. Il y a Léon Fall avec qui on est très très proche. On pense à Zach aussi, qui est trompettiste, qui joue avec Léon. Mais on a toujours aussi cette volonté de parler de là d'où on vient. Et il y a des musiciens et des musiciennes avec qui on joue sur chaque album qui viennent de chez nous, de Strasbourg, de notre collectif en partie, mais pas que. Donc il y a toujours dans nos albums cette histoire-là et chaque invité raconte quelque chose. C'est pas en tout cas des gens qu'on... Il n'y a pas une stratégie derrière. L'idée, c'est de se dire, voilà, ça représente quelque chose. Quand on va chercher les Anglais, il y a un symbole. Quand on joue avec des Français, c'est un autre symbole. Et quand on invite des Strasbourgeois et des Strasbourgeoises, c'est notre terre, donc il y a quelque chose qui nous touche sur le choix des invités à chaque fois.
1: Alors justement, tu parlais du collectif. Alors on est où, la scène strasbourgeoise? Elle est très vivante, elle est diverse, elle est en pleine évolution, et le collectif reflète ces évolutions-là.
3: Et c'est pas du tout objectif parce qu'on est strasbourgeois. Mais personnellement, j'ai toujours eu la sensation qu'il y avait une belle scène à Strasbourg. En fait, étant donné que c'est une ville, pour la taille de la ville, culturellement assez riche quand même. Pareil, c'est mon avis totalement personnel. Mais ça fait que aussi il se passe beaucoup de choses. Mais parfois, les groupes, les projets artistiques sont pas forcément voués à être exportés ou à sortir de la ville, ou parce que aussi il y a l'occasion de se présenter, il y a les endroits pour jouer. Aujourd'hui, je pense à une scène qui est très active en ce moment à Strasbourg, c'est dans la musique électronique. Il y a une grosse scène dubstep, notamment via les radios indépendantes à Strasbourg, via Zest Radio qu'on salue. Voilà, ça c'est ce qui se passe en ce moment. Il continue à avoir des jam sessions avec des super musiciens, musiciennes, et voilà, ça continue à perdurer. Nous, le collectif aussi, ça arrive qu'on fasse encore. Alors, on en fait évidemment moins qu'avant parce que on tourne bien beaucoup avec Émile Londonien, mais ça arrive qu'on se retrouve pour faire une soirée ensemble. Il y a aussi une chanteuse avec qui on a déjà collaboré, qui s'appelle Lara Issa, qui sort son projet tout bientôt, qui fait partie du collectif et avec qui on collabore très souvent avec Émile Londonien. Donc voilà, là, c'est pour te citer que ce qui me vient à l'esprit, mais il se passe encore pas mal de choses, ouais, à Strasbourg.
1: Quelques projets, j'imagine, des festivals cet été? Juste pour rêver un petit peu, là, vous avez quelques dates en tête?
2: Oui, bah là, ça vient de tomber. On est super content. On part en tournée au Canada cet été-là. Donc, on fait le Montréal Jazz. Et je ne sais pas si on peut l'annoncer. En fait, là, j'ai pris le micro, mais bon, au pire, ce sera en exclu. Montréal Jazz et d'autres dates au Canada. Ouais. Mais oui, du coup, on est super content.
4: Et vous venez nous voir à Québec.
1: Et à Montréal. Une question qui s'impose quand même, je n'osais pas la poser, mais je la pose quand même. Hein. Émile Londonien, aucun rapport avec Émile Parisien?
0: Non, il nous a volé notre nom et on est en procès avec lui parce que nous, voilà, il y a un lien logique avec la scène anglaise et lui, on ne comprend pas trop pourquoi il a choisi Parisien. Du coup, bah voilà, Émile, si tu nous entends, bah, ce serait cool de nous passer un message quand même. Rends-nous le nom, ouais. Voilà. Non, évidemment, en fait, ce nom, il a plusieurs significations. Il y a un clin d'œil évident à la scène anglaise. Il y a un clin d'œil évident à Émile Parisien, ouais. Qui, pour nous, c'était, au moment où on fait tout ça, un peu le symbole de la scène française. Tu parlais de Thomas de Pourquerie. Il s'inscrit là-dedans. Et puis, c'est une personnalité forte de cette scène-là. Donc, voilà, nous, il y a ce voyage aussi dans ce nom-là qui nous faisait un peu rire. Mais justement, au-delà de ça, ce nom-là, il symbolise... En fait, c'est un peu une blague entre trois amis quand on va en studio. Au moment où on fait ce premier disque dont Nils te parlait, il n'y avait aucune vocation à ce que ça devienne notre projet de vie, que ça devienne sérieux, que ça devienne pro. Absolument pas. C'était un projet parmi X projets qu'on avait fait et qui avait pour vocation de rester dans notre disque dur, dans notre sac à dos. Un an après cette session studio, on sort et du coup, le projet, comme Nils t'a expliqué, ben, il nous échappe un peu. Ça se retrouve sur la BBC, on se retrouve à Worldwide Festival. Le troisième concert, ou le quatrième, c'est à Montreux. Et tout d'un coup, nous, on réalise aussi, à travers tout ça, que ben c'est nous, c'est notre musique et c'est ce qu'on a envie de défendre. Donc il est beau ce nom parce qu'il évoque à la fois l'Angleterre, la France, mais surtout une blague entre trois amis, et il y a quelque chose de naïf et de très très sincère dans tout ça. Et je crois que ça nous accompagne encore au-delà de... On va devoir défendre la scène anglaise maintenant à vie parce que c'est dans notre nom, mais c'est super parce qu'on vient de là. Mais je crois que plus particulièrement aujourd'hui, il raconte notre histoire à nous, l'histoire d'un collectif, l'histoire d'amis qui font de la musique sans avoir de volonté d'aller plus loin que de sortir de notre studio,
5: que de se faire plaisir.
0: Et du coup, voilà. Donc aujourd'hui, je crois que la signification qu'on a envie de lui apporter aujourd'hui, la vision de tout ça, elle est plus dans ce regard-là, dans cette histoire d'amitié, quoi.
1: Merci à vous.
5: Merci à toi.
1: Puis avec plaisir de vous découvrir, parce que j'ai jamais eu l'occasion de vous voir et de vous entendre sur scène. Donc vivement tout à l'heure. Hein, sur une scène de musique actuelle, ma foi, c'est très bien aussi. Ouais. C'est pas Montreux, mais...
5: C'est très bien.
1: Ok, merci. Hein.
5: Merci à toi.

un instant, le groupe Coquelite, album Live Now, et le titre Wood, en témoignage de cette musique délicatement teintée fusion et rafraîchissante. On poursuit nos coups de cœur musicaux avec Nguyen Le, qui prolonge inlassablement ses explorations, ici en trio pour son dernier album en date, Silk and Sand, une pépite de plus pour son auteur, adepte des aventures fusion jazz oriental. Il est fort bien accompagné par Chris Jennings à la basse et Rani Ikeja aux percussions, sans occulter plusieurs invités, dont l'excellent Sylvain Barou à la flûte et au doudou, extrait de ce Silk and Sand Red City.

Le jav contrebande de la méga formation de l'école du Jazz Action Valence, composée de 25 musiciens, animée et dirigée par Pascal Berne, poursuit ses créations artistiques en éditant régulièrement des CD. Avec One T One, il s'agit de l'enregistrement de la collaboration du jav contrebande avec Nguyen Le en 2024, travail que l'on avait pu apprécier au festival Air de Jazz de Beauchastel. À l'instant donc, reprise d'une chanson de Frank Zappa, Watermelon in Easter Hay. Nous retrouvons le pianiste-compositeur Alfio Origlio avec l'album Secret Places, conçu et élaboré avec la chanteuse Celia Kameni, épaulé dans leur projet par Michel Alibo à la basse et Stéphane Edouard aux percussions. Titre proposé, The Secret Life of Plants, chanson écrite à la base par Stevie Wonder.

Alison Terrat, à l'instant, un des projets de Pierre Lordet qui flirte ici avec les envolées progressives et les respirations atmosphériques, proposant une redéfinition toute personnelle du jazz aboli de ses carcans, selon les vœux du musicien créateur. Blue Salad Eating, issu du dernier album éponyme du groupe. C'est avec cette musique emblématique du thème de ce Crossroads que nous allons refermer cette page et cette émission. Je remercie bien sûr Gaël à la production de ce Crossroads, ainsi que Sylvie pour le montage de l'interview. On se quitte avec l'album Teozel Tapes, enregistré live de Marcus Miller, un des bassistes compositeurs les plus marquants de la scène contemporaine jazz fusion. Reprise inattendue du tube Killing Me Softly, interprété en son temps par Carly Simon, chanté pour l'occasion par Leila Hathaway. Salut, à bientôt.

Bienvenue à toutes et à tous, vous êtes sur Radio Royan Vercors et c'est Rock in the Attic. Et pour ce mois de juin, je vous propose comme titre dédicace au Climax Club Légende. Qu'est-ce que le Climax Club Légende ? C'est une salle privée qui se trouve à Riotor, en Haute-Loire. Nous y sommes allés le 30 avril avec Alain, qui avait réservé des billets pour aller voir le groupe californien Robert John and the Wreck. Et là, alors là, j'ai pris un pied énorme, parce que c'est une petite salle privée qui propose 5 concerts par an pour environ 250 personnes. On a un accueil chaleureux et familial. Dès qu'on arrive, on nous demande d'où on vient. On est super bien reçus. Ce sont des passionnés de rock et des gens passionnants. Un endroit magique, une ambiance géniale. Tout pour vivre de bons concerts de rock. Il faut savoir que dans cette salle, ils ont déjà accueilli Sonny White, Tony Joe White, Mick Taylor, Hot Tuna, Wishbone Ash, Beverly Joe Scott et bien d'autres. Tinius After, Dr. Feelgood et Pretty Things, il me semble aussi.

On arrive en avance, rien n'est fermé, vous êtes accueillis chez l'habitant, vous pouvez rentrer, patienter, même visiter la salle. Là, il y a deux guitares électriques qui sont décorées avec B.B. King, Stevie Ray Vaughan, Jimi Hendrix, plein de grands noms, des photos des artistes qui sont venus. Vraiment, un endroit intimiste, moi j'ai pris un pied énorme. Alors, pour leur rendre hommage, on va passer le groupe qui est passé ce soir-là, c'était Robert John and the Wreck. C'est un groupe californien. Comme m'expliquait Alain, c'est que leur première date en France, c'était à Riotor. Et juste après, c'était Paris. Quand même, il faut le faire. Ils vont dégoter des groupes dans des petites salles. Et quand même, choper un groupe californien comme ça, c'est pas fait à n'importe qui. Donc du coup, on va repasser plusieurs albums de Robert John and the Wreck. On va commencer avec Ride into the Right. On écoutera deux morceaux. Tout d'abord, One of a Kind. Et ensuite, Bring Me Back Home Again. Ensuite, on passera sur l'album Red Moon Rising. On écoutera le morceau Help Yourself. Ensuite, leur dernier album, Heartbreak and Last Goodbye. On écoutera deux morceaux, Keep Myself Clean et Dark Angel. C'est parti, Robert John and the Wreck.

Robert John and the Wreck, c'est un quintet californien, même si on ressent beaucoup d'influence rock sudiste. Alors, c'est Robert John à la guitare et au chant, un autre très grand guitariste, ensuite un très bon pianiste, organiste, synthétiseur, et puis basse et batterie. Alors, c'était au Climax Club Légende de Ryotor. Ce lieu est magique et passionnant. Voir un groupe comme Robert John and the Wreck le 30 avril fut l'apothéose. Le concert ne pouvait être que grandiose. Je dis un immense merci. J'ai vécu quelque chose d'exceptionnel et de profondément rock'n'roll. Cette émission vous est dédiée, le Climax Club Légende. Maintenant, on enchaîne avec du hard rock et un groupe qui se nomme Elegant Weapon. Leur dernier album se nomme Evolution. Alors, Elegant Weapon, on retrouve guitariste Richie Faulkner. Il a joué avec Judas Priest. Le chanteur Ronnie Romero, il a joué avec Rainbow et Michael Schenker. Le batteur Christopher Williams, qui a joué avec Accept. Et le bassiste Dave Rumer, Uriah Heep. Leur deuxième album Evolution, on va écouter les morceaux Evil Eyes, Bridge, Burn et Come Back to Me.

0: Après Elegant Weapon, on va passer sur le dernier album de Joe Jackson. C'est son 21e album studio qui se nomme Hope and Fury. Cet artiste anglais est parfois difficile à suivre tant sa palette musicale est grande. Mais celui-là fait partie de ses grands albums, à mon humble avis. Alors, on va écouter les morceaux Welcome to Burning by Sea, ensuite Dou Dou Dou, et After All This Time, c'est parti.
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Après l'anglais Joe Jackson, on passe sur trois morceaux du dernier album des Américains du groupe Black Keys. Alors, leur album, c'est un album de reprise. L'album se nomme Peaches. Bien sûr, les Black Keys, c'est composé du chanteur et guitariste et producteur Dan Auerbach et du batteur Patrick Carney. Peaches est leur 14e album. Et constitué de ressources, mais bien mis à leur sauce. Alors on va écouter le morceau Stop Hanging Over Me, Tomorrow Night, et on finira par le She Does It Right, repris des Dr. Feelgood.

Après les Black Keys, on va enchaîner avec le dernier album des Sheepdogs, groupe de rock canadien. Leur dernier album se nomme Keep Out of the Storm et montre tout leur talent. On peut penser aux bandes, à Crosby, Stills, Nash & Young, mais aussi Creedence, voire Allman Brothers. Mais surtout eux-mêmes, car l'album est excellent. On va écouter les morceaux Nobody But You, Playing All Night Long et Out All Night.

The Sheep Dogs. Pour finir cette émission, comme d'habitude, on va finir sur du blues avec le dernier album de Blues Corner. Blues Corner, c'est un duo français formé du guitariste, chanteur, compositeur Phil Roman et du clavier harmoniciste Seb Groval. Ils sortent leur deuxième album, double CD, qui rend hommage à toutes les formes de blues, avec aussi des invités prestigieux, Fred Chapelier, Marco Cinelli et Sonny Landres, et aussi des amis, Bruno Dandrimon et Stéphane Filet. On va écouter, l'album se nomme All What We Are, on va écouter les morceaux Set Me Free, Living In My Life, Music Is King, et on finira avec le morceau All What We Are.

Voilà, l'émission se termine. Du coup, ça va être les vacances pendant 2 mois. Donc, juillet et août, vous aurez des rediffusions de Rock in the Attic. Et je vous donne rendez-vous au mois de septembre. Je peux vous dire que peut-être au mois de septembre, on écoutera certainement le dernier album des Rolling Stones qui doit sortir le 7 juillet. Et puis, il y aura d'autres choses. Je vous parlerai certainement du concert que je vais voir le 1er août au Megève Blues Festival où il y a Ali Vena et Kenny Wayne Shepherd que j'adore, et voilà, et puis il y aura certainement plein d'autres choses. Salut, bye bye et bon été.

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